Concerto numéro 4 pour piano et orchestre en sol majeur opus 58 de Beethoven interprété par Wilhelm Kempff. Cela fait partie de ses enregistrements dits historiques. On le trouve d'ailleurs dans ce coffret à la maison Deutsche Grammophon dans la série Documents. Il nous reste encore quelques minutes, alors je vous propose d'entendre un rondo. C'est le rondo pour piano en ut majeur opus 51 numéro 1, toujours interprété par Wilhelm Kempff au piano.

Et c'est la fin de notre coin classique. Nous aurons l'occasion de nous retrouver pour une prochaine émission pour écouter une fois de plus, et ça sera la dernière, Wilhelm Kempff au piano dans ses œuvres, ses concertos pour piano interprétés dans les années 53-55. Wilhelm Kempff était accompagné de l'Orchestre Philharmonique de Berlin, dirigé par Paul van Kempen. Aujourd'hui donc, nous avons terminé avec le rondo numéro 1 pour piano en ut majeur, opus 51. Et enfin, auparavant, nous avions entendu le concerto pour piano et orchestre numéro 4 en sol majeur, opus 58, à la maison de disques Deutsche Grammophon dans la série Documents. Et c'était le coin classique.

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1: Amis auditeurs, bonjour. Nous avons démarré la dernière fois une nouvelle parabole. Il s'agit de la parabole du riche insensé. Si vous souhaitez la suivre avec nous dans votre Bible, vous la trouverez dans l'Évangile de Luc au chapitre 12 à partir du verset 16. Christophe Selmar, bonjour.
2: Bonjour Dany.
1: Bienvenue à ce micro. Nous avons besoin de vos lumières, de votre approche aussi de la vie au quotidien. Je crois que vos qualités de psychologue sont importantes pour voir de quelle manière le message biblique s'applique à notre vie d'homme et de femme dans notre quotidien.
2: Oui, parce que l'Évangile est un humanisme, dans la mesure où Dieu devient homme pour nous expliquer ce qu'est un homme, comment il doit vivre, ce qu'il doit penser, parce qu'il est image de Dieu. Je crois qu'il nous faut concevoir le message de l'Évangile comme un message qui nous touche, comme vous le dites, au quotidien, dans nos rapports avec nous-mêmes, avec nos semblables, dans notre couple, dans notre famille, dans notre santé. Le message de l'Évangile est un message intégral qui touche toute la personne humaine, tout son être, corps, âme, esprit. Dans la Bible, tout est sacré. Ce n'est pas seulement la spiritualité qui est sacrée, mais aussi la santé, la nourriture, le travail. Car l'apôtre Paul dira « Quoi que vous fassiez, faites tout pour la gloire de Dieu. » Alors je crois en un évangile, en une bonne nouvelle qui touche tous les aspects de la vie et toutes les dimensions de notre être.
1: Alors la dernière fois, vous nous avez présenté Jésus qui répondait à une requête d'un homme, une requête que l'on pourrait entendre de nos jours tout aussi bien. Aide-moi à obtenir justice, en quelque sorte, dis à mon frère de partager l'héritage avec moi. Je pense que dans toutes les familles, il y a des
2: et toujours c'est le problème d'argent. C'est là-dessus qu'on se divise, qu'on se bat comme si c'était le seul Dieu de ce monde.
1: Voilà. Alors effectivement, justement, Jésus lui répond par une parabole, une histoire qui va lui permettre de concrétiser sa pensée en remettant à sa place la vraie valeur de l'argent. Je crois que c'est important.
2: La démarche de cet homme était une démarche d'avarice, car suite à l'interpellation de Jésus par cet homme qui lui demande de trancher un problème d'héritage, il va dire à la foule aussi, car cet homme sort de la foule pour l'interpeller sur son problème personnel, il dira « Gardez-vous avec soin de toute avarice ». Parce que justement l'avarice
1: c'est pernicieux, c'est dangereux,
2: tellement rapidement notre cœur. Pourquoi? Parce que l'argent, voyez-vous, c'est un symbole
1: de pouvoir,
2: d'orgueil,
1: de réussite,
2: de réussite personnelle. On mesure le succès de notre vie par rapport au salaire que l'on gagne. Et Jésus va finalement bouleverser notre conception de voir les choses par cet enseignement qui est donné, car la vie d'un homme ne dépend pas de ses biens. Car Jésus est venu nous apporter la vie. Il est venu nous sauver. Et le message est clair. Ce n'est pas par l'argent que nous gagnons, par nos possessions matérielles, que nous pourrons nous gagner le ciel. Quand bien même, à un moment donné de l'histoire du christianisme, des gens pensaient que l'on pouvait, par de l'argent et par des messes payées, gagner plus facilement le ciel ou sortir du purgatoire. Jésus nous dit que l'argent n'a aucun pouvoir
1: sur notre vie
2: pour gagner la vie et tout particulièrement la vie éternelle dans le royaume des cieux.
1: Alors il est particulièrement important de voir l'approche de Jésus par rapport à ses richesses, et c'est ce qu'on va voir dans un instant.

0: fois, Christophe Selma, vous nous avez présenté des hommes que l'on trouve dans le texte biblique et qui étaient particulièrement riches. Et cela nous a permis de mieux comprendre que la richesse en soi n'est ni bénédiction ni malédiction, mais cela peut être un outil au service de Dieu.
1: Alors, ce que vous dites est très important, parce que ce n'est pas tant la richesse en soi qui est bonne ou mauvaise, c'est l'attitude du cœur et de l'esprit vis-à-vis de cette possession-là. Et je voudrais, pour expliquer à nos amis auditeurs cette notion capitale, rappeler un épisode de la vie du Christ. Un jour, à Capernaum, il y a un homme riche qui vient voir Jésus et qui lui dit que faut-il faire pour avoir la vie éternelle. Et Jésus lui dit aime. Observe les commandements, c'est-à-dire finalement ait une relation d'amour vis-à-vis de Dieu, vis-à-vis de l'autre et vis-à-vis, bien sûr, de toi-même. Et Jésus, voyant que cet homme avait un sérieux problème vis-à-vis des biens matériels, et comme il veut suivre Jésus lui dit « Va ». Vends tout ce que tu as et donne-le aux pauvres. Parce que c'était son problème. Il était très attaché au bien matériel. Et le texte nous dit que comme il était très riche, il s'en alla tout triste. Et les disciples furent scandalisés par l'attitude de Jésus qui, devant un homme qui désire le suivre, un homme qui a une véritable recherche spirituelle, lui posait une telle condition de service, à savoir se débarrasser de ses biens matériels, sans troubler. Ils sont inquiets même, parce qu'ils avaient choisi de suivre eux aussi Jésus pour aussi être récompensés et avoir des biens matériels. Et voici ce qui se passe suite à cet homme très riche qui s'en alla tout triste, car il avait de grands biens. Jésus, regardant autour de lui, dit à ses disciples, suite à cette interview avec cet homme à Capernaum, qu'il sera difficile à ceux qui ont des richesses d'entrer dans le royaume de Dieu. Il ne dit pas que c'est impossible, il dit que c'est difficile. Alors voici la condition. Les disciples furent étonnés de ce que Jésus parlait ainsi. Pourquoi ? Parce qu'on pensait à l'époque que la richesse était le signe, la preuve de l'approbation divine, de la bénédiction de Dieu. Alors, face à l'étonnement des disciples, Jésus reprend la parole et leur dit « Mes enfants, qu'il est difficile à ceux qui se confient dans les richesses d'entrer dans le royaume de Dieu. » Vous voyez la différence ? Ce n'est plus...
0: Ce n'est pas le fait d'être riche, mais de se confier.
1: Mais ceux qui se confient, c'est-à-dire ceux qui mettent leur confiance dans la richesse comme valeur en soi, comme recherche personnelle de glorification, de pouvoir, de savoir. Et alors, il y a cette fameuse parole qui a souvent été mal interprétée. Jésus dit, il est plus facile à un chameau de passer par le trou d'une aiguille qu'un riche d'entrer dans le royaume de Dieu. Alors le trou de l'aiguille, il est vrai qu'aucun chameau ne peut passer par le trou d'une aiguille. Alors à Jérusalem, il y avait dans les murailles qui entouraient la ville des passages très étroits, très très bas, qui permettaient d'entrer. Les commerçants pouvaient aller et sortir. Et il est vrai qu'un chameau, alors ces passages étroits, ça s'appelait le chat, C-H-A-S, c'est-à-dire le trou de l'aiguille. Mm-hmm. Et c'est vrai que les chameaux ne pouvaient pas passer s'ils étaient chargés de tout leur sac, de leur marchandise, tout leur paquetas. Et que donc, par contre, si le commerçant, si le propriétaire du chameau acceptait de délester le chameau de tout
0: son chargement,
1: il pouvait passer. Mm-hmm. Alors le message est clair. Hein. Le chameau peut passer par le trou de l'aiguille à condition de déposer ses charges. Alors la même chose pour chacun d'entre nous. L'image peut-être n'est pas très belle. Je voudrais pas comparer ici un croyant à
0: un chameau.
1: Mais cela veut dire que nous devons tout simplement accepter que la richesse que nous avons ne doit pas s'identifier à la valeur de notre personne. Et ce n'est pas parce que nous sommes riches que nous aurions sur nous une bénédiction particulière, à moins que l'on soit riche pour Dieu et que cette richesse, nous la concevions comme étant une bénédiction que Dieu nous donne afin de nous utiliser comme un canal et la faire rejaillir aussi sur les autres. Et c'est ainsi que l'on doit comprendre ce message de Jésus. Il est impossible à quelqu'un qui se confie dans les richesses d'entrer dans le royaume des cieux, mais des hommes riches, comme nous l'avons vu, comme Abraham, comme Job, comme le roi David, qui était extrêmement généreux pour son peuple, étaient bien sûr des fils de Dieu, et le père de la foi, Abraham, était très riche. Alors, je voudrais terminer sur ce point. On nous dit que les disciples furent encore plus étonnés, et ils se dirent les uns aux autres, « Et qui peut être sauvé ?» Jésus les regarda et dit, « Cela est impossible aux hommes, mais non à Dieu, car tout est possible à Dieu. » Autrement dit, Dieu est capable de changer le cœur d'un avare, d'un possessif, d'un jouisseur, pour l'amener à déposer ses fardeaux, ses richesses, à ses pieds et de le rendre riche pour Dieu. Il peut et il doit continuer à toujours à amasser des trésors, mais il les amasse dans le ciel servir à la gloire de Dieu. Je me rappelle encore dans les évangiles d'une petite histoire qui est très forte. Jésus se trouvait dans le temple et il observait la façon dont les gens mettaient de l'argent dans le tronc. Et à un moment donné, il interpelle ses disciples, il dit, regardez, cette veuve a mis plus d'argent que tous les autres. Or, elle avait mis la plus petite pièce de monnaie
0: qui existait à l'époque.
1: Une pite, la plus petite pièce de monnaie de l'époque. Pourquoi ? Parce que Jésus dit aux disciples, elle a mis plus que tous les autres parce que elle a donné tout ce qu'elle avait. Alors voilà la véritable attitude du cœur. Il nous faut, vis-à-vis de l'argent, être capable de donner à Dieu tout ce que nous avons et Dieu nous bénira. Et c'est tout le message de ce que nous verrons dans les missions suivantes sur le sens de la dîme. Pour les musulmans aussi, il y a un des piliers de la foi qu'on appelle la zakat, la dîme, c'est le don de ce que l'on est et de ce que l'on a au bénéfice de ceux qui en ont besoin.
0: Une approche biblique donc de ces richesses et de la manière dont nous pouvons les percevoir. Je vous remercie Christophe Selmar, je vous dis à bientôt.
1: Au revoir.
0: C'était Parabole, une rencontre avec Christophe Selmar, professeur de théologie et psychologue. Amis auditeurs, je vous rappelle que des résumés de ces rencontres sont à votre disposition. Si vous souhaitez avoir une trace écrite de ces émissions, vous nous écrivez. À bientôt.

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1: La liberté peut s'exprimer aussi par l'art et pourquoi pas le théâtre et plus spécifiquement le personnage ou la personne, on en saura un peu plus dans un instant, du clown. C'est un festival du clown comme un petit coquelicot pour la 7e édition à Barjac. Barjac en Lozère, hein, 7e édition qui se déroulera du 28 au 30 août et on est avec Corinne Defive. Bonjour Corinne.
2: Et bonjour.
1: Merci d'être avec nous. Alors on va parler d'une belle organisation quand même parce que je crois qu'il y a 6 spectacles plus un concert en un week-end. On revient à l'histoire parce qu'il y a toute une histoire autour de ce festival, une histoire d'introduction de ce personnage du clown, d'atelier, de dynamique dans cette commune de Barjac.
2: Oui, en effet, la compagnie 1, 2, 3 Soleil est une compagnie de théâtre depuis 2002 et qui ancre de plus en plus son travail dans la pratique du clown depuis 2013. Cette activité s'est particulièrement développée grâce au Festival Clown dont la première édition a eu lieu en 2019. Et depuis, on essaye de faire perdurer ce festival et on propose également des ateliers clowns sous forme de week-end. C'est environ 5 week-ends par an, plus des cabarets. Et aujourd'hui, on peut compter environ une soixantaine de clowns formés par la compagnie. Ça dénote un véritable engouement pour cette pratique, hein. C'est vraiment en train de se développer.
1: Et le public, jeune et plus âgé, hein, évidemment. Sur le personnage du clown, il n'y a pas d'âge.
2: De 0 à 99 ans, voire plus. C'est vraiment un personnage de théâtre qui s'inscrit dans la simplicité, dans la fragilité de l'instant. Comme vous disiez tout à l'heure, sa liberté.
1: Alors, c'était ça l'introduction, Corinne, effectivement, puisque je vous ai demandé, juste avant de faire cette interview, ça représente quoi pour vous? Parce que vous êtes vous-même clown, hein. Alors, Corinne, vous êtes aussi chargée d'administration pour la structure 1, 2, 3 Soleil, parce qu'on est allé vite directement dans le sujet. Vous proposez des ateliers théâtre et vous êtes aussi clown. Donc, si on est clown, c'est qu'on a senti quelque chose de particulier dans ce personnage, dans cette expression artistique.
2: Oui, j'ai envie de dire que ce personnage... C'est un état d'être. C'est une ouverture entre le personnage et le spectateur qui peut offrir ses propres possibles et s'y reconnaître. C'est un peu une fonction miroir du clown. Et je pense que le clown est universel.
1: Et ce clown, un personnage qui est aussi dans l'improvisation. Parce qu'on écrit des scénettes, on propose des choses, évidemment, mais tout est jouable. On se souvient, bien sûr, du clown du cirque, mais aujourd'hui, on en est bien loin. Le clown est dans les rues, le clown est dans les théâtres aussi. Donc, véritablement, c'est cette improvisation aussi où vous parliez d'interaction avec le public.
2: Oui, complètement. C'est cette improvisation, cette interaction. Le clown, c'est reconnaître et attraper un peu les pings qu'offre le public, vous savez, dans le rapport ping-pong. Et c'est justement être simplement dans sa vulnérabilité, sa force, sans calculer, sans enjeu, sans prétention, juste être présent face à la rencontre, face à la vie en fait, et voir s'il y a des surprises qui arrivent. Et d'en faire quelque chose, de le partager.
1: Corinne Defive, quand j'ai côtoyé pas mal de clowns, et quand on les côtoie, il y a deux personnes. Il y a la personne, il y a Corinne, et puis tout à coup, vous donnez un nom à votre clown et c'est terminé, vous n'êtes plus là.
2: Exactement, c'est un peu ça, oui, tout à fait. C'est que dès qu'on chausse le nez, c'est le plus petit masque du monde, on devient clown.
1: Alors, Corinne, on va parler de ce festival. Donc, on le rappelle, dans la commune de Barjac, en Lozère, entre Mende, enfin pas très loin de Mende et Chanac. 7e édition, donc ça c'est bien. C'est toute une organisation. C'est vraiment une volonté d'amis aussi, de collègues, de faire vivre ce festival.
2: Oui, c'est une construction en lien avec les énergies locales, hein. Il y a plusieurs associations sur la commune et des communes voisines aussi, ainsi que des partenaires publics qui sont des soutiens dans chaque édition. Les habitants, les entreprises, tout le monde apporte leur soutien pour que ce festival puisse se dérouler. La mairie de Barjac nous met à disposition une salle et aussi un lieu pour pouvoir installer notre buvette. Donc vraiment, on est très très bien accueillis et ça fait vivre un peu le local, j'ai envie de dire, ouais, une dynamique.
1: Alors, est-ce qu'il y a une thématique sur ce festival, cette 7e édition?
2: En dehors de celle du clown, je dirais que c'est fêter la vie, fêter le partage, fêter rendre vivant le plus d'échanges, le plus d'émotions, le plus d'état d'esprit. C'est vraiment une ode à la vie, j'ai envie de dire.
1: Alors dans cette ode, il y a l'humour, bien sûr, hein, on sourit. Normalement, le clown nous fait rire, mais pas toujours. Il y a des clowns qui nous font aussi quelquefois pleurer. Il y a le rêve, il y a en fait l'illusion, l'imaginaire.
2: l'expression des émotions dans tous ces états.
1: Alors, parlons du festival. Ça commence donc le vendredi, c'est vendredi, samedi, dimanche, trois soirs. On pourrait parler un peu de la programmation. Alors, on va pas faire tout le listing, mais juste nous dire un petit peu ce qui vous semble intéressant dans ces soirées que vous avez dû organiser en juxtaposant peut-être des spectacles différents ou des clowns différents ou au contraire très proches.
2: Oui, alors c'est là où c'est aussi très intéressant, c'est la palette, les différentes palettes que l'on touche, les palettes d'univers. Les trois clowns, c'est un certain univers. Les Bleus de Travail, c'est une compagnie qui propose toute une histoire sur le clown, vraiment dans leur parcours. Ils proposent un spectacle dans lequel ils racontent les clowns, en fait. L'histoire des clowns racontée par des clowns. C'est vraiment, c'est vraiment très, très, très prenant. Ensuite, on va également parler d'autres spectacles comme Morera qui est centré sur un personnage plutôt étonnant. C'est l'étonnement, un autre spectacle qui va parler comment va le monde, là qui peut être aussi un sujet d'actualité, hein, sur un peu ce qui se passe en ce moment, quel regard on a sur le monde, qu'est-ce qui nous dévoile dans notre humanité à travers le monde, comment on peut s'exprimer. Ensuite, on a un petit concert, Petit Jean, le Sud dans le sang, qui est quand même une proposition de rock, de traditionnel. Et là, on arrive à ne pas avoir de frontières. C'est des textes engagés sur l'environnement, des chants, une énergie assez fédératrice. Et la journée du dimanche, par contre, est consacrée au jeune public. C'est des spectacles qui offrent un univers dès 4 ans ou dès 3 ans. Je vois là, par exemple, la compagnie Les Bien-Lunés, juste un petit bout, qui propose un spectacle pour les tout-petits. Et un truc de dingue, la compagnie Souffleur de Lune, qui propose un spectacle aussi dès 4 ans. Donc, on essaye de toucher le plus de personnes, le plus d'âge, le plus de tranches sociales possibles, j'ai envie de dire. Et on termine avec le bal des enfants en apothéose, et tout ça avec des clowns. On a aussi un stand livre cette année qu'on propose en partenariat avec la librairie, la livrerie de Mende, qui va nous proposer tout un panel de lectures sur le clown, un stand de maquillage et bien sûr des clowns à notre rencontre.
1: Oui, le maquillage est important, hein. On peut avoir juste le nez, mais on peut aussi avoir ce maquillage plus ou moins blanc, plus ou moins expressif, hein.
2: Voilà, et vous savez les trois couleurs, le noir, blanc, rouge, qui représentent le clown.
1: Ah d'accord, non, je ne savais pas. Et puis il y a repas de village, c'est quand même important parce que tout le village bouge, le village de Barjac, et c'est des moments de convivialité aussi. On ne se rencontre plus forcément tout le temps, même pendant ces périodes de fin de vacances.
2: Oui, en effet, vous faites bien de le relever. On a le repas du village, on propose un couscous de chez Assène à Mende qui est très réputé. Et on pense que c'est un temps d'échange et qui va permettre justement à tout le monde de se retrouver, de se rencontrer autour d'un bon repas.
1: Vous faites bien de me le dire qu'il est très réputé celui-ci, hein. Je vais peut-être aller y faire un tour.
2: Je vous le conseille, c'est Hassan et Yanis qui proposent vraiment, c'est succulent.
1: En famille, en fin de période de vacances, le public, c'est un public de la région, c'est un public qui vient de plus loin. C'est quoi votre public en général, vu que c'est la 7e édition?
2: Alors en général, on touche vraiment les personnes sur la commune, les communes alentours, et on a aussi de plus en plus de retours de vacances.
3: Oui.
2: Des vacanciers qui s'arrêtent faire une pause et qui viennent voir, mais tiens, qu'est-ce qui se passe dans ce petit village. Donc voilà, en général, on touche vraiment les personnes présentes sur le territoire, mais aussi les retours de vacances.
1: Et toute l'année, donc, puisque vous avez formé une soixantaine de clowns, c'est quand même énorme. Toute l'année, donc, avec la compagnie 1, 2, 3 Soleil, vous proposez des ateliers, pas mal de choses, hein, je crois. Hein.
2: Oui, tout à fait. Atelier théâtre et atelier clown, ouais.
1: Merci à vous, Corinne de Fivon. On rappelle le rendez-vous donc avec cette compagnie 1, 2, 3 Soleil, 7e édition du festival de clown qui aura lieu donc les 28, 29 et 30 août prochains. Et tout cela se déroule dans la commune de Barjac, en Lozère. À bientôt, Corinne.
2: À bientôt, merci.
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1: Puisque l'on n'arrive pas à se dire au revoir, je vais vous chanter une nouvelle chanson qui s'appelle « Sans pouvoir se dire au revoir ».

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1: Au printemps 1420, alors que sur les bords de la Meuse, à Don Rémy, Jeanne d'Arc joue avec d'autres fillettes, Henri V, roi d'Angleterre, débarque en France et se rend en Champagne, à Troyes. Là l'attend Isabeau, la reine de France. Fatiguée de subir depuis des années les crises de folie furieuse de son époux Charles VI, Isabeau s'apprête à offrir au roi anglais le trône de France, en lui faisant épouser sa fille Catherine. Le mariage est célébré aussitôt. Reste tout de même à régler deux petites formalités. Attendre que le pauvre Charles VI se décide à passer de vie à trépas et empêcher son fils, le dauphin, de lui succéder. La première condition ne doit pas poser de problème, le roi est de plus en plus sénile. Pour la deuxième, Isabeau n'hésite pas. Un bâtard n'hérite pas. Et Isabeau, qui a copieusement trompé son époux, fou et malade, proclame bien haut que ce fils qu'elle déteste est bâtard et doit de ce fait être définitivement écarté du trône. Bouleversé par les révélations de sa mère, le malheureux dauphin se cache, jusqu'au jour où Jeanne d'Arc va provoquer l'électrochoc nécessaire. « Je te le dis de la part de Messire Dieu, tu es vrai héritier de France et fils de roi !» Parole magique. Convaincu de sa légitimité, Charles VII se fait sacrer à Reims et commence son règne. On peut être ou ne pas être le fils de son père, on reste toujours celui de sa mère. Et la pauvre Jeanne d'Arc la prendra bientôt à ses dépens, quand Charles VII, avec une monstrueuse ingratitude, la laissera brûler à Rouen. Oui, assurément, Charles VII était bien le fils d'Isabeau.
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0: Nous voici aujourd'hui à la Batéjade, aux portes d'Alès. Alors pour ceux qui ne connaissent pas la Batéjade, je vous invite à venir découvrir ce lieu préservé ici au cœur d'Alès avec le sculpteur Jean-Pierre Tin. Bonjour Jean-Pierre.
1: Bonjour.
0: Alors cette sculpture, parlez-nous-en.
1: Déjà on va peut-être expliquer pourquoi elle a été faite,
0: ouais.
1: Hein, l'origine de ce travail. C'est en 2016, des amis de Junas qui m'ont demandé si je pouvais réaliser une sculpture pour commémorer les 500 ans de la Réforme. Voilà, évidemment, j'ai dit oui. Et après, il y a eu le gros questionnement de se dire, faire la tête de Luther ou de Calvin, ça n'a aucun intérêt, surtout pour commémorer quand même un événement important. Et j'ai décidé de remonter toute l'histoire de la Réforme.
0: Voilà, c'est une fresque.
1: On va dire c'est une fresque historique.
0: Voilà.
1: Mais c'est un bas-relief qui est en bois sculpté. Il y a 200 personnages sculptés. Ce sont des scénettes. Il y a 50 scénettes qui retracent donc l'histoire de la Réforme. Je suis remonté un peu avant. Luther, quand il a apposé les 95 thèses, je suis parti de l'imprimerie. Mais sinon, c'est les 500 ans de la Réforme jusqu'à nos jours,
0: voilà,
1: avec un petit futur.
0: Et c'est très pédagogique parce qu'on va en parler dans quelques instants, mais c'est comme une BD en fait.
1: Alors, c'est comme une BD, c'est-à-dire ce qui m'a inspiré à la base, c'est la tapisserie de Bayeux, qui est une broderie en fin de compte, qui fait 70 mètres de long et qui a été brodée au Moyen-Âge et qui retrace l'histoire de Guillaume le Conquérant, qui va envahir l'Angleterre, et c'est une bande dessinée en fin de compte. Et quand j'ai réfléchi de comment j'allais présenter cette histoire, c'est la tapisserie de Bayeux qui m'est venue à l'idée.
0: Sauf que c'est de la sculpture, vous avez utilisé quel bois ?
1: Alors, c'est pas de la broderie, parce que je ne sais pas broder. C'est de la sculpture, c'est du bas-relief. Donc, le bois, c'est du bubinga, c'est un bois qui vient d'Afrique, c'est un bois que j'avais en stock, parce que j'étais ébéniste à la base, donc j'avais pas mal de bois en stock, et c'est un bois qui est semi-précieux, que
0: ouais,
1: je gardais pour une occasion X, puisque je ne savais pas pourquoi j'allais m'en servir.
0: C'est un très beau bois, mais on est un peu déçu que ce soit pas du châtaignier, quand même.
1: Et, en fin de compte, ça aurait pu être du châtaignier, mais j'avais ce bois en stock et je le gardais pour une occasion, quoi.
0: Ah,
1: voilà.
0: Ouais.
1: Parce qu'il est semi-précieux, il a,
0: oui, il
1: voilà.
0: a des très belles veines
1: il
0: qui ressortent.
1: Il a de très belles veines, il est, enfin voilà. Et je trouvais que c'était l'occasion de l'utiliser. Voilà. Donc le châtaignier m'est pas vraiment venu à l'idée du fait que j'avais ce bois en stock. Voilà.
0: Et Jean-Pierre Tin, vous êtes sculpteur, mais est-ce que vous êtes aussi historien pour construire cette fresque ?
1: Pas du tout.
0: Ah, comment vous avez fait ?
1: Alors, comment j'ai fait ? Je lis énormément, je suis passionné par l'histoire, mais je ne suis pas historien. Moi, dès qu'on part sur un fait historique, ça me prend à cœur et je fais ça à fond. Et j'ai trouvé des livres, on m'a prêté des livres, et j'ai lu, j'ai commencé à lire, je ne sais pas, une quinzaine de livres, et à engranger des informations. Puis après, quand je me suis retrouvé avec toutes ces informations, alors déjà, il a fallu les classer par ordre chronologique, mais après, d'abord, il y avait des termes que je ne comprenais pas. Moi, les églises plantées, les églises dressées, je me demandais vraiment ce que c'était. Mmh. Il y avait des termes, synode, c'était pas très clair dans ma tête. Et donc, j'ai demandé aux personnes de Junas s'ils ne connaissaient pas quelqu'un qui était vraiment spécialisé dans l'histoire de la Réforme. Et on a eu la chance, il y avait Pierre Fanguin qui était à Vergès, qui était un historien, à la base un prof d'histoire, qui était à Daudet, je crois, et qui était historien en même temps. Et donc, je suis allé le rencontrer. Il a bien voulu me rencontrer, parce que ce n'était pas sûr, hein. Et là, on a passé des après-midi ensemble à trier toutes les informations que j'avais collectées en me disant, voilà, celle-là, c'est bien. Mais... Et ce qui a été encore plus intéressant, c'est que c'était un monsieur qui avait énormément d'archives locales. Il m'a sorti certaines archives, ce qui m'a permis de rajouter, enlever certains faits historiques que j'avais collectés et les remplacer par des faits historiques plus locaux, mais avec des petites anecdotes qui sont très intéressantes, ce qui fait que en général, personne ne le sait vraiment, ou, voilà, donc c'est ce qui amène un peu de piment à cette histoire, voilà.
0: En tout cas, si si vos enfants, vous avez envie de les initier à l'histoire de la réforme, je pense que c'est vraiment le support idéal parce qu'on a envie d'en savoir, on a envie... c'est très coloré d'ailleurs.
1: C'est une BD, c'est l'histoire de la réforme, mais avant tout, c'est l'histoire de France. De France et d'Europe, parce qu'à un moment, on parle un peu de l'Allemagne, on parle un peu... C'est notre histoire, parce qu'on parle toujours des guerres de religion, mais il faut savoir, la réforme, ça ne s'est pas arrêté là. Les protestants sont des Français, et donc ce sont des gens qui ont participé à la construction de notre République. Et la vie que l'on mène actuellement... Alors, il n'y a pas que les protestants qui ont construit la République, mais ils y sont pour beaucoup. Parce qu'après la Révolution, il y a plein de faits qui sont sociaux. Enfin, pour moi, ça a été une découverte, parce que bon, à l'école, on vous parle de la Saint-Barthélemy, on vous parle de l'Édit de Nantes, vous ne comprenez pas vraiment ce que c'est, qu'est-ce que ça vient faire au milieu de l'histoire de France, enfin, c'est pas très clair pour les enfants. Enfin, pour moi, ça n'a pas été très clair du tout. Et quand j'ai lu cette histoire, ben, je me suis dit, ah mais mince, à l'école, on me parlait de ça, ah mais c'est lié à ça, ah mais ça vient de là, et ça s'est construit petit à petit, et l'histoire est devenue claire. Après, la vraie découverte, ça a été après la Révolution, où vous apercevez qu'il y a eu énormément de social, les colonies de vacances, plein d'organismes, le MIR, la CIMADE, c'est des protestants qui l'ont créé, ça. Et c'est tout des biens sociaux, et des faits sociaux qui font qu'un bien-être pour les gens, quoi. Mmh. Et j'ai trouvé ça très important et puis très intéressant.

0: voilà, on découvre cette fresque. Eh bien, Jean-Pierre Tin, merci beaucoup. On commençait donc cette visite de cette fresque de plus de 30 mètres de long. Et on se retrouve bientôt pour la suite de cette histoire qui est quand même palpitante.
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Bonjour à tous. Jazz en Vrac vous propose aujourd'hui l'écoute du premier orchestre de jazz enregistré. On disait jazz à l'époque. Date historique, le 26 février 1917. L'original Dixieland Jazz Band enregistrait deux faces, Livery Stable Blues et Dixieland Jazz Band One Step. Réunis à la Nouvelle-Orléans entre 1910 et 1913, la formation comprenait Dominic James LaRocca, appelé Nick au cornet, Edwin Eddie Edwards, trombone, Alcide Yellow Nunez, clarinette, Henri Ragas au piano et Johnny Unterstein à la batterie. Et pour débuter, voici Clarinette Marmalade.

Nous allons maintenant écouter le titre emblématique avec la formation qui va être propulsée au plus haut pendant quelques années. Arrivé en Chicago en 1916, le quintet fait donc sensation. Tony Sbarbaro tient maintenant la batterie et Larry Shields récupère le pupitre de clarinette. Donc enregistré le 26 février 1917 dans son jus, Leroy Stable Blues.

Les compagnies phonographiques se sont livrées à une véritable surenchère pour récupérer ces nouvelles vedettes. C'est la firme Victor qui a eu la préférence, mais dans le courant de l'année, d'autres compagnies ont pu profiter de la manne. Écoutons donc maintenant At the Jazz Band Ball.

Les musiciens de l'original Dixieland Jazz Band ont souvent déposé les musiques qu'ils jouaient comme si c'était des compositions originales. Le Tiger Eye qui va suivre est celle-là. Les disques indiquent copyright au DJB alors que cette musique était connue bien avant eux sous d'autres noms, comme l'explique parfaitement Philippe Baudouin, un critique, dans un article qu'on peut lire sur Internet. Voici donc le rugissement du tigre Tiger Rag.

Le 22 mars 1919, la Première Guerre mondiale est terminée quand l'Odeshibe s'embarque pour l'Angleterre.

L'original Dixieland Jazz Band réapparaît en 1936 et grave quelques faces, puis il est reconstitué pendant la guerre pour réaliser des V-disques réservés aux G.I.s. Mais malgré le New Orleans Revival, l'heure est plus au bebop et la formation, malgré son titre, était bien moins originale que les vedettes de l'époque, Armstrong, Basie, Ellington, pour ne citer qu'eux. Quoi qu'il en soit, l'ODJB a surtout le grand mérite de faire connaître le jazz dans beaucoup de pays, et même jusqu'en Inde, et a inspiré nombre de formations qui ont plus ou moins bien copié leur style. Et je vous laisse le soin de compléter mon propos en citant les noms. Pour terminer, deux classiques, le St. Louis Blues et le Royal Garden Blues.

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5: À la Saint-Barthélemy, la grenouille sort de son nid. Bonjour à tous, nous sommes le 24 août, journée internationale de sensibilisation aux vautours, victimes de désinformation et souvent présentés comme des animaux nuisibles. La Ligue de protection des oiseaux a retenu pour cette journée une date qui va du 24 août au 6 septembre. J'ai retenu arbitrairement cette journée, le début de cette période pour relayer l'événement. Le 24 août 1572, jour de la Saint-Barthélemy, le carillon de l'église de Saint-Germain-l'Auxerrois donne le signal du massacre des protestants à Paris et dans le reste du pays. Naissance de Léo Ferré le 24 août 1916 à Monte Carlo. Il nous a quittés en 93. Chanteur rebelle, anarchiste, né à Monte Carlo, au foyer d'un cadre du casino. Comme ses cadets Georges Brassens et Jacques Brel, il a mis de la musique sur la poésie, Apollinaire, Prévert, Aragon, et il fait aimer celle-ci au grand public. Ses chansons, qui parlent d'amour davantage que de révolution, continuent de vivre sans que, souvent, l'on garde le souvenir de leur auteur. Des chansons comme Avec le temps, C'est extra ou L'affiche rouge. 1948, naissance de Jean-Michel Jarre. 1978, décès de Louis Prima, chanteur, compositeur, un musicien américain, né en 1910. 1998, décès de John Littleton, chanteur français d'origine américaine, né en 1930, d'abord chanteur d'opéra. Il se consacre rapidement à la chanson chrétienne, notamment les Negro Spiritual et surtout les Gospel. Il va signer plus de 75 disques et albums. Son père est un pasteur baptiste et cultivateur. Le jeune John commence à chanter en accompagnant son père dans les églises. Il chante en soliste et dans les chœurs de gospel. Il montre précocement un talent vocal exceptionnel. Adolescent, il élargit son répertoire avec notamment les chansons de Mahalia Jackson et Bing Crosby. John Littleton vient à Reims en France lors de son service militaire dans l'armée américaine. Il y rencontre sa femme et décide de s'installer en France. Démobilisé, il chante dans les concerts militaires et lors des cérémonies religieuses où il est l'ambassadeur en France du Negro Spiritual. Puis il étudie au Conservatoire National de Paris. Il y obtient le premier prix de chant, le premier prix d'opéra et deuxième prix d'opéra comique. En 1960, il se met à la musique sacrée noire américaine. Il avait déjà connu ce domaine dans sa jeunesse. Son expérience de chanteur lyrique lui permet de devenir un des chanteurs préférés de gospel de sa génération. Il se consacre ainsi aux Negro Spiritual et autres chants chrétiens, surtout les gospels en français. Il reçoit le grand prix du disque Charles Cros, le prix Mahalia Jackson et la Légion d'honneur. Il donne des centaines de récitals, enregistre donc plus de 75 disques vendus à des millions d'exemplaires, mais il n'apprécie pas la publicité et reste éloigné de la presse. Il meurt à Reims le 24 août 1998, où il sera enterré. Aujourd'hui, nous écoutons John Littleton. Nous ne fêtons pas que les Barthélemy, nous fêtons aussi les

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1: Le coq a lancé le début de l'interview. On est là matin dans le sud de l'Ardèche à la ferme Loulia. Je viens de t'observer tondre. Combien as-tu tondu de brebis ce matin ?
2: Une petite trentaine.
1: C'était particulièrement impressionnant. J'étais époustouflée de voir comme tu maîtrisais ces bêtes retournées qui dansaient. C'était comme une danse en fait. Tu te déplaçais, elles se déplacent. C'est très minutieux, c'est très précis, c'est rapide. Est-ce que tu pourrais me décrire un petit peu ce travail ? J'aimerais, je meurs de savoir comment tu es devenue tondeuse, tondresse.
2: C'est une envie qui me vient quand j'avais 16-17 ans d'avoir vu un éleveur que j'aime beaucoup tondre ses bêtes dans sa bergerie. Il n'était pas du tout tondeur, il faisait ça plutôt à quatre pattes. Et ça m'avait donné envie, voilà. Après, j'ai quitté ce milieu-là pendant une bonne vingtaine d'années. Je me suis plutôt centrée sur ma famille, j'ai trois enfants. Et ça m'est revenu il y a 7-8 ans. Hein. Je travaillais dans une ferme auberge, on avait quelques brebis, il a fallu les tondre. Et puis du coup, je me suis dit, allez, je vais faire la formation.
1: J'y vais.
2: Ouais, j'étais dans une phase un peu difficile de ma vie, j'avais besoin de pas trop réfléchir. Et en fait, la tonte, c'est idéal pour ça, parce que à part tondre, il ne faut pas penser à autre chose. Quoi. Voilà, puis ce besoin de contact, le fait d'aimer les bêtes, la tonte, ça leur fait du bien aussi. Et puis d'être en lien avec des gens de ce milieu-là, avec plein d'éleveurs, en fait, je me sens bien avec les éleveurs. Les gens qui sont proches des bêtes, je me sens proche d'eux aussi. C'est bien physique, mais c'est assez...
1: Mais justement, c'est extrêmement physique. Quand je te vois, tu tires la brebis. C'est incroyable de la voir. Tu la tires, elle est sur le dos. Et ensuite, vous êtes en osmose complète. Elle est calée contre toi et puis tu la manies. Enfin, tu la retournes, elle se laisse faire. Elle a la tête qui s'abandonne. Et puis tu fais ça avec une aisance et une rapidité. Depuis combien de temps
2: Moi, ça fait 7 ans que je tombe. En fait, c'est la méthode Boer. C'est, je ne sais pas de quand elle date. Mais c'est une méthode qui a été mise au point pour que ce soit confortable pour la bête, confortable pour le tondeur et puis respectueux de la laine aussi. On fait en sorte que la toison, elle soit d'un seul tenant.
1: D'accord, ce qui fait que tu peux récupérer la laine se récupère, la laine...
2: Tu récupères la toison et puis sur des chantiers où on trie la laine, il y a des ramasseuses de laine. Il y a une technique même pour jeter la toison et c'est super joli à voir. Elle retombe tout étalée là, sur la table de tri. Voilà.
1: Mais tu sais, tout est très beau à voir. Enfin, tout ce que j'ai vu ce matin était magnifique à voir. Et le rapport avec l'animal, la confiance qu'elle te donne. Il y a vraiment cette espèce d'abandon. Donc tu m'as dit qu'il y avait des gestes extrêmement précis qui sont fins. Tu anticipes même leurs mouvements, tu sens musculairement comment elles vont se déplacer.
2: Oui, c'est une habitude en fait. C'est une espèce de danse, c'est répétitif. Voilà, tu les mets sur les fesses. Une fois que la brebis elle est sur son cul, l'objectif c'est qu'elle n'ait pas une patte qui soit en appui. Dès qu'elle a une patte en appui, elle pousse et ça peut te déséquilibrer. Voilà,
1: d'accord,
2: donc du coup, c'est toute une danse où tu commences par le ventre, ensuite tu la retournes, tu lui fais le gigot gauche. Ensuite,
1: comment tu fais pour empêcher qu'elle se débatte?
2: C'est une manutention, surtout avec les jambes.
1: Mais t'as pas l'air de les tenir, tu vois. Elles ont l'air plutôt relax finalement.
2: Ouais, l'idée c'est d'arriver à ce que ce soit confort pour tout le monde. Après, une brebis, elle n'a jamais vraiment envie d'y aller, quoi. Elle est plus ou moins contrainte, de toute façon. On ne la verra pas venir se mettre assise sur le plancher et attendre. Juste, voilà, c'est un jeu avec ses réflexes et
1: une confiance.
2: Et puis l'objectif qu'on a de doter la toison de la bête sans la blesser.
1: Pour conserver le maximum de laine.
2: Oui, voilà. Alors après, souvent on n'en fait plus rien de la laine des brebis, mais il y a encore des endroits où peut-être que c'est en train de revenir, je ne sais pas, où l'objectif c'est quand même de faire une belle récolte de laine.
1: Alors tu n'es pas que tondeuse, tu es éleveuse, bergère. Dans cet ordre, tu m'as dit éleveuse, bergère, tondeuse.
2: Alors, je suis éleveuse parce que j'ai une soixantaine de brebis actuellement. C'est des brebis viande et je valorise la laine aussi. Et puis après, je me dis bergère parce que mes bêtes, je les garde. Alors, je ne vais plus garder pour d'autres. Je l'ai fait quelques années, très peu, mais sur des estives ici en Ardèche. Et puis voilà, une bonne partie de l'année, en fait, mes brebis, je les sors surtout les après-midi. Et puis je transhume à pied d'un endroit à l'autre. Je suis herbacière, j'ai pas de ferme à proprement parler. Je déplace mes bêtes de pâturage en pâturage en suivant la pousse de l'herbe.
1: Ce terme herbacière définit en fait
2: ce mode d'élevage en fait.
1: Constant, ouais. En fait, tu es tout le temps sur les parcours.
2: Voilà, c'est ça.
1: Tu m'as parlé un petit peu du rapport à ce milieu. Tu serais la dernière ou la seule de cette région, la seule tondeuse.
2: En tout cas, dans le sud Ardèche, on était deux. Là, je pense qu'il y en a eu une autre qui n'est pas la
1: seule. Peu de femmes, mais...
2: Après, je ne sais pas dire exactement combien il y a de tondeurs en Ardèche. En tout cas, pour le sud Ardèche, on doit être 5 ou 6, quoi.
1: Est-ce que ça surprend encore de te voir arriver en tant que femme dans cette activité?
2: Je pense pas. Après, il y a des éleveurs, qui pensaient que je lui mettrais une journée à faire une cinquantaine de bêtes. Et en fait, quand ça dure moins, ils sont agréablement surpris.
1: Est-ce que les mentalités progressent?
2: J'ai pas beaucoup de recul, non, puisque ça fait pas si longtemps que ça que je tombe. Oui, il y a toujours des gens qui sont surpris. Ça, c'est bien.
1: En tout cas, c'est surprenant et magnifique de te voir agir. Déjà, j'aimerais savoir comment tu organises. Oui, le foncier, exactement.
2: Ou l'année.
1: L'année, et puis, oui. Et puis, ta vie de mère avec
2: ma vie de mère. Oula, ma vie de mère.
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2: Eh ben, mes enfants, déjà, ils sont ados. Le plus petit, il a 13 ans. Le plus grand, il en a 19. Donc, ça fait 4 ans là, que j'ai des bêtes à moi. Après, ça fait qu'une année que je fonctionne toute seule. Actuellement, elles sont en estive. Donc, pendant 3 mois de l'année, mes bêtes montent sur une montagne qui s'appelle le Tanargue, qui n'est pas très loin de chez moi. Et donc, il y a 19 troupeaux qui s'y mélangent. Des petits troupeaux, plutôt, qui viennent du coin et qui se déplacent pour la grande majorité à pied à l'estive. Voilà, donc là, elles sont gardées par 2 bergers pendant les 3 mois de montagne. Donc c'est du 15 juin au 15 septembre à peu près. Mm-hmm. Moi, cette année, je vais les descendre un peu plus tôt parce que mes bêtes vont mettre bas à partir du tout début septembre. Mm-hmm. Donc pendant un mois et demi à peu près. Je les mets dans un secteur de pâturage qui n'est pas loin du tout de l'estive. Elles vont rester là-bas jusqu'à peu près mi-novembre, début décembre. Ensuite, je change de secteur. Mm-hmm. Donc là, je les rapproche, elles seront un petit peu près de chez moi. Moi, je suis sur... j'habite à Chirolles et donc mes brebis vont pâturer un petit peu à Chirolles, un peu à Saint-Pierre-de-Colombier, un petit peu à Burzé. Donc à la montagne, il n'y a que les femelles qui montent. Après, moi, je garde... j'ai quelques moutons et... surtout les béliers et puis éventuellement les agneaux et voilà. Alors après ça va être ma première année là, d'avoir des mises bas, printemps jusque là quand j'étais associée. Donc on était en GAEC, on était à deux à être en GAEC, et on faisait plutôt les mises bas au printemps parce qu'on faisait les châtaignes, donc ça nous permettait de pas avoir d'agneaux et de pouvoir nous consacrer à la châtaigne. Et là, j'ai choisi de faire une mise bas d'automne pour justement pouvoir me consacrer plutôt à la tonte au printemps.
1: Oui.
2: Parce que les périodes de mise bas, c'est des périodes où il faut être vraiment très présent avec nos bêtes.
1: Et les périodes de tonte qui sont en fait assez ponctuelles et concentrées?
2: Oui, les périodes de tonte en majorité, c'est plutôt au printemps, ici en Ardèche. Et puis je tonds aussi des chèvres angora, alors ça c'est plutôt 2 fois par an. Certains troupeaux, ce sera dans l'hiver et dans l'été, et d'autres troupeaux, ce sera au printemps et à l'automne.
1: Tu m'as glissé que tu avais une vision du pastoralisme bien à toi. Est-ce que tu pourrais nous la décrire?
2: Je Je suis émue quand j'en parle, en fait. C'est assez viscéral.
3: Mais c'est beau de te voir émue. Ça, c'est quelque chose qui te prend aux tripes.
2: En fait, je crois que j'ai surtout un assez gros problème avec la perte des savoirs. Voilà, je trouve ça hyper triste.
3: Oui, je te rejoins. La transmission, elle est fondamentale.
2: Et puis, dans nos systèmes agricoles, il n'y a pas grand-chose qui nous pousse à garder nos bêtes, en fait, comme ça se faisait. Si je fais ça, c'est surtout pouvoir garder mes bêtes et passer du temps avec elles. Mais quand je dis ça, c'est ce métier-là où quand on choisit de faire de la vente directe, il faut être un commercial. Quand on choisit d'avoir un statut agricole et d'avoir une entreprise, il faut être un chef d'exploitation. En plus de ça, y a la vie à côté qu'il faut que je reste la mère de mes enfants. Et puis ça fait vraiment...
3: Une gestion
2: Ouais, c'est assez,
3: bien
2: tendu.
3: Chargé.
2: Tu te demandes toujours si tu vas y arriver à mener tout ça de front, quoi. Voilà, il y a une grosse déception du fait de vivre plutôt des subventions agricoles que vraiment de notre métier. Et puis voilà, toute la paperasse qu'il y a autour, moi... Je fais ce métier pour être dehors, pas pour être derrière un ordinateur. Et en fait, et on est obligé d'y être aussi pas mal derrière les ordinateurs et derrière le téléphone portable. Mais pour l'instant, le désir d'être avec mes bêtes et de passer des bons moments avec elles et de les accompagner dans leur vie et dans leur maternité. Et de les transhumer, de nettoyer des montagnes, ça me motive. J'en suis au tout début, donc j'ai toujours le doute de est-ce que je vais m'en sortir toute seule. Et je vois que j'ai toujours beaucoup d'appréhension. En général, finalement, ça se passe bien. Après, là, voilà, mes enfants, ils sont assez grands pour passer pas mal de temps seuls. J'ai souvent mauvaise conscience de ça. En même temps, on part pas en vacances, mais je les emmène avec moi voir les brebis à la montagne quand elles sont en estive. Ils passent du temps à garder avec moi des fois aussi, et ça nous fait quand même des bons souvenirs. Même si des fois c'est des trucs assez galères.
3: Mais tu as le mérite de pouvoir inspirer tes enfants de poursuivre leurs rêves.
2: Oui, alors ça les fait pas forcément rêver de me voir galérer comme je galère, quoi. De faire beaucoup de routes, d'être jamais près de mes bêtes, d'être souvent stressée quand même. Mais ma fille, elle me dit qu'elle a bien envie d'être éleveuse, on verra, mais pas des brebis, parce que tirer des filets, mes bêtes, elles sont toujours dans des parcs mobiles. Mm-hmm. Du coup, je monte et je démonte mes parcs quasiment toute l'année. Voilà, après de l'automne jusqu'au début de printemps, je les garde aussi. Donc une partie de la journée, on se promène et elle mange dehors avec moi. Mais voilà, ça fait beaucoup de parcs à faire toute l'année, quoi. Et ça, les filets mobiles, ma fille, elle aime pas ça.
3: Ah bah.
2: Elle m'a dit, moi, je veux pas élever des brebis parce que tes filets, là, c'est bon, quoi. Ouais, mais on n'est pas obligé de les élever comme ça. Hein. Il y a des gens, sûrement, ils ont des bêtes, ils n'ont pas de filet. Regarde Lulia, ils n'ont pas de filet.
3: Lulia, à la fromagerie, qui est en train de traire. Merci beaucoup, Matin. Est-ce que tu voudrais dire un dernier mot?
2: Ah ouais. Eh ben, merci.
3: Merci à toi. Tu es très inspirante, vraiment. C'est extraordinaire de voir ce que tu fais, tes convictions.
2: Il y a un truc qui me vient quand je parle de la perte des savoirs et que j'ai un souci avec ça. J'ai fait le choix aussi d'élever des bêtes rustiques, donc qui sont actuellement plus menacées d'extinction, mais qui restent quand même à faible effectif. C'est des brebis rayoles, des brebis CENOT, en fait. Voilà, et puis il y a aussi le fait de filer la laine. Pareil, c'est une envie que j'ai eue quand je parlais avec une mamie qui m'expliquait qu'elle filait la laine avec un fuseau. Ça m'était resté, et pareil, c'est un truc que j'ai commencé à faire là il n'y a pas longtemps. Donc je fais ça un peu à temps perdu, un peu pendant que je fais les foires, et ça me tient à cœur de pouvoir partager ça aux gens qui voient un peu comment on fait pour filer avec un rouet.
3: Magnifique.
2: Et voilà, se dire que avant tout le monde avait ça, en fait, tout le monde filait quasiment. Voilà, j'espère que ça reviendra. De la brebis jusqu'à la

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Les prévisions météo de ce lundi avec, dans le département du Gard, une instabilité qui diminuerait normalement en cours de journée. Des températures qui seront comprises entre 19 et 26 degrés en cours de journée. Elles seront chaudes l'après-midi. Dans le département de la Lozère, une atmosphère instable à Florac avec des températures qui seront comprises entre 14 et 18 degrés. Pour Mende, une atmosphère aussi pluvieuse avec des températures entre 15 et 20 degrés, donc proche de normes saisonnières. Et à Langogne, dans le nord du département de la Lozère, une atmosphère aussi assez lourde d'ailleurs et instable avec des températures entre 14 et 19 degrés au cours de la journée. Voilà pour ces prévisions de ce lundi.

0: Il est 6h ici à Paris, 2h de moins en temps universel. Bonjour Gaëtan Plenet.
1: Ah bonjour Nemo, bonjour à tous.
0: À la une de votre journal, 3 lettres, MBS, il est à Paris.
1: Ah, Mohamed Ben Salman, le prince héritier saoudien qui est arrivé hier et tout à l'heure il va présider avec le chef de l'État français la toute première réunion du Conseil de partenariat stratégique franco-saoudien. L'occasion aussi sûrement d'évoquer la situation au Proche et au Moyen-Orient marquée notamment par la guerre en Iran. Les États-Unis doivent d'ailleurs annoncer aujourd'hui de nouvelles sanctions pour tenter d'étouffer encore un petit peu plus l'économie iranienne. Un candidat de plus à gauche pour la présidentielle de l'an prochain en France. Cette fois, c'est le leader de Place Publique, Raphaël Glucksmann, qui se lance dans la course à l'Elysée. En attendant, c'est donc Emmanuel Macron qui est au pouvoir et il présidera tout à l'heure le Conseil des ministres de rentrée avec un programme chargé, vous l'entendrez. On sera aussi en République démocratique du Congo, où la Croix-Rouge tire la sonnette d'alarme après plusieurs cas de violence ces derniers jours contre ses équipes engagées dans la lutte contre le virus Ebola. Et puis, c'est un début pour le moins mitigé pour le Paris Saint-Germain dans la saison de Ligue 1. Match nul de partout contre Rennes hier soir après avoir été longuement mené au score. Changement d'ambiance tout à l'heure à Paris pour le prince héritier saoudien et le président français. Après avoir assisté ensemble hier à la finale de l'eSport World, les championnats du monde de e-sport, une compétition de jeux vidéo créée en Arabie Saoudite et délocalisée pour la première fois en France, eh bien les deux dirigeants se retrouvent ce lundi. Et cette fois, ce sont eux qui seront aux manettes. Ils vont diriger une réunion du Conseil de partenariat stratégique franco-saoudien, la première du genre, entre deux pays aux relations fortes, tant sur le plan économique que stratégique. Mais évidemment, le contexte géopolitique s'invite dans cette visite de 2 jours de Mohamed Ben Salman. Alors, il en sera forcément question, Nicolas Falaise.
2: Comme les autres monarchies du Golfe, l'Arabie Saoudite est profondément ébranlée depuis la guerre contre l'Iran lancée en début d'année par les États-Unis et Israël. La riposte iranienne à coups de drones et de missiles chez ses voisins du Golfe et le blocage du détroit d'Ormuz ont fait voler en éclats la stabilité régionale. À cela s'ajoute la résurgence des attaques des rebelles houthis du Yémen soutenus par l'Iran qui n'ont de cesse de viser des installations pétrolières saoudiennes. Un engrenage lourd de conséquences pour le royaume. Quel avenir pour ses ambitieux projets économiques et notamment la vision 2030 de Mohamed Ben Salman, censé permettre aux géants pétroliers de se projeter dans un avenir moins dépendant des hydrocarbures. Et quelle nouvelle architecture de sécurité pour sortir du chaos régional actuel alors que les États-Unis de Donald Trump ont précipité leurs alliés du Golfe dans l'inconnu. L'Arabie Saoudite de MBS a commencé à répondre à ces interrogations avec l'accord de défense de la Mecque conclu avec le Pakistan et la Turquie. Diversification des alliances qui pourrait intéresser la France, déjà partenaire stratégique de longue date du royaume.
1: Et on aura l'occasion de reparler de cette visite tout à l'heure avec notre grand invité de la rédaction, l'ancien ambassadeur de France en Arabie Saoudite, Bertrand Besancenot. Il répondra à Arnaud Pontus après le journal de 6h en temps universel. Notez que la venue de Mohamed Ben Salman ne plaît pas à plusieurs syndicats de journalistes français qui ont dénoncé hier une provocation envers les défenseurs de la liberté de la presse, alors que le prince héritier saoudien est visé par une plainte pour torture et disparition forcée déposée notamment par Reporters sans frontières après l'assassinat du journaliste Jamal Khashoggi. Quelles sanctions américaines contre l'Iran? Le secrétaire au Trésor des États-Unis, Scott Bessent, a prévenu il y a quelques jours qu'il allait y en avoir de nouvelles. Eh bien, il devrait les dévoiler tout à l'heure lors d'une conférence de presse. Washington veut étouffer l'économie iranienne pour faire chuter le régime. Ce ne sont pas les premières sanctions, évidemment, mais cette fois, les États-Unis comptent aussi s'en prendre aux pays qui poursuivent leurs échanges avec Téhéran. Ça a visiblement fait peur aux Émirats arabes unis qui, dès la semaine dernière, ont mis fin à toutes leurs transactions avec la République islamique. Mais pour les autres, Nicolas Roca, ça risque d'être plus difficile et pas forcément utile d'ailleurs.
3: Qu'on me cite un seul exemple depuis des décennies d'un régime qui se soit effondré sur la base de sanctions économiques.
4: Sébastien Boussois, spécialiste du Moyen-Orient à l'Institut géopolitique européen, rejette la promesse de Scott Bessent, le secrétaire américain au Trésor ayant promis la ruine économique au pays gardant des liens avec Téhéran.
3: C'est très difficile de sanctionner les partenaires et les pays intermédiaires. Il faut quand même bien voir que bon nombre de sanctions qui avaient été mises en place dans les paquets contre la Russie ont été totalement contournées en passant par tous les pays d'Asie centrale.
4: Même stratégie pour Téhéran qui tente de compenser partiellement le blocus de ses ports en intensifiant les échanges avec les pays voisins comme l'Azerbaïdjan, mais aussi grâce à la Chine, le principal acheteur de son pétrole. D'après le président iranien, le nombre de trains arrivant de Chine est passé d'un par semaine à trois par jour. Washington a d'ailleurs appelé Pékin à rejoindre sa guerre économique sans succès.
3: L'appel américain, c'est l'appel au porte-monnaie des Chinois, c'est l'appel évidemment à l'économie de la Chine qui est entravée par tout conflit quel qu'il soit. Pourtant, je ne pense pas que la Chine va renier l'Iran parce qu'au fond, une forme d'humiliation américaine dans cette situation de guerre sert aussi évidemment les visées du régime chinois.
4: La Chine assure continuer à privilégier le dialogue pour résoudre le conflit, notamment via le médiateur pakistanais. Ce lundi, le puissant chef de l'armée du Pakistan, Asaf Mounir, est à Téhéran.
1: Précision de Nicolas Roca, un adolescent palestinien tué par l'armée israélienne hier près de Naplouse, dans le nord de la Cisjordanie occupée. C'est le ministère palestinien de la Santé qui l'annonce. À l'État hébreu d'y vérifier ces informations. Israël qui a aussi frappé la bande de Gaza hier. 3 morts selon les autorités locales de l'enclave. Un enfant fait partie des victimes. L'armée israélienne, elle, indique seulement avoir visé, je cite, un terroriste. Et ce malgré le cessez-le-feu censé être en vigueur à Gaza. Une nouvelle réunion des États membres de la coalition des volontaires réunissant des pays prêts à soutenir l'Ukraine contre la Russie est prévue aujourd'hui. Elle sera coprésidée par la France, l'Allemagne et le Royaume-Uni, dont le Premier ministre Andy Burnham sera à Kiev. C'est son premier déplacement international depuis sa nomination fin juillet. Les autres pays devraient y participer par visioconférence. Le tout alors que l'Ukraine célèbre aujourd'hui le 35e anniversaire de la proclamation de son indépendance. Après plusieurs jours de frappes russes qui ont été très meurtrières, la Russie, elle, annonce la mort de 2 enfants cette nuit dans le sud du pays, dans une attaque cette fois de drones ukrainiens. Lui plaide régulièrement pour davantage de soutien à l'Ukraine et des sanctions fermes contre la Russie. Lui, c'est Raphaël Glucksmann et il a mis fin à un faux suspense hier soir sur le plateau de TF1. Il sera bien candidat à la présidentielle française de l'an prochain. Le leader de Place Publique passera pour cela par une primaire avec le Parti Socialiste, ce sera en octobre. Après s'être donné 3 mois pour tenter de convaincre une partie de la gauche, il dit finalement avoir pris sa décision avec gravité.
5: Si je suis candidat aujourd'hui, c'est pour relever la France. Parce que vous savez, on a tous une boule dans le ventre quand on regarde ce qui est en train de devenir notre nation. Et puis encore ce qu'elle pourrait devenir dans les mois qui viennent. Le choix qu'on va faire, tous, en 2027, est sans aucun doute le choix le plus important de notre vie de citoyen. Et la question, elle est simple. Va-t-on offrir notre pays à Madame Le Pen et à l'extrême droite, aux valets de Trump et de Poutine? Ou va-t-on permettre à la France de renouer avec cette longue quête de justice qui a façonné son histoire? C'est ça le choix qui nous est offert. Et moi, je ne me voyais pas me dérober devant un tel choix.
1: Raphaël Glucksmann, désormais donc officiellement candidat à la présidentielle de 2027 et qui rejette toute possibilité d'alliance avec la France insoumise. Le gouvernement français lui fait sa rentrée aujourd'hui à l'Élysée où le Conseil des ministres aura lieu autour du président Emmanuel Macron. Là aussi, ce scrutin présidentiel est évidemment dans tous les esprits, mais il n'y a pas que ça. Non, c'est une rentrée chargée, Marine Kayot.
6: Adaptation climatique face à un été caniculaire, maîtrise de la dette et réévaluation des moyens de la sécurité et de la défense. Les ministres ont plusieurs arbitrages sur la table avant le grand rendez-vous du budget 2027. Prévu fin septembre, c'est le dossier prioritaire du chef du gouvernement, Sébastien Lecornu. Il a martelé dans une lettre aux parlementaires l'importance d'adopter un budget au risque d'un désordre économique. La future majorité pourra modifier le budget comme en 2002 et en 2012. Encore faut-il que le budget existe, souligne-t-il sur X. Un projet donc très discuté avant même son examen au Parlement. Jean-Luc Mélenchon a annoncé vouloir censurer le gouvernement sur le budget lors de son meeting de rentrée. Plusieurs députés de la France insoumise fustigent l'utilisation répétée du 49-3. Nous connaissons la fin de l'histoire, estime Éric Coquerel. Au centre comme à droite, les positions quant au vote du budget restent encore incertaines. Une rentrée placée sous le signe du compromis.
1: Précision de Marine Kayot. Les recherches continuent en Guinée-Conakry après l'éboulement qui a eu lieu dans une immense décharge à ciel ouvert en banlieue de la capitale. C'était dans la nuit de samedi à dimanche. Des habitations installées au pied de cet immense amas de déchets ont été ensevelies. 31 corps sans vie déjà retrouvés, mais il pourrait y avoir encore des disparus. Les fortes pluies de ces derniers jours sont pointées du doigt. En République démocratique du Congo, plus de 100 jours désormais après la déclaration de l'épidémie d'Ebola, la plus meurtrière dans le pays depuis 50 ans, la Croix-Rouge est inquiète. Inquiète évidemment de la propagation du virus, hein, déjà plus de 2600 morts, 6 provinces touchées, mais inquiète aussi de la méfiance et de la violence qui, elles aussi, se propagent au sein de la population à l'encontre des équipes engagées sur le terrain pour lutter contre l'épidémie. Correspondance à Kinshasa de Pascal Moulégois.
7: En 100 jours, 11 incidents violents ont été recensés contre les volontaires de la Croix-Rouge. Et c'est sans compter d'autres assauts contre les structures de santé de l'État et des centres de traitement d'Ebola ou encore contre les équipes de décontamination. Les bilans communiqués dimanche par la Croix-Rouge fait état de 9 volontaires blessés, d'ambulances endommagées, dont une incendiée, ainsi que des matériels d'intervention détruits. Dernier épisode en date, le 19 août à Beni, au Nord Kivu, 3 volontaires ont été violemment agressés et blessés. Du matériel destiné à la riposte a également été détruit. La veille, dans les Hauts-Touélé, 2 volontaires ont été blessés alors qu'ils tentaient d'effectuer un enterrement digne et sécurisé à Malikouti dans la zone de santé de Rungu. 2 véhicules ont été endommagés et les victimes évacuées vers Iziro. À Aru, en Ituri, un convoi de la Croix-Rouge ougandaise a également été attaqué le 17 août. Plusieurs membres ont été grièvement blessés et 3 ambulances caillassées et vandalisées. Face à cette situation, les organisations de la Croix-Rouge rappellent que chaque incident rend l'épidémie plus difficile à contenir. Pascal Moulégois, Kinshasa, RFI.
1: En football maintenant, début de saison plutôt poussif pour le Paris Saint-Germain au championnat de France masculin de Ligue 1. Les Parisiens n'ont pas fait mieux qu'un match nul sur la pelouse de Rennes après avoir frôlé la défaite. Ils étaient menés 2-0, ces Parisiens, avant que l'Espagnol Ferran Torres ne vienne redresser la barre avec un doublé. Tout juste recruté cet été avec un titre de champion du monde en poche, il a su faire la différence, comme il l'avait déjà fait d'ailleurs lors de cette finale de Coupe du Monde. C'était lui qui avait inscrit le seul but de la rencontre face à l'Argentine. Alors, contre lui, hier soir, le gardien rennais, Brice Samba, n'a rien pu faire.
8: Tout le crédit à Ferran Torres, voilà, un nouveau champion du monde dans notre championnat, donc on a vu toute sa qualité, même si je pense que ses deux buts sont largement évitables, voilà, avec peut-être un peu plus de concentration ou de fraîcheur, je pense qu'on aurait pu éviter, mais bon, dans l'ensemble, c'est une belle performance, voilà, face au double champion d'Europe, et on prend un point, on avance, on ouvre le compteur point, c'est bien. Bien sûr qu'on voulait gagner, en plus, avec le scénario du match, quand tu mènes 2-0, t'as envie de remporter la victoire, mais voilà, on va pas se faire la fine bouche, c'est un point, on est déçus, forcément, mais c'est comme ça, c'est un point qu'on avance.
1: Le gardien de Rennes, Brice Samba.
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1: La liberté peut s'exprimer aussi par l'art et pourquoi pas le théâtre et plus spécifiquement le personnage ou la personne, on en saura un peu plus dans un instant, du clown. C'est un festival du clown comme un petit coquelicot pour la 7e édition à Barjac, Barjac en Lozère, hein, 7e édition qui se déroulera du 28 au 30 août et on est avec Corinne Defive. Bonjour Corinne.
2: Et bonjour.
1: Merci d'être avec nous. Alors, on va parler d'une belle organisation quand même, parce que je crois qu'il y a 6 spectacles plus un concert en un week-end. On revient à l'histoire, parce qu'il y a toute une histoire autour de ce festival, une histoire d'introduction de ce personnage du clown, d'atelier, de dynamique dans cette commune de Barjac.
2: Oui, en effet, la compagnie 1-2-3 Soleil est une compagnie de théâtre depuis 2002. Et qui ancre de plus en plus son travail dans la pratique du clown depuis 2013. Cette activité s'est particulièrement développée grâce au Festival Clown, dont la première édition a eu lieu en 2019. Et depuis, on essaye de faire perdurer ce festival. Et on propose également des ateliers clowns sous forme de week-ends. C'est environ 5 week-ends par an, plus des cabarets. Et aujourd'hui, on peut compter environ une 60aine de clowns formés par la compagnie. Ça dénote un véritable engouement pour cette pratique, hein. C'est vraiment en train de se développer.
1: Et le public, jeune et plus âgé, hein, évidemment. Sur le personnage du clown, il n'y a pas d'âge.
2: De 0 à 99 ans, voire plus. C'est vraiment un personnage de théâtre qui s'inscrit dans la simplicité, dans la fragilité de l'instant. Comme vous disiez tout à l'heure, sa liberté.
1: Alors, c'était ça l'introduction, Corinne, effectivement, puisque je vous ai demandé, juste avant de faire cette interview, mais ça représente quoi pour vous? Parce que vous êtes vous-même clown, hein. Alors, Corinne, vous êtes aussi chargée d'administration pour la structure 1-2-3 Soleil, parce qu'on est allé vite directement dans le sujet. Vous proposez des ateliers théâtre et vous êtes aussi clown. Donc, si on est clown, c'est qu'on a senti quelque chose de particulier dans ce personnage, dans cette expression artistique.
2: Oui, j'ai envie de dire que ce personnage... C'est un état d'être. C'est une ouverture entre le personnage et le spectateur qui peut offrir ses propres possibles et s'y reconnaître. C'est un peu une fonction miroir du clown. Et je pense que le clown est universel.
1: Et ce clown, un personnage qui est aussi dans l'improvisation. Parce qu'on écrit des scénettes, on propose des choses, évidemment, mais tout est jouable. On se souvient, bien sûr, du clown du cirque, mais aujourd'hui, on en est bien loin. Le clown est dans les rues, le clown est dans les théâtres aussi. Donc, véritablement, c'est cette improvisation aussi où vous parliez d'interaction avec le public.
2: Oui, complètement. C'est cette improvisation, cette interaction. Le clown, c'est reconnaître et attraper un peu les pings qu'offre le public, vous savez, dans le rapport ping-pong. Et c'est justement être... simplement dans sa vulnérabilité, sa force, sans calculer, sans enjeu, sans prétention, juste être présent face à la rencontre, face à la vie en fait, et voir s'il y a des surprises qui arrivent, et d'en faire quelque chose, de le partager.
1: Corinne Defive, quand j'ai côtoyé pas mal de clowns, et quand on les côtoie, il y a deux personnes. Il y a la personne, il y a Corinne, et puis tout à coup, vous donnez un nom à votre clown et c'est terminé, vous n'êtes plus là.
2: Exactement, c'est un peu ça, oui tout à fait, c'est que dès qu'on chausse le nez, c'est le plus petit masque du monde, on devient clown.
1: Alors Corinne, on va parler de ce festival, donc on le rappelle, dans la commune de Barjac en Lozère, entre Mende, bon, enfin pas très loin de Mende et Chanac. 7e édition, donc ça c'est bien, c'est toute une organisation, c'est vraiment une volonté d'amis aussi, de collègues, de faire vivre ce festival.
2: Oui, c'est une construction en lien avec les énergies locales, hein. Il y a plusieurs associations sur la commune et des communes voisines aussi, ainsi que des partenaires publics qui sont des soutiens dans chaque édition, les habitants, les entreprises, tout le monde apporte leur soutien pour que ce festival puisse se dérouler. La mairie de Barjac nous met à disposition une salle et aussi un lieu pour pouvoir installer notre buvette. Donc vraiment, on est très très bien accueillis et ça fait vivre un peu le local, j'ai envie de dire, ouais, une dynamique.
1: Alors, est-ce qu'il y a une thématique sur ce festival, cette 7e édition?
2: En dehors de celle du clown, je dirais que c'est fêter la vie. Fêter le partage, fêter, rendre vivant le plus d'échanges, le plus d'émotions, le plus d'état d'esprit. C'est vraiment une ode à la vie, j'ai envie de dire.
1: Alors dans cette ode, il y a l'humour, bien sûr, hein, on sourit. Normalement, le clown nous fait rire, mais pas toujours. Il y a des clowns qui nous font aussi quelquefois pleurer. Il y a le rêve, il y a en fait l'illusion, l'imaginaire.
2: l'expression des émotions dans tous ces états.
1: Alors, parlons du festival. Ça commence donc le vendredi, c'est vendredi, samedi, dimanche, trois soirs. On pourrait parler un peu de la programmation. Alors, on ne va pas faire tout le listing, mais juste nous dire un petit peu ce qui vous semble intéressant dans ces soirées que vous avez dû organiser en juxtaposant peut-être des spectacles différents ou des clowns différents, ou au contraire très proches.
2: Oui, alors c'est là où c'est aussi très intéressant, c'est la palette, les différentes palettes que l'on touche, les palettes d'univers. Les trois clowns, c'est un certain univers. Les Bleus de Travail, c'est une compagnie qui propose toute une histoire sur le clown, vraiment dans leur parcours. Ils proposent un spectacle dans lequel ils racontent les clowns, en fait. L'histoire des clowns racontée par des clowns. C'est vraiment, très prenant. Ensuite, on va également parler d'autres spectacles comme Morera, qui est centré sur un personnage plutôt étonnant. C'est l'étonnement. Un autre spectacle qui va parler comment va le monde, là, qui peut être aussi un sujet d'actualité, hein, sur un peu ce qui se passe en ce moment, quel regard on a sur le monde, qu'est-ce qui nous dévoile dans notre humanité à travers le monde, comment on peut s'exprimer. Ensuite, on a un petit concert, Petit Jean, le Sud dans le sang, qui est quand même une proposition de rock, de traditionnel. Et là, on arrive à ne pas avoir de frontières. C'est des textes engagés sur l'environnement, des chants, une énergie assez fédératrice. Et la journée du dimanche, par contre, est consacrée au jeune public. C'est des spectacles qui offrent un univers dès 4 ans ou dès 3 ans. Je vois là, par exemple, la compagnie Les Bien-Lunés, juste un petit bout, qui propose un spectacle pour les tout-petits. Et un truc de dingue, la compagnie Souffleur de Lune, qui propose un spectacle aussi dès 4 ans. Donc, on essaye de toucher le plus de personnes, le plus d'âge, le plus de tranche sociale possible, j'ai envie de dire, et on termine avec le bal des enfants en apothéose, et tout ça avec des clowns. On a aussi un stand livre cette année qu'on propose en partenariat avec la librairie La Livrerie de Mende, qui va nous proposer tout un panel de lecture sur le clown, un stand de maquillage et bien sûr des clowns à notre rencontre.
1: Oui, le maquillage est important, hein. On peut avoir juste le nez, mais on peut aussi avoir ce maquillage plus ou moins blanc, plus ou moins expressif. Hein.
2: Voilà, et vous savez les trois couleurs, le noir, blanc, rouge, qui représentent le clown.
1: Ah d'accord, non, je ne savais pas. Et puis il y a repas de village, c'est quand même important, parce que tout le village bouge, le village de Barjac, et c'est des moments de convivialité aussi, on se rencontre plus forcément tout le temps, même pendant ces périodes de fin de vacances.
2: Oui, en effet, vous faites bien de le relever, on a le repas du village, on propose un couscous de chez Assen à Mende, qui est très réputé, et on pense que c'est un temps d'échange et qui va permettre justement à tout le monde de se retrouver, de se rencontrer autour d'un bon repas.
1: Vous faites bien de me le dire qu'il est très réputé celui-ci, hein. Je vais peut-être aller y faire un tour.
2: Je vous le conseille, c'est Hassan et Yanis qui proposent vraiment, c'est succulent.
1: En famille, en fin de période de vacances, le public, c'est un public de la région, c'est un public qui vient de plus loin. C'est quoi votre public en général, vu que c'est la 7e édition?
2: Alors en général, on touche vraiment les personnes sur la commune, les communes alentours, et on a aussi de plus en plus de retours de vacances.
3: Oui.
2: Des vacanciers qui s'arrêtent faire une pause et qui viennent voir, mais tiens, qu'est-ce qui se passe dans ce petit village. Donc voilà, en général, on touche vraiment les personnes présentes sur le territoire, mais aussi les retours de vacances.
1: Et toute l'année, donc, puisque vous avez formé une soixantaine de clowns, c'est quand même énorme. Toute l'année, donc, avec la compagnie 1, 2, 3 Soleil, vous proposez des ateliers, pas mal de choses, hein, je crois. Hein.
2: Oui, tout à fait. Atelier théâtre et atelier clown, ouais.
1: Merci à vous, Corinne de Fivon. On rappelle le rendez-vous donc avec cette compagnie 1, 2, 3 Soleil, 7e édition du festival de clown qui aura lieu donc les 28, 29 et 30 août prochains. Et tout cela se déroule dans la commune de Barjac, en Lozère. À bientôt, Corinne.
2: À bientôt, merci.
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Les prévisions météo de ce lundi avec, dans le département du Gard, une instabilité qui diminuerait normalement en cours de journée. Des températures qui seront comprises entre 19 et 26 degrés en cours de journée. Elles seront chaudes l'après-midi. Dans le département de la Lozère, une atmosphère instable à Fleurac avec des températures qui seront comprises entre 14 et 18 degrés. Pour Mende, une atmosphère aussi pluvieuse avec des températures entre 15 et 20 degrés, donc proche de normes saisonnières. Et à Langogne, dans le nord du département de la Lozère, une atmosphère aussi assez lourde d'ailleurs et instable avec des températures entre 14 et 19 degrés au cours de la journée. Voilà pour ces prévisions de ce lundi.

chanteur gospel. C'est Gilles avec vous pour ces quelques instants de musique et de chant chrétien. De chant chrétien venu d'Afrique du Sud, avec deux titres dans cette émission, et puis un Français aussi qui chante pas mal, qui a fait beaucoup de progrès, à mon sens en tout cas, son album est vraiment une belle réalisation maintenant, avec des chants bien qui touchent le quotidien, qui sont des réflexions sur... sur l'espace qui est réservé à Dieu dans ce monde, dans le cœur de l'individu, sur la paix, sur la générosité aussi. Et nous écouterons un premier titre de Pierre Lachat, donc ce chanteur français, l'album qui s'intitule « Entends la brise », le blues du réveil. Et oui, le blues du réveil, le réveil peut-être spirituel que beaucoup attendent, eh bien, il en parle. Et c'est un petit peu provocateur peut-être, mais je pense que ça vaut la peine du détour, Pierre Lachat, tout de suite.

j'ai voulu passer directement de Pierre Lachat à l'Afrique du Sud avec le chant de Vuyo Mokaena qui s'intitule Oyikolwa Ngempela. Alors c'est vrai que vous n'avez peut-être pas tout capté, eh bien moi non plus, c'est même pas peut-être, c'est certain, mais par contre il y a quand même une joie dans ce chant et c'est cela que je voudrais relever, une joie de vivre, une joie communautaire, hein. C'est l'approche africaine, hein, cette joie de la vie en communauté, de l'espérance partagée, de cette solidarité africaine. Et nous terminerons avec un chanteur bien connu du gospel en Afrique, mais aussi internationalement. C'est Sipho Makabane, qui chante aussi en Zoulou, Idonga.

Fou Macabané avec Idonga, c'est le dernier titre que nous écouterons dans ce moment gospel. J'espère que vous avez passé d'agréables moments. Je vous rappelle que ces albums, vous pouvez les trouver dans les différentes librairies chrétiennes, mais aussi bien sûr sur Internet. Il y a différents sites assez extraordinaires aujourd'hui qui vous sont proposés. C'est simple, vous tapez dans un moteur de recherche sans faire de publicité le mot « gospel songs » ou « chant gospel » et là vous trouverez pléthore de maisons de disques et de distributeurs. Le premier album, c'était Pierre Lachat avec Entends la brise, un bien bel album. Moi, je vous le conseille vraiment. On dit souvent qu'il y a que peu de gospel français. Eh bien, je trouve que depuis quelques années, il y a des chanteurs, des interprètes, des compositeurs qui se mettent à sortir des albums très intéressants. Et c'est le cas de celui de Pierre Lachat. Sur ce, eh bien, je vais vous abandonner là en ce qui concerne le gospel et vous retrouver certainement sur cette fréquence pour tous les amateurs, pour tous ceux qui aiment le gospel ou qui ont envie d'en savoir un peu plus sur ce type d'expression qui est quand même un chant

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1: Que sire à la campagne comme à la ville, din la tradition ou la modernita. Une émission préparée par Marinette Mazoyer
0: et Jean-Michel Péladin.
2: Et bonjour à toutes.
0: Bonjour à tout le monde, bonjour Daniel, bonjour Luz Auditu et bonjour Estelle, qu'est-ce nouvelle? Pas à la radio, non, mais dans l'émission L'Herbe d'Agran. C'est contente de la veille en Benostre parce qu'elle nous mènera des musiques mai modernes.
2: Eh bien, je suis contente d'être ici pour partager un peu la musique au Caïman et Beléo, effectivement, vous ferez découvrir d'autres causes. Mais pour le moment, c'est Marinette qui a mené des causes pour nous faire écouter.
0: Et oh, alors, il y a aussi une démorade dans le traditionnel, c'est-à-dire qu'il y a eu un code des corps de mailles, Père Marty, qui s'y en avait dans une endroit un peu confidentiel, un code d'amis, et qui a canté des chansons qu'il connaissait depuis des temps. Nous commencerons par écouter Montségur, qui est une histoire qui compte notre histoire occitane. Hein.
2: Et on l'a croisade.
0: Et puis, Papé, qui est un peu le félène qui s'adresse à son papé pour dire, eh ben, fais des temps que t'as entendu, mais si c'est toujours acquis, mais après la langue.
2: Et hein.

0: Mais donc venant d'écouter Marty, hein, dans toute l'émission, crée que est-ce qu'on le mettrait à l'uno, parce que nous a marqué toute notre jeunesse, qu'on dire, et puis il a marqué l'Occitanie toute. Io mi fa toujours qui compte de l'entendre, mi sembra. Alors Marty, pense que tu t'aimes, Stella?
1: Oh, a une voix particulière, hein, oui. Une vieille de canta qui a coven au corps et qui se sentisse que y a toute l'émotion qui passe dans sa voix.
0: Va qui, ben, crée que l'émission est acabado et vous disait, au coquevin.
1: Adicias.

0: est 5h en temps universel, 7h ici à Paris, 1h de plus à Kiev.
1: Clotilde Dumay.
0: Bonjour à tous, lundi 24 août, fête nationale pour l'Ukraine qui célèbre les 35 ans de son indépendance en pleine guerre contre la Russie. On va évidemment y revenir tout au long de ce RFI matin. Et d'abord dans votre journal, bonjour Julien Coquelrem.
2: Bonjour Clotilde, bonjour à tous. Et cette journée de l'indépendance marquée par une nouvelle démonstration d'unité des alliés de Kiev. La coalition des volontaires se réunit tout à l'heure et on appelle notre correspondante en Ukraine dans un instant. L'actualité ce matin aussi en France, Raphaël Glucksmann, officiellement candidat à la présidentielle après un long faux suspense. Et la suite à Paris de la visite du prince héritier Mohamed Ben Salman. On part aussi en Guinée dans ce journal, avec cet éboulement meurtrier à Conakry dans la nuit de samedi à dimanche, des habitations ensevelies par l'effondrement d'une montagne de déchets à cause des fortes pluies, alors que du côté du Pérou, les pluies diluviennes, là aussi, ont coupé une importante route dans le pays, des milliers d'automobilistes bloqués sur cet axe depuis une semaine.
0: C'était donc il y a 35 ans, jour pour jour, le 24 août 1991, l'Ukraine déclarait son indépendance.
2: Et la période qui s'en était suivie, celle de la diplomatie avec la Russie, semble bien loin. Aujourd'hui, un nouveau jour de l'indépendance en temps de guerre pour l'Ukraine. Même si Kiev va pouvoir compter aujourd'hui sur les marques de soutien de ses alliés, une nouvelle réunion de la coalition des volontaires et la visite dans le pays du Premier ministre britannique Andy Burnham. Alors que les frappes russes tuent de plus en plus de civils et que l'Ukraine manque de moyens pour les intercepter. Bonjour Emmanuel Chaz.
3: Bonjour.
2: Que peut-on attendre de cette réunion de la coalition des volontaires aujourd'hui ?
3: Eh bien écoutez, d'abord une réunion qui se tient en un jour hautement symbolique, vous l'avez rappelé, le 35e anniversaire de l'indépendance, une réunion à laquelle participeront en format hybride les dirigeants européens, le président français Emmanuel Macron, vous l'avez mentionné, le premier ministre britannique et le chancelier allemand Friedrich Merz sont déjà sur place, les dirigeants des pays baltes et nordiques, et on attend également Antonio Costa, le président du Conseil de l'Europe, avec trois axes principaux qui seront abordés aujourd'hui, la défense aérienne ukrainienne, alors que Kiev plaide auprès de ses alliés pour davantage de moyens d'interception, les garanties de sécurité qui pourraient permettre un cessez-le-feu durable si les négociations reprenaient, ainsi que les sanctions des alliés envers Moscou.
2: Et Emmanuel, on le disait, cette réunion et cette journée de l'indépendance se déroulent dans un contexte particulièrement tendu.
3: Exactement. Alors la nuit a été calme, mais ces dernières semaines, les frappes d'ampleur elles se sont répétées sur la capitale. Et on ajoute à cela une crise politique qui a duré tout l'été, depuis le remaniement gouvernemental et suite à l'éviction de l'ancien ministre de la Défense, Mikhailo Fedorov, qui a ouvertement dénoncé la corruption rampante au sein du gouvernement et a appelé aux élections. Volodymyr Zelensky s'est exprimé sur la position du gouvernement quant à un scrutin. Il est soutenu en cela par le Parlement et par la population. D'une part, la tenue d'élection est proscrite par la loi martiale tant qu'il n'y a pas de cessez-le-feu. D'autre part, les conditions de sécurité et d'organisation d'élections ne peuvent être garanties à l'heure actuelle, selon le président ukrainien.
2: Emmanuel Chaz à Kiev pour RFI, merci beaucoup. Alors que du côté de la Russie, c'est une attaque de drones ukrainiens qui a tué deux mineurs cette nuit dans un centre d'accueil du sud-ouest du pays. Elle a aussi provoqué un incendie sur un site de la plateforme de commerce en ligne Ozone, visé pour le troisième jour d'affilée.
0: Lui dit avoir pris sa décision avec gravité.
2: Après avoir longtemps fait mine d'hésiter, il a donc rajouté son nom à une liste déjà longue. Hier soir, le député européen et co-président de Place Publique, Raphaël Glucksmann, a annoncé au journal de 20h de TF1 sa candidature à l'élection présidentielle en France de l'an prochain. Il passera par la case primaire qu'il a tenté d'éviter. Charlotte Turien-Thomacas est donc la première étape d'un long chemin.
4: Après trois mois de réflexion, c'est donc la fin d'un faux suspense. Raphaël Glucksmann participera également à la primaire du Parti Socialiste organisée au mois d'octobre. Une volte-face pour l'eurodéputé qui refusait encore récemment d'envisager cette option.
5: J'ai toujours dit que je voulais mener cette bataille avec mes amis socialistes. On va gagner l'élection présidentielle.
4: Raphaël Glucksmann part donc favori de ce scrutin auquel plusieurs socialistes comme Ségolène Royal, les députés Philippe Brun et Jérôme Guedj souhaitent participer en attendant la candidature possible du premier secrétaire du parti Olivier Faure. Le candidat entend porter une ligne social-démocrate, pro-européenne et républicaine avec l'ambition de rassembler une gauche qu'il juge aujourd'hui profondément divisée.
5: Si je suis candidat aujourd'hui, c'est pour relever la France. Parce que vous savez, on a tous une boule dans le ventre quand on regarde ce qui est en train de devenir notre nation.
4: Réaffirmant son hostilité à la France insoumise, Raphaël Glucksmann tend la main aux écologistes.
5: Les écologistes ont eu raison avant tout le monde sur la catastrophe climatique que nous sommes en train de vivre. Je leur dis une chose simple. Venez avec nous fonder la République écologique.
4: Le candidat veut désormais installer sa campagne autour d'un message de rassemblement et de reconquête face à l'extrême droite. Une entrée officielle dans la bataille présidentielle à moins d'un an du scrutin.
2: Charlotte Urien, Thomas Kahr du service politique de RFI.
0: Toujours en France, la suite de la visite de Mohamed Ben Salman.
2: Reçu par Emmanuel Macron tout à l'heure, alors qu'au Moyen-Orient, des pourparlers ont réuni hier Israël et la Syrie pour tenter d'amorcer une désescalade. Après les frappes israéliennes dans le pays ces derniers jours et les tensions avec la Turquie, la situation dans la région sera forcément au menu de la visite en France du prince héritier saoudien, même s'il l'a entamé hier sur une toute autre note. Mohamed Ben Salman assistait hier soir à Paris à la cérémonie de clôture de la Coupe du Monde d'e-sport, la pratique compétitive des jeux vidéo, un domaine dans lequel Riyad a massivement investi, notamment pour transformer l'image du royaume, Nicolas Roca.
1: Pour cette première édition du mondial d'e-sport en dehors d'Arabie Saoudite, du fait de la guerre au Proche-Orient, Mohamed Ben Salman se devait de faire le déplacement. Le prince héritier mise particulièrement sur les jeux vidéo dans le cadre de Vision 2030, son vaste plan de transformation du pays visant à l'émanciper des hydrocarbures. En 2022, Riyad a lancé sa stratégie, 250 entreprises, 39 000 emplois, 13,3 milliards de dollars de contributions du secteur des jeux vidéo d'ici 2030. L'e-sport World Cup est la vitrine de ce soft power. Lancée en 2024, la compétition héberge durant 2 mois les plus grandes stars des jeux vidéo dans les rues de la capitale du royaume. Mais l'Arabie Saoudite se diversifie dans le domaine grâce à son fonds souverain. Il vient de franchir une nouvelle étape en participant avec un consortium au rachat du géant Electronic Arts pour 55 milliards de dollars. Riyad met donc la main sur les plus grandes franchises de jeux vidéo de sport avec un objectif clair, changer auprès des jeunes l'image d'un pays critiqué pour ses restrictions de la liberté d'expression, les nombreuses violations des droits de l'homme et les discriminations envers les femmes.
2: Nicolas Roca et la visite en France de Mohamed Ben Salman, vertement critiqué justement par plusieurs syndicats de journalistes qui dénoncent une provocation, alors que le prince héritier avait un temps été mis au ban de la communauté internationale après l'assassinat du journaliste saoudien Jamal Khashoggi. C'était en 2018 et les renseignements américains avaient révélé l'implication directe de MBS dans cette affaire. Une plainte contre lui est en cours d'instruction en France pour torture et disparition forcée.
0: Plus de 2600 décès, près de 5500 cas. Désormais, l'épidémie d'Ebola continue de faire rage en RDC.
2: Et à l'occasion des 100 jours de la déclaration officielle de l'épidémie, la Croix-Rouge a tiré hier la sonnette d'alarme sur un obstacle majeur à la riposte contre cette épidémie, la méfiance et la violence visant ses équipes engagées sur le terrain. 11 incidents violents ont été recensés contre ses volontaires, avec plusieurs blessés. On en parle avec Pascal Moulégois dans le prochain journal Afrique. C'est à 5h30, temps universel.
0: En Guinée, au moins 31 morts dans l'effondrement d'une immense décharge à ciel ouvert.
2: À Dar es Salaam, dans la commune de Gbessia, à Conakry, les fortes pluies dans la nuit de samedi à dimanche ont provoqué cet éboulement qui a enseveli les habitations au pied de la montagne de déchets. La course est désormais engagée pour tenter de retrouver des survivants. Reportage sur place de notre correspondant Mokhtar Ba.
6: Toute la journée, les recherches se sont poursuivies pour retrouver d'éventuelles victimes. Vers 2h du matin, dans la nuit de samedi à dimanche, une partie de la montagne des déchets s'est effondrée sur les habitations. Ce riverain explique son désarroi.
7: Nous voulons que nous ont enlevé la décharge. Les autres ont été enlevés ici à cause de la décharge. Mais ça s'est répété aujourd'hui encore. Si on enlevait la décharge, c'était fini. Notre dernier espoir, c'était le pouvoir. Là.
6: De nombreuses familles attendent encore de nouvelles de leurs proches. Les secouristes, eux, avancent avec prudence alors que la masse de déchets reste instable. Ce éboulement intervient sur un site déjà considéré comme dangereux. Selon le gouvernement, la fermeture de la décharge était même prévue ce dimanche avec des mesures d'évacuation des riverains. Madame Diana Boutouré, ministre de l'administration du territoire.
8: Ça fait des années qu'on cherche à ce que les gens puissent quitter cet endroit. Parce que vous-même, vous voyez les risques de santé que représente cette zone pour la population. Mais malheureusement, même hier, les équipes étaient encore sur le terrain pour demander à ce que les familles puissent être délocalisées. Nous allons faire en sorte que le reste des familles soient ailleurs.
6: À Dar es Salaam, le drame relance désormais les interrogations sur la sécurité des populations installées autour de cette décharge à ciel ouvert. Mokhtar Ba, Conakry, RFI.
0: Des fortes pluies également, Julien, au Pérou et des milliers d'automobilistes bloqués depuis une semaine.
2: La seule route qui relie le sud du pays à la capitale a été coupée en deux par des coulées de boue et environ 2000 personnes sont encore bloquées sur place, Martin Chabal.
9: Surpris par les inondations et les glissements de terrain sur la route, ces Péruviens sont passés en mode survie. Très peu de journalistes ont pu se rendre sur place, mais les rares interviews diffusées à la télévision témoignent de la détresse sur place.
10: On a notre voiture là-bas, bloquée à 3 km d'ici. Nous, on a décidé d'aller marcher pour acheter de la nourriture, parce qu'hier, on n'avait rien à manger.
9: Un pont aérien a été mis en place depuis samedi pour évacuer les personnes les plus vulnérables. C'est le cas d'Isabella, transportée dans un hélicoptère de l'armée.
11: J'étais là-bas depuis une semaine. J'ai des jeunes enfants, même pas 10 ans, et on n'avait ni à manger ni à boire.
9: Si la route commence à être débloquée, ces coulées de boue ont affecté toute l'économie locale. Comme les camions ne peuvent pas passer, certaines villes du sud du pays ne reçoivent pas de marchandises et de carburant. Les prix à la station essence et dans les marchés ont commencé à monter, et la chambre de commerce d'Arequipa estime les pertes à près de 250 millions d'euros. Une situation catastrophique pour un intense épisode de pluie, mais sûrement rien comparé à ce qui attend le Pérou dans quelques mois. Le phénomène climatique El Niño promet d'être dévastateur en fin d'année, et les pluies et les glissements de terrain attendus pourraient faire bien plus de dégâts dans tout le pays. Martin Chabal, Lima, RFI.
0: Et puis Julien lui a remporté hier le plus beau titre de sa carrière.
2: Le tennisman français Arthur Fils, sacré hier au Masters 1000 de Cincinnati aux États-Unis. Victoire en 3-7 contre Frances Tiafoe. Il va grimper de la 21e à la 11e place du classement mondial et devient aussi le 5e français de l'histoire à remporter un Masters 1000. La dernière fois, c'était en 2014 avec Joe Wilfried Tsonga. Pauline Guillou, Arthur Fils confirme qu'il est peut-être le joueur que le tennis français attendait depuis longtemps.
12: Arthur Fils n'avait que 10 ans lors du dernier sacre français en Masters 1000. Et 12 ans plus tard, le tennis français a peut-être, avec lui, enfin trouvé son nouveau champion. Une victoire loin d'être surprenante au regard des performances du droitier de 22 ans, surtout dans ce tournoi qu'il a maîtrisé du début à la fin.
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14: Sur Intervalle, en ce lundi matin, lundi de rentrée pour beaucoup, il est 7h et un peu plus de 10 minutes, 12 minutes. Elias, tout de suite pour la musique. Et puis notre carte blanche, on sera avec Estelle qui nous propose une rencontre, un reportage auprès d'une éleveuse dans le sud Ardèche. Allez, c'est dans 3 minutes.

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1: Le coq a lancé le début de l'interview. On est là matin dans le sud de l'Ardèche à la ferme Loulia. Je viens de t'observer tondre. Combien as-tu tondu de brebis ce matin?
2: Une petite trentaine.
1: C'était particulièrement impressionnant. J'étais époustouflée de voir comme tu maîtrisais ces bêtes retournées qui dansaient. C'était comme une danse en fait. Tu te déplaçais, elles se déplacent. C'est très minutieux, c'est très précis, c'est rapide. Est-ce que tu pourrais me décrire un petit peu ce travail? J'aimerais, je meurs de savoir comment tu es devenue tondeuse, tondresse. Tendresse.
2: C'est une envie qui me vient quand j'avais 16-17 ans d'avoir vu un éleveur que j'aime beaucoup tondre ses bêtes dans sa bergerie. Il n'était pas du tout tondeur, il faisait ça plutôt à quatre pattes. Et ça m'avait donné envie, voilà. Après, j'ai quitté ce milieu-là pendant une bonne vingtaine d'années. Je me suis plutôt centrée sur ma famille, j'ai trois enfants. Et ça m'est revenu il y a 7-8 ans. Hein. Je travaillais dans une ferme auberge, on avait quelques brebis, il a fallu les tondre. Et puis du coup, je me suis dit, allez, je vais faire la formation.
1: J'y vais.
2: Ouais, j'étais dans une phase un peu difficile de ma vie, j'avais besoin de pas trop réfléchir. Et en fait, la tonte, c'est idéal pour ça, parce que à part tondre, faut pas penser à autre chose, quoi. Voilà, puis ce besoin de contact, le fait d'aimer les bêtes, la tonte, ça m'a fait du bien aussi. Et puis d'être en lien avec des gens de ce milieu-là, avec plein d'éleveurs, en fait, je me sens bien avec les éleveurs. Les gens qui sont proches des bêtes, je me sens proche d'eux aussi. C'est bien physique, mais c'est assez...
1: Mais justement, c'est extrêmement physique. Quand je te vois, tu tires la brebis. C'est incroyable de la voir. Tu la tires, elle est sur le dos. Et ensuite, vous êtes en osmose complète. Elle est calée contre toi et puis tu la manies. Enfin, tu la retournes, elle se laisse faire. Elle a la tête qui s'abandonne. Et puis tu fais ça avec une aisance et une rapidité. Depuis combien de temps
2: Moi, ça fait 7 ans que je tombe. En fait, c'est la méthode Boer. C'est, je sais pas de quand elle date, mais c'est une méthode qui a été mise au point pour que ce soit confortable pour la bête, confortable pour le tondeur et puis respectueux de la laine aussi. On fait en sorte que la toison, elle soit d'un seul tenant.
1: D'accord, ce qui fait que tu peux récupérer la laine se récupère, la laine...
2: Tu récupères la toison et puis sur des chantiers où on trie la laine, il y a des ramasseuses de laine. Il y a une technique quand même pour jeter la toison et c'est super joli à voir, elle retombe tout étalée là, sur la table de tri. Voilà.
1: Mais tu sais, tout est très beau à voir, enfin, tout ce que j'ai vu ce matin était magnifique à voir et le rapport avec l'animal et la confiance qu'elle te donne. Il y a vraiment cette espèce d'abandon. Donc tu m'as dit qu'il y avait des gestes extrêmement précis qui sont fins. Tu anticipes même leurs mouvements. Tu sens musculairement comment elles vont se déplacer.
2: Oui, c'est une habitude en fait. C'est une espèce de danse. C'est répétitive. Voilà, tu les mets sur les fesses. Une fois que la brebis elle est sur son cul, l'objectif c'est qu'elle n'ait pas une patte qui soit en appui. Dès qu'elle a une patte en appui, elle pousse et ça peut te déséquilibrer. Voilà,
1: d'accord,
2: donc du coup, c'est toute une danse où tu commences par le ventre. Ensuite tu la retournes, tu lui fais le gigot gauche.
1: Comment tu fais pour empêcher qu'elle se débatte?
2: C'est une manutention surtout avec les jambes.
1: Mais t'as pas l'air de les tenir, tu vois. Elles ont l'air plutôt relax finalement.
2: Ouais, l'idée c'est d'arriver à ce que ce soit confort pour tout le monde. Après, une brebis, elle n'a jamais vraiment envie d'y aller, quoi. Elle est plus ou moins contrainte, de toute façon. On la verra pas venir se mettre assise sur le plancher et attendre. Juste, voilà, c'est un jeu avec ses réflexes et
1: une confiance.
2: Et puis l'objectif qu'on a de doter la toison de la bête sans la blesser.
1: Pour conserver le maximum de laine.
2: Oui, voilà. Alors après, souvent, on n'en fait plus rien de la laine des brebis, mais il y a encore des endroits où peut-être que c'est en train de revenir, je ne sais pas, où l'objectif, c'est quand même de faire une belle récolte de laine.
1: Alors, tu n'es pas que tondeuse, tu es éleveuse, bergère. dans cet ordre, tu m'as dit éleveuse, bergère, tondeuse.
2: Alors, je suis éleveuse parce que j'ai une soixantaine de brebis actuellement. C'est des brebis viande et je valorise la laine aussi. Et puis après, je me dis bergère parce que mes bêtes, je les garde. Alors, je ne vais plus garder pour d'autres. Je l'ai fait quelques années, très peu, mais sur des estives ici en Ardèche. Mm-hmm. Et puis voilà, une bonne partie de l'année, en fait, mes brebis, je les sors surtout les après-midi. Et puis, je transhume à pied d'un endroit à l'autre. Je suis herbacière, j'ai pas de ferme à proprement parler. Je déplace mes bêtes de pâturage en pâturage en suivant la pousse de l'herbe.
1: Ce terme herbacière définit en fait
2: ce mode d'élevage, en fait.
1: Constant, ouais. En fait, tu es tout le temps sur les parcours.
2: Voilà, c'est ça.
1: Tu m'as parlé un petit peu du rapport à ce milieu. Tu serais la dernière ou la seule de cette région, la seule tondeuse.
2: En tout cas, dans le sud Ardèche, on était deux. Là, je pense qu'il y en a eu une autre qui n'est pas la
1: seule. Peu de femmes. Mais...
2: Après, je ne sais pas dire exactement combien il y a de tondeurs en Ardèche. En tout cas, pour le sud Ardèche, on doit être 5 ou 6, quoi.
1: Est-ce que ça surprend encore de te voir arriver en tant que femme dans cette activité?
2: Je pense pas. Après, il y a des éleveurs, qui pensaient que je mettrais une journée à faire une cinquantaine de bêtes. Et en fait, quand ça dure moins, ils sont agréablement surpris.
1: Est-ce que les mentalités progressent?
2: J'ai pas beaucoup de recul, non, puisque ça fait pas si longtemps que ça que je tombe. Oui, il y a toujours des gens qui sont surpris. Ça, c'est bien.
1: En tout cas, c'est surprenant et magnifique de te voir agir. Déjà, j'aimerais savoir comment tu organises. Oui, le foncier, exactement.
2: Ou l'année.
1: L'année. Et puis, oui. Et puis, ta vie de mère avec
2: ma vie de mère. Oula, ma vie de mère.
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2: Eh ben, mes enfants, déjà, ils sont ados. Le plus petit, il a 13 ans. Le plus grand, il en a 19. Donc, ça fait 4 ans là, que j'ai des bêtes à moi. Après, ça fait qu'une année que je fonctionne toute seule. Actuellement, elles sont en estive. Donc, pendant 3 mois de l'année, mes bêtes montent sur une montagne qui s'appelle le Tanargue, qui n'est pas très loin de chez moi. Et donc, il y a 19 troupeaux qui s'y mélangent. Des petits troupeaux, plutôt, qui viennent du coin et qui se déplacent pour la grande majorité à pied à l'estive. Voilà, donc là, elles sont gardées par 2 bergers pendant les 3 mois de montagne. Donc, c'est du 15 juin au 15 septembre, à peu près. Mm-hmm. Moi, cette année, je vais les descendre un peu plus tôt parce que mes bêtes vont mettre bas à partir du tout début septembre. Mm-hmm. Donc, pendant un mois et demi, à peu près. Je les mets dans un secteur de pâturage qui n'est pas loin du tout de l'estive. Elles vont rester là-bas jusqu'à peu près mi-novembre, début décembre. Ensuite, je change de secteur. Mm-hmm. Donc là, je les rapproche, elles seront un petit peu près de chez moi. Moi, je suis j'habite à Chirol et donc mes brebis vont pâturer un petit peu à Chirol, un peu à Saint-Pierre-de-Colombier, un petit peu à Burzé. Donc à la montagne, il n'y a que les femelles qui montent. Après, moi, je garde, j'ai quelques moutons et surtout les béliers et puis éventuellement les agneaux. Et voilà, alors après, ça va être ma première année là, d'avoir des mises bas. Printemps, mm-hmm. Jusque-là, quand j'étais associée. Donc on était en GAEC, on était à deux à être en GAEC, et on faisait plutôt les mises bas au printemps parce qu'on faisait les châtaignes. Donc ça nous permettait de ne pas avoir d'années et de pouvoir nous consacrer à la châtaigne. Et là j'ai choisi de faire une mise bas d'automne pour justement pouvoir me consacrer plutôt à la tonte au printemps.
1: Oui.
2: Parce que les périodes de mise bas, c'est des périodes où il faut être vraiment très présent. Avec une bête.
1: Et les périodes de tonte qui sont en fait assez ponctuelles et concentrées?
2: Oui, les périodes de tonte en majorité, c'est plutôt au printemps, mm-hmm. ici en Ardèche. Et puis je tonds aussi des chèvres angora, alors ça c'est plutôt 2 fois par an. Certains troupeaux, ce sera dans l'hiver et dans l'été, et d'autres troupeaux, ce sera au printemps et à l'automne.
1: Tu m'as glissé que tu avais une vision du pastoralisme bien à toi. Est-ce que tu pourrais nous l'écrire?
2: suis émue quand j'en parle, en fait. C'est assez viscéral.
3: Mais c'est beau de te voir émue. C'est quelque chose qui te prend aux tripes.
2: En fait, je crois que j'ai surtout un assez gros problème avec la perte des savoirs. Voilà, je trouve ça hyper triste.
3: Oui, je te rejoins. La transmission, elle est fondamentale.
2: Et puis, dans nos systèmes agricoles, il n'y a pas grand-chose qui nous pousse à garder nos bêtes, en fait, comme ça se faisait. Si je fais ça, c'est surtout pouvoir garder mes bêtes et passer du temps avec elles. Mais quand je dis ça, c'est ce métier-là où quand on choisit de faire de la vente directe, il faut être un commercial. Quand on choisit d'avoir un statut agricole et d'avoir une entreprise, il faut être un chef d'exploitation. En plus de ça, y a la vie à côté qu'il faut que je reste la mère de mes enfants. Et puis ça fait vraiment...
3: Une gestion
2: Ouais, c'est assez,
3: bien
2: tendu.
3: Chargée.
2: Tu te demandes toujours si tu vas y arriver à mener tout ça de front, quoi. Voilà, il y a une grosse déception du fait de vivre plutôt des subventions agricoles que vraiment de notre métier. Et puis voilà, toute la paperasse qu'il y a autour, moi... Je fais ce métier pour être dehors, pas pour être derrière un ordinateur. Et en fait, et on est obligé d'y être aussi pas mal derrière les ordinateurs et derrière le téléphone portable. Mais pour l'instant, le désir d'être avec mes bêtes et de passer des bons moments avec elles et de les accompagner dans leur vie et dans leur maternité. Et de les transhumer, de nettoyer des montagnes, ça me motive. J'en suis au tout début, donc j'ai toujours le doute de est-ce que je vais m'en sortir toute seule. Je vois que j'ai toujours beaucoup d'appréhension. En général, finalement, ça se passe bien. Après, là, voilà, mes enfants, ils sont assez grands pour passer pas mal de temps seuls. J'ai souvent mauvaise conscience de ça. En même temps, on part pas en vacances, mais je les emmène avec moi voir les brebis à la montagne quand elles sont en estive. Ils passent du temps à garder avec moi des fois aussi, et ça nous fait quand même des bons souvenirs. Même si des fois c'est des trucs assez galères.
3: Mais tu as le mérite de pouvoir inspirer tes enfants de poursuivre leurs rêves.
2: Oui, alors ça les fait pas forcément rêver de me voir galérer comme je galère, quoi. De faire beaucoup de routes, d'être jamais près de mes bêtes, d'être souvent stressée quand même. Mais ma fille, elle me dit que elle a bien envie d'être éleveuse. On verra, mais pas des brebis, parce que tirer des filets... mes bêtes, elles sont toujours dans des parcs mobiles. Mm-hmm. Du coup, je monte et je démonte mes parcs quasiment toute l'année. Voilà, après de l'automne jusqu'au début de printemps, je les garde aussi. Donc une partie de la journée, on se promène et elles mangent dehors avec moi. Mais voilà, ça fait beaucoup de parcs à faire toute l'année, quoi. Et ça, les filets mobiles, ma fille, elle aime pas ça.
3: Ah bah.
2: Elle m'a dit, moi, je veux pas élever des brebis parce que tes filets, là, c'est bon, quoi. Ouais, mais on n'est pas obligé de les élever comme ça, hein. Il y a des gens, sûrement, ils ont des bêtes, ils ont pas de filets. Regarde Lulia, ils ont pas de filets.
3: Lulia, à la fromagerie. Qui est en train de traire. Merci beaucoup, Mata. Est-ce que tu voudrais dire un dernier mot ?
2: Ah ouais ? Eh ben, merci.
3: Merci à toi. Tu es très inspirante, vraiment. C'est extraordinaire de voir ce que tu fais, tes convictions.
2: Il y a un truc qui me vient quand je parle de la perte des savoirs et que j'ai un souci avec ça. J'ai fait le choix aussi d'élever des bêtes rustiques, donc qui sont actuellement plus menacées d'extinction, mais qui restent quand même à faible effectif. C'est des brebis rayoles, des brebis CENO, en fait. Voilà, et puis il y a aussi le fait de filer la laine. Pareil, c'est une envie que j'ai eue quand je parlais avec une mamie qui m'expliquait qu'elle filait la laine avec un fuseau. Ça m'était resté. Et pareil, c'est un truc que j'ai commencé à faire là il n'y a pas longtemps. Donc je fais ça un peu à temps perdu, un peu pendant que je fais les foires. Et ça me tient à cœur de pouvoir partager ça aux gens qui voient un peu comment on fait pour filer avec un rouet. Et voilà, se dire que avant tout le monde avait ça, en fait. Tout le monde filait quasiment. Voilà, j'espère que ça reviendra. De la brebis jusqu'à la pelote.
3: Jusqu'au fil, mais écoute, c'est magnifique. Merci infiniment. Et puis bonne route, bonne tonte.
2: Merci.
3: Et bon vent sur les parcours.
2: Oui.
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chaque jour, Françoise en votre compagnie. Un parc national est un territoire sur lequel on abandonne la nature à elle-même. Le résultat est intéressant pour l'étude, mais la vie a besoin d'autre chose. Dieu a remis la nature à l'homme avec ordre, non pas certes de la ravager comme on le fait trop souvent, mais de régner sur elle et de la soumettre. Ces mots sont forts, régner, soumettre. C'est que la nature ne représente pas un monde parfait et l'homme n'a pas reçu de Dieu une casquette de gardien du musée pour garder tel quel ce monde naturel et se plier à lui. Ce qui est naturel, c'est la forêt vierge. Ce dont la vie a besoin, c'est du champ de blé. Ce qui est naturel, c'est que le gros mange le petit. Ce que le bien veut, c'est que le fort respecte le faible. Ce qui est naturel, c'est que le tuberculeux meure. Ce que la vocation de l'homme exige, c'est qu'on le soigne et le guérisse. La nature nous fournit des ressources et des instincts. À nous de les retravailler avec notre intelligence et notre amour en vue d'un bien supérieur. Là où la nature ne produirait qu'un sauvage irresponsable, c'est à nous d'offrir à Dieu un homme à l'image du Christ.

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1: Pearl Jam, tout de suite, les infos locales, c'est à 8h moins le quart et je vous souhaite une excellente matinée. 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

0: c'est un festival du clown, comme un petit coquelicot pour la 7e édition à Barjac. Barjac en Lozère, hein, 7e édition qui se déroulera du 28 au 30 août. Et on est avec Corinne Defive. Bonjour Corinne.
1: Et bonjour.
0: Merci d'être avec nous. Alors on va parler d'une belle organisation quand même, parce que je crois qu'il y a 6 spectacles plus 5 concerts en un week-end. On revient à l'histoire, parce qu'il y a toute une histoire autour de ce festival, une histoire d'introduction de ce personnage du clown, d'atelier, de dynamique dans cette commune de Barjac.
1: Oui, en effet, la compagnie 1, 2, 3 Soleil est une compagnie de théâtre depuis 2002 et qui ancre de plus en plus son travail dans la pratique du clown depuis 2013. Cette activité s'est particulièrement développée grâce au Festival Clown, dont la première édition a eu lieu en 2019. Et depuis, on essaye de faire perdurer ce festival et on propose également des ateliers clowns sous forme de week-end. C'est environ 5 week-ends par an, plus des cabarets. Et aujourd'hui, on peut compter environ une 60aine de clowns formés par la compagnie. Ça dénote un véritable engouement pour cette pratique, hein. C'est vraiment en train de se développer.
0: Et le public, jeune et plus âgé, hein, évidemment. Sur le personnage du clown, il n'y a pas d'âge.
1: De 0 à 99 ans, voire plus. C'est vraiment un personnage de théâtre qui s'inscrit dans la simplicité, dans la fragilité de l'instant. Comme vous disiez tout à l'heure, sa liberté.
0: Alors c'était ça l'introduction, Corinne, effectivement, puisque je vous ai demandé, juste avant de faire cette interview, je vous ai demandé, mais ça représente quoi pour vous? Parce que vous êtes vous-même clown, hein. Alors Corinne, vous êtes aussi chargée d'administration pour la structure 1, 2, 3 Soleil, parce qu'on est allé vite directement dans le sujet. Vous proposez des ateliers théâtre et vous êtes aussi clown. Donc si on est clown, c'est qu'on a senti quelque chose de particulier dans ce personnage, dans cette expression artistique.
1: Oui, j'ai envie de dire que ce personnage, c'est un état d'être. C'est une ouverture entre le personnage et le spectateur qui peut offrir ses propres possibles et s'y reconnaître. C'est un peu une fonction miroir du clown. Et je pense que le clown est universel.
0: Et ce clown, un personnage qui est aussi dans l'improvisation. Parce qu'on écrit des scénettes, on propose des choses, évidemment, mais tout est jouable. On se souvient, bien sûr, du clown du cirque, mais aujourd'hui, on en est bien loin. Le clown est dans les rues, le clown est dans les théâtres aussi. Donc, véritablement, c'est cette improvisation aussi où vous parliez d'interaction avec le public.
1: Oui, complètement. C'est cette improvisation, cette interaction. Le clown, c'est reconnaître et attraper un peu les pings qu'offre le public, vous savez, dans le rapport ping-pong. Et c'est justement être simplement dans sa vulnérabilité, sa force, sans calculer, sans enjeu, sans prétention, juste être présent face à la rencontre, face à la vie en fait, et voir s'il y a des surprises qui arrivent. Et d'en faire quelque chose, de le partager.
0: Corinne Defive, quand j'ai côtoyé pas mal de clowns, et quand on les côtoie, il y a deux personnes. Il y a la personne, il y a Corinne, et puis tout à coup, vous donnez un nom à votre clown et c'est terminé, vous n'êtes plus là.
1: Exactement, c'est un peu ça, oui, tout à fait. C'est que dès qu'on chausse le nez, c'est le plus petit masque du monde, on devient clown.
0: Alors, Corinne, on va parler de ce festival, donc on le rappelle, dans la commune de Barjac, en Lozère, entre Mende, bon, enfin pas très loin de Mende et Chanac. 7e édition, donc ça c'est bien, c'est toute une organisation, c'est vraiment une volonté d'amis aussi, de collègues, de faire vivre ce festival.
1: Oui, c'est une construction en lien avec les énergies locales, hein. Il y a plusieurs associations sur la commune et des communes voisines aussi, ainsi que des partenaires publics qui sont des soutiens dans chaque édition, les habitants, les entreprises, tout le monde apporte leur soutien pour que ce festival puisse se dérouler. La mairie de Barjac nous à disposition une salle et aussi un lieu pour pouvoir installer notre buvette. Donc vraiment, on est très très bien accueillis et ça fait vivre un peu le local, j'ai envie de dire, ouais, une dynamique.
0: Alors, est-ce qu'il y a une thématique sur ce festival, cette 7e édition?
1: En dehors de celle du clown, je dirais que c'est fêter la vie, fêter le partage, fêter rendre vivant le plus d'échanges, le plus d'émotions, le plus d'état d'esprit. C'est vraiment une ode à la vie, j'ai envie de dire.
0: Alors dans cette ode, il y a l'humour, bien sûr, hein, on sourit. Normalement, le clown nous fait rire, mais pas toujours. Il y a des clowns qui nous font aussi quelquefois pleurer. Il y a le rêve, il y a en fait l'illusion, l'imaginaire.
1: L'expression des émotions dans tous ces états.
0: Alors, parlons du festival. Ça commence donc le vendredi, c'est vendredi, samedi, dimanche, 3 soirs. On pourrait parler un peu de la programmation. Alors, on va pas faire tout le listing, mais juste nous dire un petit peu ce qui vous semble intéressant dans ces soirées que vous avez dû organiser.

0: organisée en juxtaposant peut-être des spectacles différents ou des clowns différents ou au contraire très proches.
1: Oui, alors c'est là où c'est aussi très intéressant, c'est la palette, les différentes palettes que l'on touche, les palettes d'univers. Les trois clowns, c'est un certain univers. Les Bleus de Travail, c'est une compagnie qui propose toute une histoire sur le clown. Vraiment dans leur parcours, ils proposent un spectacle dans lequel ils racontent les clowns, en fait. L'histoire des clowns racontée par des clowns. C'est vraiment, c'est vraiment très, très, très prenant. Ensuite, on va également parler d'autres spectacles comme Morera qui est centré sur un personnage plutôt étonnant. C'est l'étonnement, un autre spectacle qui va parler comment va le monde. Là, qui peut être aussi un sujet d'actualité, hein, sur un peu ce qui se passe en ce moment, quel regard on a sur le monde, qu'est-ce qui nous dévoile dans notre humanité à travers le monde, comment on peut s'exprimer. Ensuite, on a un petit concert, Petit Jean, le Sud dans le Sang, qui est quand même une proposition de rock, de traditionnel. Et là, on arrive à ne pas avoir de frontières. C'est des textes engagés sur l'environnement, des chants, une énergie assez fédératrice. Et la journée du dimanche, par contre, est consacrée au jeune public. C'est des spectacles qui offrent un univers dès 4 ans ou dès 3 ans. Je vois là, par exemple, la compagnie Les Bien-Lunés, juste un petit bout, qui propose un spectacle pour les tout-petits. Et un truc de dingue, la compagnie Souffleur de Lune qui propose un spectacle aussi dès 4 ans. Donc on essaye de toucher le plus de personnes, le plus d'âge, le plus de tranches sociales possibles, j'ai envie de dire. Et on termine avec le bal des enfants en apothéose et tout ça avec des clowns. On a aussi un stand livre cette année qu'on propose en partenariat avec la librairie de Mende, qui va nous proposer tout un panel de lecture sur le clown, un stand de maquillage et bien sûr des clowns à notre rencontre.
0: Oui, le maquillage est important, hein. On peut avoir juste le nez, mais on peut aussi avoir ce maquillage plus ou moins blanc, plus ou moins expressif, hein.
1: Voilà, et vous savez les trois couleurs, le noir, blanc, rouge, qui représentent le clown.
0: Ah d'accord, non, je ne savais pas. Et puis il y a repas de village, c'est quand même important, parce que tout le village bouge, le village de Barjac, et c'est des moments de convivialité aussi, on ne se rencontre plus forcément tout le temps, même pendant ces périodes de fin de vacances.
1: Oui, en effet, vous faites bien de le relever, on a le repas du village, on propose un couscous de chez Assène à Mende, qui est très réputé, et on pense que c'est un temps d'échange et qui va permettre justement à tout le monde de se retrouver, de se rencontrer autour d'un bon repas.
0: Vous faites bien de me le dire qu'il est très réputé celui-ci, hein. Je vais peut-être aller y faire un tour.
1: Je vous le conseille, c'est Hassan et Yanis qui proposent vraiment, c'est succulent.
0: En famille, en fin de période de vacances, le public, c'est un public de la région, c'est un public qui vient de plus loin. C'est quoi votre public en général, vu que c'est la 7e édition?
1: Alors en général, on touche vraiment les personnes sur la commune, les communes alentours, et on a aussi de plus en plus de retours de vacances.
2: Oui.
1: Des vacanciers qui s'arrêtent faire une pause et qui viennent voir, mais tiens, qu'est-ce qui se passe dans ce petit village. Donc voilà, en général, on touche vraiment les personnes présentes sur le territoire, mais aussi les retours de vacances.
0: Et toute l'année, donc, puisque vous avez formé une soixantaine de clowns, c'est quand même énorme. Toute l'année, donc, avec la compagnie 1, 2, 3 Soleil, vous proposez des ateliers, pas mal de choses, hein, je crois. Hein.
1: Oui, tout à fait. Atelier théâtre et atelier clown, ouais.
0: Merci à vous, Corinne de Fivon. On rappelle le rendez-vous donc avec cette compagnie 1, 2, 3 Soleil, 7e édition du Festival de Clown qui aura lieu donc les 28, 29 et 30 août prochains. Et tout cela se déroule dans la commune de Barjac, en Lozère. À bientôt, Corinne.
1: À bientôt, merci.
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Les prévisions météo de ce lundi avec, dans le département du Gard, une instabilité qui diminuerait normalement en cours de journée. Des températures qui seront comprises entre 19 et 26 degrés en cours de journée. Elles seront chaudes l'après-midi. Dans le département de la Lozère, une atmosphère instable à Florac avec des températures qui seront comprises entre 14 et 18 degrés. Pour Mende, une atmosphère aussi pluvieuse avec des températures entre 15 et 20 degrés, donc proche de normes saisonnières. Et à Langogne, dans le nord du département de la Lozère, une atmosphère aussi assez lourde d'ailleurs et instable avec des températures entre 14 et 19 degrés au cours de la journée. Voilà pour ces prévisions de ce lundi.

0: est 8h à Paris, 6h en temps universel.
1: Clotilde Dumais.
0: Le journal international, bonjour Gaëtan Plenel.
2: Bonjour Clotilde, bonjour à tous.
0: Mohamed Ben Salman est donc à Paris et nous, on est à Cergy dans un instant.
3: Et c'est lié parce que c'est aujourd'hui, en marge de la visite en France du prince héritier saoudien, que le projet d'un parc d'attractions financé par un fou souverain d'Arabie Saoudite doit être officialisé à Cergy, donc en banlieue parisienne, où les habitants n'applaudissent pas tous l'idée. Reportage à suivre. Pas d'applaudissements unanimes non plus après la candidature de Raphaël Glucksmann pour la présidentielle française de l'an prochain. Le leader de Place Publique l'a officialisé hier soir. Dans ce journal également, l'Ukraine qui célèbre le 35e anniversaire de son indépendance malgré la guerre avec la Russie. On va parler de la crise humanitaire qui empire en Somalie à cause de la sécheresse et puis de ce rassemblement prévu ce lundi à Caracas avec notamment les familles de Vénézuéliens tués dans le double séisme d'il y a tout juste 2 mois alors qu'ils étaient enfermés dans les locaux des services de renseignement.
0: La bande de Gaza, le Liban, la Syrie, mais aussi l'Iran et le détroit d'Hormuz. Les dossiers ne manqueront pas tout à l'heure à Paris.
3: Car si la première journée de la visite du prince héritier saoudien s'est faite hier sur un ton plutôt léger, il a assisté à la cérémonie de clôture des championnats du monde de e-sport, eh bien ce sera beaucoup plus sérieux ce lundi. Mohamed Ben Salman et le président français parleront de la guerre au Proche et au Moyen-Orient. Et puis ils présideront ensemble la toute première réunion du Conseil de partenariat stratégique entre leurs deux pays. Au menu, désaccord dans de nombreux domaines, de l'énergie au transport, en passant par la santé et l'intelligence artificielle. Ce sera aussi l'occasion d'officialiser un projet qui devrait voir le jour à Cergy, dans le nord de la capitale française, là où se dressait jadis le parc d'attractions Mirapolis. Eh bien, cette fois, ce sera un autre parc d'attractions autour de l'univers du manga Dragon Ball et ce serait financé par un fonds souverain saoudien. À Cergy, les habitants ne sont pas tous partants. Reportage de Théo Renaudon.
4: Au bar tabac de la place centrale, devant son café, Aziz tente de convaincre ses voisins que ce projet de parc est une bonne chose.
5: Ça va faire beaucoup de taf pour les gens qui habitent juste à côté. Si tu as envie d'ouvrir un petit truc à côté, tu auras plus de chance. Même à l'intérieur, peut-être, je ne sais pas, tu vois. Mais en tout cas, je sais que ça va ramener du travail parce qu'il y aura, c'est immense.
4: Mais aujourd'hui, des dizaines de caravanes blanches slalomment entre les ruines des attractions jaunies de l'ancien parc Mirapolis. Ce sont 400 gitans qui vivent ici depuis 10 ans.
6: Bonjour.
7: Moi, je m'appelle Sarah.
6: Il vous inquiète, ce projet de parc?
7: Nous, oui, on s'inquiète. Nous, on a du mal pour stationner avec les caravanes. C'est toujours le même problème.
8: On s'est attaché un peu ici, vous voyez.
9: On a monté des planches, on s'est fait des petites maisons.
8: Bon, on a quand même l'eau. Et il y a les enfants, il y a la moitié des enfants qui vont à l'école. Voilà, nous on pensait qu'on allait rester ici. Bon, maintenant, après, si nous trouvons un bout de terrain pour nous reloger, qu'on a les toilettes, l'eau, le courant, quoi, ça serait bien.
4: Devant la porte du parc, Desi Aïch, élue La France Insoumise au conseil municipal de Cergy, regrette le manque d'informations sur ce projet et craint une crise des logements.
10: Les familles ont déjà beaucoup de mal à se loger et on sait que forcément, avec le tourisme de masse, il pourrait y avoir une augmentation du prix des loyers avec une certaine forme de gentrification qui éloignerait automatiquement les familles avec le développement du Airbnb.
4: Le maire de la ville n'a pas voulu nous recevoir.
3: Reportage de Théo Renaudon. Le chef de l'armée pakistanaise attendu à Téhéran aujourd'hui, il rencontrera de hauts responsables iraniens. Une visite, nous dit-on, qui s'inscrit dans les efforts continus du Pakistan pour consolider la paix et la sécurité dans la région. Les tensions sont pourtant encore très vives, notamment entre l'Iran et les États-Unis. Le secrétaire américain au Trésor, Scott Bessent, doit notamment dévoiler tout à l'heure une série de nouvelles sanctions économiques contre la République islamique.
0: 8h04 à Paris, en voici un de plus.
11: Si je suis candidat aujourd'hui, c'est pour relever la France.
0: Un candidat de plus à gauche donc pour l'élection présidentielle de 2027 en France.
3: Et cette fois, c'est Raphaël Glucksmann qui s'est officiellement lancé dans la course. C'était hier soir chez nos confrères de TF1. La fin d'un faux suspense. Bonjour Charlotte Urien-Thomacar.
12: Bonjour Gaëtan.
3: L'eurodéputé, leader du parti Place Publique, passera quand même par la primaire du Parti Socialiste.
12: Oui, première étape de cette course de fond, la primaire du PS au mois d'octobre prochain, dont les règles devraient être arrêtées demain soir, lors du Conseil national du parti. Et c'est une volte-face pour l'eurodéputé Raphaël Glucksmann, qui se refusait encore récemment d'y prendre part. Sur la ligne de départ, il sera donc opposé à Ségolène Royal, aux députés Jérôme Guedj et Philippe Brun, et vraisemblablement au premier secrétaire du PS, Olivier Faure, qui pourrait annoncer sa candidature. Raphaël Glucksmann l'a dit, il veut porter une ligne social-démocrate, pro-européenne et républicaine. Son son objectif, rassembler une gauche aujourd'hui très divisée, tout en faisant barrage à l'extrême droite. L'eurodéputé est clair, s'il remporte la primaire, il n'y aura aucune alliance avec le parti de Jean-Luc Mélenchon. En revanche, le leader de Place Publique tend la main aux écologistes et aux communistes. Raphaël Glucksmann entre donc officiellement dans la bataille présidentielle, avec l'ambition de s'imposer comme l'une des figures centrales de la gauche face à l'extrême droite et au camp macroniste. Et son premier déplacement en tant que candidat officiellement déclaré aura lieu ce mardi en Charente-Maritime, puis il sera présent ce week-end aux journées d'été du PS à Blois.
3: Merci Charlotte Urien-Tomaca du service politique de RFI.
0: La France, mais aussi le Royaume-Uni et l'Allemagne, ces trois pays co-présideront tout à l'heure une nouvelle réunion de la coalition des volontaires.
3: Ces pays qui veulent soutenir davantage l'Ukraine dans sa guerre contre la Russie. Une guerre qui a été particulièrement meurtrière ces derniers jours en Ukraine, à l'approche du 35e anniversaire de la proclamation de l'indépendance du pays, c'est aujourd'hui. La Russie, elle, annonce la mort de deux enfants cette nuit dans le sud du pays après une attaque de drones ukrainiens.
0: La Russie, où le ministre indien des Affaires étrangères est arrivé hier.
3: Oui, à Moscou pour une visite de deux jours, afin notamment de co-présider les travaux de la commission bilatérale sur le commerce. Il doit aussi s'entretenir avec son homologue russe, Sergueï Lavrov. Alors, pour l'instant, ça va plutôt bien hein, entre les deux pays. Les achats indiens de pétrole russe sont d'ailleurs au plus haut. Ils ont doublé cet été par rapport à février. Le problème, c'est que ça pourrait ne pas durer, Emmanuel Derville.
1: Le déplacement de Subramaniam Jaishankar intervient alors que New Delhi a une épée de Damoclès au-dessus de la tête. La Russie est son premier fournisseur d'or noir et cette situation en agace plus d'un. L'Ukraine reproche à l'Inde de financer la guerre de Vladimir Poutine. Le Sénat américain a voté le 7 août une loi qui taxera à 100% les importations indiennes aux États-Unis si New Delhi continue d'acheter du pétrole russe. Le texte doit encore être approuvé par la Chambre des représentants en septembre et par Donald Trump. Les groupes pétroliers indiens n'ont pas beaucoup d'options. Avec la quasi-fermeture du détroit d'Ormuz, difficile de se fournir en Irak et en Arabie Saoudite. Une semaine après le début de la guerre en Iran, Donald Trump a assoupli les sanctions sur le pétrole russe. Cette dérogation pourrait durer jusqu'à ce que le conflit s'apaise. Mais ensuite, la pression américaine devrait repartir de plus belle. Delhi et Washington négocient un traité de libre-échange et Donald Trump exige que l'Inde se fournisse aux États-Unis plutôt qu'en Russie. Emmanuel Derville, New Delhi, RFI.
3: L'Inde, où Amnesty International dénonce un recours excessif à la force contre le mouvement de contestation étudiante mené par le parti du peuple des cafards. Dans son rapport, l'ONG parle de preuves sur l'usage par la police de fusils à pompe, de gaz lacrymogène, de grenades ou encore de dispositifs à décharge électrique. Des violences que nie la police, mais la Cour suprême indienne a décidé il y a quelques jours de créer une commission d'enquête sur ces violences imputées à la fois aux forces de l'ordre et aux manifestants. Autre ONG et autre accusation, SOS Méditerranée, cette fois qui parle ce matin d'une intensification des menaces en Méditerranée centrale, évoquant des interceptions d'embarcations de migrants de plus en plus violentes, parfois liées à des groupes armés en Libye. Tout ça, dit l'ONG, n'aurait pas pu perdurer sans l'élargissement de la coopération européenne avec les acteurs libyens en matière de dissuasion migratoire.
0: C'est l'une des pires crises de malnutrition au monde, selon le PAM, le Programme Alimentaire Mondial.
3: En Somalie, 6 millions de personnes sont actuellement confrontées à une faim aiguë. La faute à des chocs climatiques répétés, à une insécurité persistante, mais aussi à la baisse mondiale des financements pour l'aide humanitaire, Alban Tiroir.
2: Ce ne sont pas des chiffres abstraits, ce sont des familles qui épuisent toutes les options qu'il leur reste pour survivre, interpelle le Programme Alimentaire Mondial. Près de 2 millions d'enfants devraient souffrir de malnutrition aiguë cette année en Somalie. Plus de 200 000 personnes ont déjà été déplacées au deuxième trimestre 2026. Le pays est frappé par une grave sécheresse. Plusieurs saisons des pluies insuffisantes ont entraîné un manque d'eau, des pertes de récolte et de bétail. À cela s'ajoute la hausse des prix du carburant et des denrées alimentaires aggravée par le conflit au Moyen-Orient. Alors que le pays reste confronté à l'insurrection des islamistes Shebab et à des affrontements armés localisés. L'aide humanitaire peine à répondre aux besoins, frappée par la baisse des financements internationaux. L'IPC, outil mondial de mesure de la faim, estimait en mai que l'aide alimentaire ne couvrait que 12% des 6 millions de personnes en insécurité alimentaire aiguë. Plus de 200 centres de santé et de nutrition ont fermé, selon l'UNICEF, qui dénonce des coupes budgétaires sans précédent. Et ce, alors que le phénomène climatique El Niño, annoncé puissant, menace d'entraîner de très fortes précipitations en fin d'année en Somalie, avec un risque accru d'inondation. Alban Tiroir, Nairobi, RFI.
3: Sauf surprise, vous disait-on hier, il n'y en a pas eu au Kazakhstan. Le parti au pouvoir a largement remporté les élections législatives anticipées avec 70 à 72% des voix selon la télévision d'État. Adilet décroche la majorité des 145 sièges du nouveau Parlement.
0: C'était il y a tout juste deux mois, Gaëtan, la terre tremblait au Venezuela.
3: Deux fois, deux violents séismes à quelques secondes d'intervalle. Les dégâts matériels sont immenses, plus de 6000 morts, notamment une centaine de passagers d'un vol arrivé des États-Unis la veille. Des Vénézuéliens expulsés par Washington au nom de la politique migratoire voulue par Donald Trump et qui ont donc péri pendant les séismes, enfermés dans un bâtiment des très redoutés services de renseignement vénézuéliens. Justine Fontaine a pu joindre la mère de l'un d'entre eux.
13: Osvaldelis Núñez se souvient du soulagement dans la voix de son fils, Daniel, quand elle a parlé avec lui juste avant son retour au Venezuela. Ce demandeur d'asile de 28 ans a été arrêté lors d'un contrôle routier en Floride en mai, puis détenu dans un centre de l'ICE, la police de l'immigration.
14: Le jour du vol, ils étaient super contents, joyeux, ça s'entendait. Car être en détention, ça devait être terrible. Mais ils sont venus mourir ici.
13: Car à leur arrivée à La Guaira, tous sont retenus dans un bâtiment des services de renseignement, la police politique. On leur explique qu'ils seront libérés le lendemain. Un peu avant le coucher du soleil, la terre tremble, le bâtiment s'effondre, le fils d'Osvaldelis meurt sur le coup. Aucun décompte officiel n'a été communiqué par les autorités, mais les familles estiment qu'entre 12 et 32 personnes seulement ont survécu sur les 146 passagers du vol.
14: Ils n'avaient pas de casier judiciaire. Mon fils, en tout cas, n'avait pas d'antécédents, ni aux États-Unis, ni au Venezuela. Alors pourquoi ils les ont enfermés? S'ils les avaient laissés en liberté, mon fils serait encore vivant.
13: Avec d'autres familles, Osvaldelis Núñez compte porter l'affaire en justice au Venezuela et aux États-Unis.
3: Entretien à retrouver plus en longueur dans le rendez-vous d'Haïti et des Amériques à 15h10 en temps universel.
0: Et puis on termine en musique, Gaëtan, avec une Américaine qui monte.
3: Phoebe Bridgers, elle vient de sortir son troisième album solo, Lost Weekend, et ça cartonne, Savannah Ruelan. 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
15: En à peine deux semaines, Lost Weekend de Phoebe Bridgers a conquis toute la critique musicale. À 32 ans, la Californienne enchaîne les succès, 6 ans après son deuxième album solo Punisher, déjà largement acclamé par le public. D'ailleurs, sur le titre...
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17: Allez, 8h12 sur votre antenne, je ne sais pas si c'est votre antenne préférée, mais en tout cas sur Radio Intervalle. André Manoukian tout de suite, et puis on partira à Sommières pour les dernières activités de cette période estivale. Et c'est la dernière semaine, il y a beaucoup d'estivants qui sont partis ce week-end pour une ou deux semaines. Et c'est pas mal, il fait un peu plus frais en tout cas. Allez, on partira à Sommières juste après André Manoukian.

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1: Bonjour à tous, je suis Gwen Samoyau de l'Office de tourisme du Pays de Sommières et voici les événements de l'été qui vous attendent. Alors le Pays de Sommières vous donne rendez-vous pour faire le plein de soirées conviviales de traditions camarguaises et de découvertes gourmandes. On commence chaque lundi soir avec les estivales de Sommières sur la place du marché, c'est un incontournable. Une belle soirée de dégustation autour des vins de l'AOP Languedoc-Sommières, des produits du terroir et le tout dans une ambiance musicale. Les lundis et mercredis, direction les arènes de Sommières pour les taureaux-piscines et taureaux-mousses, un rendez-vous festif et très attendu de l'été autour des jeux taurins traditionnels. Les mardis, mercredis et jeudi soir, place aux veillées camarguaises de la manade Vitou. Une soirée au cœur de la manade avec balade en calèche au milieu des taureaux, démonstration de tri, repas camarguais et musique gitane autour du feu de camp. On continue avec les manades les mardis et jeudis. Vous pouvez aussi embarquer pour une soirée camarguaise en croisière avec la manade Masse de la Comtesse et la compagnie des bateaux d'Aigues Mortes. Au programme navigation sur le canal du Rhône à 7, découverte des pâturages en tracteur remorque et rencontre avec les taureaux et chevaux de Camargue. Autre rendez-vous, les mardis et jeudis, les matinées de la manade Saint-Louis à Vauvert cette fois, au pied de la tour Carbonnière. Vous partez en remorque tractée à travers les terres et les marais et la rencontre des taureaux avec explication du manadier et une démonstration de tri. Le jeudi, petit plus à ne pas manquer, les gazes de taureaux, une tradition camarguaise spectaculaire où les taureaux traversent sous l'eau à la nage accompagnés par les gardiens à cheval. On continue avec tous les jeudis soirs, rendez-vous également au jeudi de Salinelle, dégustation de vins, produits régionaux, artisans, créateurs, animation pour les enfants et musique. Le vendredi soir, sur certains vendredis sur Calvisson, vous aurez les apéros gourmands, une soirée autour des produits locaux et des vins du terroir accompagnés d'un concert. Pour terminer la semaine en douceur, tous les vendredis, le moulin de Villevieille vous ouvre ses portes pour découvrir le monde de l'oléiculture locale, l'histoire du moulin et déguster trois huiles d'olive, les spécialités du terroir. Cet été, que vous aimiez les traditions, les produits du terroir, la musique ou les soirées en plein air, il y aura toujours un rendez-vous à vivre en Pays de Sommières. Retrouvez toutes ces informations sur l'agenda de notre site internet www.ot-sommières.com et surtout passez un très joli mois de juillet et d'août. À très bientôt.
2: Voilà pour l'Office de tourisme de Sommières. Jean-Louis Aubert, immédiatement, puis je vous retrouve pour les infos locales. On parlera d'un festival, c'est à Barjac en Lozère, hein, parce qu'il y a plusieurs Barjac, évidemment. Et c'est entre Chanac et Mende. Et on parlera du festival de clowns. On sera avec Corinne dans 3 minutes.

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1: La liberté peut s'exprimer aussi par l'art et pourquoi pas le théâtre et plus spécifiquement le personnage ou la personne, on en saura un peu plus dans un instant, du clown. C'est un festival du clown comme un petit coquelicot pour la 7e édition à Barjac. Barjac en Lozère, hein, 7e édition qui se déroulera du 28 au 30 août et on est avec Corinne Defive. Bonjour Corinne.
2: Et bonjour.
1: Merci d'être avec nous. Alors on va parler d'une belle organisation quand même parce que je crois qu'il y a 6 spectacles plus 5 concerts en un week-end. On revient à l'histoire, parce qu'il y a toute une histoire autour de ce festival, une histoire d'introduction de ce personnage du clown, d'atelier, de dynamique dans cette commune de Barjac.
2: Oui, en effet, la compagnie 1, 2, 3 Soleils est une compagnie de théâtre depuis 2002 et qui ancre de plus en plus son travail dans la pratique du clown depuis 2013. Cette activité s'est particulièrement développée grâce au festival Clown, dont la première édition a eu lieu en 2019. Et depuis, on essaye de faire perdurer ce festival et on propose également des ateliers clowns sous forme de week-end. C'est environ 5 week-ends par an, plus des cabarets. Et aujourd'hui, on peut compter environ une 60aine de clowns formés par la compagnie. Ça dénote un véritable engouement pour cette pratique, hein. C'est vraiment en train de se développer.
1: Et le public, jeune et plus âgé, hein, évidemment. Sur le personnage du clown, il n'y a pas d'âge.
2: De 0 à 99 ans, voire plus. C'est vraiment un personnage de théâtre qui s'inscrit dans la simplicité, dans la fragilité de l'instant. Comme vous disiez tout à l'heure, sa liberté.
1: Alors c'était ça l'introduction, Corinne, effectivement, puisque je vous ai demandé, juste avant de faire cette interview, mais ça représente quoi pour vous? Parce que vous êtes vous-même clown, hein. Alors Corinne, vous êtes aussi chargée d'administration pour la structure 1, 2, 3 Soleils, parce qu'on est allé vite directement dans le sujet. Vous proposez des ateliers théâtre et vous êtes aussi clown. Donc si on est clown, c'est qu'on a senti quelque chose de particulier dans ce personnage, dans cette expression artistique.
2: Oui, j'ai envie de dire que ce personnage, c'est un état d'être. C'est une ouverture entre le personnage et le spectateur qui peut offrir ses propres possibles et s'y reconnaître. C'est un peu une fonction miroir du clown. Et je pense que le clown est universel.
1: Et ce clown, un personnage qui est aussi dans l'improvisation. Parce qu'on écrit des scénettes, on propose des choses, évidemment, mais tout est jouable. On se souvient, bien sûr, du clown du cirque, mais aujourd'hui, on en est bien loin. Le clown est dans les rues, le clown est dans les théâtres aussi. Donc, véritablement, c'est cette improvisation aussi où vous parliez d'interaction avec le public.
2: Oui, complètement. C'est cette improvisation, cette interaction. Le clown, c'est reconnaître et attraper un peu les pings qu'offre le public, vous savez, dans le rapport ping-pong. Et c'est justement être simplement dans sa vulnérabilité, sa force, sans calculer, sans enjeu, sans prétention, juste être présent face à la rencontre, face à la vie en fait, et voir s'il y a des surprises qui arrivent. Et d'en faire quelque chose, de le partager.
1: Corinne Defive, quand j'ai côtoyé pas mal de clowns, et quand on les côtoie, il y a deux personnes. Il y a la personne, il y a Corinne, et puis tout à coup, vous donnez un nom à votre clown et c'est terminé, vous n'êtes plus là.
2: Exactement, c'est un peu ça, oui, tout à fait. C'est que dès qu'on chausse le nez, c'est le plus petit masque du monde, on devient clown.
1: Alors, Corinne, on va parler de ce festival, donc on le rappelle, dans la commune de Barjac, en Lozère, entre Mende, bon, enfin pas très loin de Mende et Chanac. 7e édition, donc ça c'est bien, c'est toute une organisation, c'est vraiment une volonté d'amis aussi, de collègues, de faire vivre ce festival.
2: Oui, c'est une construction en lien avec les énergies locales, hein. Il y a plusieurs associations sur la commune et des communes voisines aussi, ainsi que des partenaires publics qui sont des soutiens dans chaque édition, les habitants, les entreprises, tout le monde apporte leur soutien pour que ce festival puisse se dérouler. La mairie de Barjac nous à disposition une salle et aussi un lieu pour pouvoir installer notre buvette. Donc vraiment, on est très très bien accueillis et ça fait vivre un peu le local, j'ai envie de dire, ouais, une dynamique.
1: Alors, est-ce qu'il y a une thématique sur ce festival, cette 7e édition?
2: En dehors de celle du clown, je dirais que c'est fêter la vie, fêter le partage, fêter rendre vivant le plus d'échanges, le plus d'émotions, le plus d'état d'esprit. C'est vraiment une ode à la vie, j'ai envie de dire.
1: Alors dans cette ode, il y a l'humour, bien sûr, hein, on sourit. Normalement, le clown nous fait rire, mais pas toujours. Il y a des clowns qui nous font aussi quelquefois pleurer. Il y a le rêve, il y a en fait l'illusion, l'imaginaire.
2: l'expression des émotions dans tous ses états.
1: Alors, parlons du festival. Ça commence donc le vendredi, c'est vendredi, samedi, dimanche, trois soirs. On pourrait parler un peu de la programmation. Alors, on va pas faire tout le listing, mais juste nous dire un petit peu ce qui vous semble intéressant dans ces soirées que vous avez dû organiser en juxtaposant peut-être des spectacles différents ou des clowns différents ou au contraire très proches.
2: Oui, alors c'est là où c'est aussi très intéressant, c'est la palette, les différentes palettes que l'on touche, les palettes d'univers. Les trois clowns, c'est un certain univers. Les Bleus de Travail, c'est une compagnie qui propose toute une histoire sur le clown, vraiment dans leur parcours. Ils proposent un spectacle dans lequel ils racontent les clowns, en fait. L'histoire des clowns racontée par des clowns. C'est vraiment, c'est vraiment très, très, très prenant. Ensuite, on va également parler d'autres spectacles comme Morera qui est centré sur un personnage plutôt étonnant. C'est l'étonnement, un autre spectacle qui va parler comment va le monde, là qui peut être aussi un sujet d'actualité, hein, sur un peu ce qui se passe en ce moment, quel regard on a sur le monde, qu'est-ce qui nous dévoile dans notre humanité à travers le monde, comment on peut s'exprimer. Ensuite, on a un petit concert, Petit Jean, le Sud dans le sang, qui est quand même une proposition de rock, de traditionnel. Et là, on arrive à ne pas avoir de frontières. C'est des textes engagés sur l'environnement, des chants, une énergie assez fédératrice. Et la journée du dimanche, par contre, est consacrée au jeune public. C'est des spectacles qui offrent un univers dès 4 ans ou dès 3 ans. Je vois là, par exemple, la compagnie Les Bien-Lunés, juste un petit bout, qui propose un spectacle pour les tout-petits. Et un truc de dingue, la compagnie Souffleur de Lune, qui propose un spectacle aussi dès 4 ans. Donc, on essaye de toucher le plus de personnes, le plus d'âge, le plus de tranches sociales possibles, j'ai envie de dire. Et on termine avec le bal des enfants en apothéose, et tout ça avec des clowns. On a aussi un stand livre cette année qu'on propose en partenariat avec la librairie La Livrerie de Mende, qui va nous proposer tout un panel de lecture sur le clown, un stand de maquillage et bien sûr des clowns à notre rencontre.
1: Oui, le maquillage est important, hein. On peut avoir juste le nez, mais on peut aussi avoir ce maquillage plus ou moins blanc, plus ou moins expressif, hein.
2: Voilà, et vous savez les trois couleurs, le noir, blanc, rouge, qui représentent le clown.
1: Ah d'accord, non, je ne savais pas. Et puis il y a repas de village, c'est quand même important parce que tout le village bouge, le village de Barjac, et c'est des moments de convivialité aussi. On se rencontre plus forcément tout le temps, même pendant ces périodes de fin de vacances.
2: Oui, en effet, vous faites bien de le relever. On a le repas du village, on propose un couscous de chez Assène Amande qui est très réputé, et on pense que c'est un temps d'échange et qui va permettre justement à tout le monde de se retrouver, de se rencontrer autour d'un bon repas.
1: Vous faites bien de me le dire qu'il est très réputé celui-ci, hein. Je vais peut-être aller y faire un tour.
2: Je vous le conseille, c'est Hassan et Yanis qui proposent vraiment, c'est succulent.
1: En famille, en fin de période de vacances, le public, c'est un public de la région, c'est un public qui vient de plus loin. C'est quoi votre public en général, vu que c'est la 7e édition?
2: Alors en général, on touche vraiment les personnes sur la commune, les communes alentours, et on a aussi de plus en plus de retours de vacances.
3: Oui.
2: Des vacanciers qui s'arrêtent faire une pause et qui viennent voir, mais tiens, qu'est-ce qui se passe dans ce petit village. Donc voilà, en général, on touche vraiment les personnes présentes sur le territoire, mais aussi les retours de vacances.
1: Et toute l'année, donc, puisque vous avez formé une soixantaine de clowns, c'est quand même énorme. Toute l'année, donc, avec la compagnie 1, 2, 3 Soleil, vous proposez des ateliers, pas mal de choses, hein, je crois. Hein.
2: Oui, tout à fait. Atelier théâtre et atelier clown, ouais.
1: Merci à vous, Corinne de Fivon. On rappelle le rendez-vous donc avec cette compagnie 1, 2, 3 Soleil, 7e édition du festival de clown qui aura lieu donc les 28, 29 et 30 août prochains. Et tout cela se déroule dans la commune de Barjac, en Lozère. À bientôt, Corinne.
2: À bientôt, merci.
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1: Les prévisions météo de ce lundi avec, dans le département du Gard, une instabilité qui diminuerait normalement en cours de journée. Des températures qui seront comprises entre 19 et 26 degrés en cours de journée. Elles seront chaudes l'après-midi. Dans le département de la Lozère, une atmosphère instable à Florac avec des températures qui seront comprises entre 14 et 18 degrés. Pour Mende, une atmosphère aussi pluvieuse avec des températures entre 15 et 20 degrés, donc proche de normes saisonnières. Et à Langogne, dans le nord du département de la Lozère, une atmosphère aussi assez lourde d'ailleurs et instable avec des températures entre 14 et 19 degrés au cours de la journée. Voilà pour ces prévisions de ce lundi.
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1: Amis auditeurs, bonjour. Nous avons démarré la dernière fois une nouvelle parabole. Il s'agit de la parabole du riche insensé. Si vous souhaitez la suivre avec nous dans votre Bible, vous la trouverez dans l'Évangile de Luc au chapitre 12 à partir du verset 16. Christophe Selmar, bonjour.
2: Bonjour Dani.
1: Bienvenue à ce micro. Nous avons besoin de vos lumières, de votre approche aussi de la vie au quotidien. Je crois que vos qualités de psychologue sont importantes pour voir de quelle manière le message biblique s'applique à notre vie d'homme et de femme dans notre quotidien.
2: Oui, parce que l'Évangile est un humanisme, dans la mesure où Dieu devient homme pour nous expliquer ce qu'est un homme, comment il doit vivre, ce qu'il doit penser, parce qu'il est image de Dieu. Je crois qu'il nous faut concevoir le message de l'Évangile comme un message qui nous touche, comme vous le dites, au quotidien, dans nos rapports avec nous-mêmes, avec nos semblables, dans notre couple, dans notre famille, dans notre santé. Le message de l'Évangile est un message intégral qui touche toute la personne humaine, tout son être, corps, âme, esprit. Dans la Bible, tout est sacré. Ce n'est pas seulement la spiritualité qui est sacrée, mais aussi la santé, la nourriture, le travail. Car l'apôtre Paul dira « Quoi que vous fassiez, faites tout pour la gloire de Dieu. » Alors je crois en un évangile, en une bonne nouvelle qui touche tous les aspects de la vie et toutes les dimensions de notre être.
1: Alors la dernière fois, vous nous avez présenté Jésus qui répondait à une requête d'un homme, une requête que l'on pourrait entendre de nos jours tout aussi bien. Aide-moi à obtenir justice, en quelque sorte, dis à mon frère de partager l'héritage avec moi. Je pense que dans toutes les familles, il y a des
2: et toujours c'est le problème d'argent. C'est là-dessus qu'on se divise, qu'on se bat comme si c'était le seul Dieu de ce monde.
1: Voilà. Alors effectivement, justement, Jésus lui répond par une parabole, une histoire qui va lui permettre de concrétiser sa pensée en remettant à sa place la vraie valeur de l'argent. Je crois que c'est important.
2: La démarche de cet homme était une démarche d'avarice, car suite à l'interpellation de Jésus par cet homme qui lui demande de trancher un problème d'héritage, il va dire à la foule aussi, car cet homme sort de la foule pour l'interpeller sur son problème personnel, il dira « Gardez-vous avec soin de toute avarice ». Parce que justement l'avarice
1: c'est pernicieux, c'est dangereux,
2: tellement rapidement notre cœur. Pourquoi? Parce que l'argent, voyez-vous, c'est un symbole
1: de pouvoir,
2: d'orgueil,
1: de réussite,
2: de réussite personnelle. On mesure le succès de notre vie par rapport au salaire que l'on gagne. Et Jésus va finalement bouleverser notre conception de voir les choses par cet enseignement qui est donné, car la vie d'un homme ne dépend pas de ses biens. Car Jésus est venu nous apporter la vie. Il est venu nous sauver. Et le message est clair. Ce n'est pas par l'argent que nous gagnons, par nos possessions matérielles, que nous pourrons nous gagner le ciel. Quand bien même, à un moment donné de l'histoire du christianisme, des gens ont pensé que l'on pouvait, par de l'argent et par des messes payées, gagner plus facilement le ciel ou sortir du purgatoire. Jésus nous dit que l'argent n'a aucun pouvoir
1: sur notre vie
2: pour gagner la vie et tout particulièrement la vie éternelle dans le royaume des cieux.
1: Alors il est particulièrement important de voir l'approche de Jésus par rapport à ses richesses, et ce qu'on va voir dans un instant.

0: fois, Christophe Selmer, vous nous avez présenté des hommes que l'on trouve dans le texte biblique et qui étaient particulièrement riches. Et cela nous a permis de mieux comprendre que la richesse en soi n'est ni bénédiction ni malédiction, mais cela peut être un outil au service de Dieu.
1: Alors, ce que vous dites est très important, parce que ce n'est pas tant la richesse en soi qui est bonne ou mauvaise, c'est l'attitude du cœur et de l'esprit vis-à-vis de cette possession-là. Et je voudrais, pour expliquer à nos amis auditeurs cette notion capitale, rappeler un épisode de la vie du Christ. Un jour, à Capernaum,

0: très riche. Il s'en alla tout triste. Et les disciples furent scandalisés par l'attitude de Jésus qui, devant un homme qui désire le suivre, un homme qui a une véritable recherche spirituelle, lui posait une telle condition de service, à savoir se débarrasser de ses biens matériels, sans troubler. Ils sont inquiets même, parce qu'ils avaient choisi de suivre eux aussi Jésus pour aussi être récompensés et avoir des biens matériels. Et voici ce qui se passe suite à cet homme très riche qui s'en alla tout triste, car il avait de grands biens. Jésus, regardant autour de lui, dit à ses disciples, suite à cette interview avec cet homme à Capernaum, qu'il sera difficile à ceux qui ont des richesses d'entrer dans le royaume de Dieu. Il ne dit pas que c'est impossible, il dit que c'est difficile. Alors voici la condition. Les disciples furent étonnés de ce que Jésus parlait ainsi. Pourquoi ? Parce qu'on pensait à l'époque que la richesse était le signe, la preuve de l'approbation divine, de la bénédiction de Dieu. Alors, face à l'étonnement des disciples, Jésus reprend la parole et leur dit « Mes enfants, qu'il est difficile à ceux qui se confient dans les richesses d'entrer dans le royaume de Dieu. » Vous voyez la différence ? Ce n'est plus
1: ceux qui être riche, mais de se confier.
0: Mais ceux qui se confient, c'est-à-dire ceux qui mettent leur confiance dans la richesse comme valeur en soi, comme recherche personnelle de glorification, de pouvoir, de savoir. Et alors, il y a cette fameuse parole qui a souvent été mal interprétée. Jésus dit, il est plus facile à un chameau de passer par le trou d'une aiguille qu'à un riche d'entrer dans le royaume de Dieu. Alors le trou de l'aiguille, il est vrai qu'aucun chameau ne peut passer par le trou d'une aiguille. Alors à Jérusalem, il y avait dans les murailles qui entouraient la ville des passages très étroits, très très bas, qui permettaient d'entrer. Les commerçants pouvaient aller et sortir. Et il est vrai qu'un chameau, alors ces passages étroits, ça s'appelait le chat, C-H-A-S, c'est-à-dire le trou de l'aiguille. Mm-hmm. Et c'est vrai que les chameaux ne pouvaient pas passer s'ils étaient chargés de tout leur sac, de leur marchandise, tout leur paquetas. Et que donc, par contre, si le commerçant, si le propriétaire du chameau acceptait de délester le chameau de son chargement, il pouvait passer. Mm-hmm. Alors le message est clair, hein, le chameau peut passer par le trou de l'aiguille à condition de déposer ses charges. Alors la même chose pour chacun d'entre nous, l'image peut-être n'est pas très belle, je ne voudrais pas comparer ici un croyant à
1: un chameau.
0: Mais cela veut dire que nous devons tout simplement accepter que la richesse que nous avons ne doit pas s'identifier à la valeur de notre personne, et ce n'est pas parce que nous sommes riches que nous aurions sur nous une bénédiction particulière, à moins que l'on soit riche pour Dieu et que cette richesse, nous la concevions comme étant une bénédiction que Dieu nous donne afin de nous utiliser comme un canal et la faire rejaillir aussi sur les autres. Et c'est ainsi que l'on doit comprendre ce message de Jésus. Il est impossible à quelqu'un qui se confie dans les richesses d'entrer dans le royaume des cieux, mais des hommes riches, comme nous l'avons vu, comme Abraham, comme Job, comme le roi David, qui était extrêmement généreux pour son peuple, étaient bien sûr des fils de Dieu, et le père de la foi, Abraham, était bien sûr très riche. Alors, je voudrais terminer sur ce point. On nous dit que les disciples furent encore plus étonnés, et ils se dirent les uns aux autres, et qui peut être sauvé ? Jésus les regarda et dit, cela est impossible aux hommes, mais non à Dieu, car tout est possible à Dieu. Autrement dit, Dieu est capable de changer le cœur d'un avare, d'un possessif, d'un jouisseur, pour l'amener à déposer ses fardeaux, ses richesses à ses pieds, et de le rendre

0: riche pour Dieu. Il peut et il doit continuer à toujours à amasser des trésors, mais il les amasse dans le ciel pour servir à la gloire de Dieu. Je me rappelle encore dans les évangiles d'une petite histoire qui est très forte. Jésus se trouvait dans le temple et il observait la façon dont les gens mettaient de l'argent dans le tronc. Et à un moment donné, il interpelle ses disciples et dit « Regardez, cette veuve a mis plus d'argent que tous les autres. Or, elle avait mis la plus petite pièce de monnaie
1: qui existait à l'époque.
0: Une pite, la plus petite pièce de monnaie de l'époque. Pourquoi ? Parce que Jésus dit aux disciples, elle a mis plus que tous les autres parce que elle a donné tout ce qu'elle avait. Alors voilà la véritable attitude du cœur. Il nous faut, vis-à-vis de l'argent, être capable de donner à Dieu tout ce que nous avons. Et Dieu nous bénira. Et c'est tout le message de ce que nous verrons dans les missions suivantes sur le sens de la dîme. Pour les musulmans aussi, il y a un des piliers de la foi qu'on appelle la zakat, la dîme. C'est le don de ce que l'on est et de ce que l'on a au bénéfice de ceux qui en ont besoin.
1: Une approche biblique donc de ces richesses et de la manière dont nous pouvons les percevoir. Je vous remercie Christophe Selmar, je vous dis à bientôt.
0: Au revoir.
1: C'était Parabole, une rencontre avec Christophe Selmar, professeur de théologie et psychologue. Amis auditeurs, je vous rappelle que des résumés de ces rencontres sont à votre disposition. Si vous souhaitez avoir une trace écrite de ces émissions, vous nous écrivez. À bientôt.

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1: Tu es notre Père, tu es notre Dieu, et c'est à toi que nous venons t'apporter toutes nos vies. Nous t'apportons toutes choses, car tu es celui qui peut nous soulager, qui peut nous donner ce réconfort au fond de nous-mêmes, car tu es notre Père. Pardonne nos péchés et accueille-nous dans ton amour.

0: Les Palata Singers, Kumba Matata, les frangines et un peu de musique celtique, allez, pour ça va nous faire du bien. La carte blanche ce matin, on sera avec Estelle. Estelle Yaluner qui est partie en reportage dans le sud Ardèche auprès d'une éleveuse. C'est une série d'émissions sur le pastoralisme. Allez, c'est tout de suite après les frangines ou encore Star of the Country Down, musique celtique bien sûr.
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2: Le coq a lancé le début de l'interview. On est là matin dans le sud de l'Ardèche à la ferme Loulia. Je viens de t'observer tondre. Combien as-tu tondu de brebis ce matin ?
3: Une petite trentaine.
2: C'était particulièrement impressionnant. J'étais époustouflée de voir comme tu maîtrisais ces bêtes retournées qui dansaient. C'était comme une danse en fait. Tu te déplaçais, elles se déplacent. C'est très minutieux, c'est très précis, c'est rapide. Est-ce que tu pourrais me décrire un petit peu ce travail? J'aimerais, je meurs de savoir comment tu es devenue tondeuse, tondresse. Tendresse.
3: C'est une envie qui me vient quand j'avais 16-17 ans d'avoir vu un éleveur que j'aime beaucoup tondre ses bêtes dans sa bergerie. Il n'était pas du tout tondeur, il faisait ça plutôt à quatre pattes. Et ça m'avait donné envie, voilà. Après, j'ai quitté ce milieu-là pendant une bonne vingtaine d'années. Je me suis plutôt centrée sur ma famille, j'ai 3 enfants. Et ça m'est revenu il y a 7-8 ans. Hein. Je travaillais dans une ferme auberge, on avait quelques brebis, il a fallu les tondre. Et puis du coup, je me suis dit, allez, je vais faire la formation.
2: J'y vais.
3: Ouais, j'étais dans une phase un peu difficile de ma vie, j'avais besoin de pas trop réfléchir. Et en fait, la tonte, c'est idéal pour ça, parce que à part tondre, faut pas penser à autre chose. Quoi. Voilà, puis ce besoin de contact, le fait d'aimer les bêtes, la tonte, ça m'a fait du bien aussi. Et puis d'être en lien avec des gens de ce milieu-là, avec plein d'éleveurs, en fait, je me sens bien avec les éleveurs, les gens qui sont proches des bêtes, je me sens proche d'eux aussi. C'est bien physique, mais c'est assez...
2: Mais justement, c'est extrêmement physique. Quand je te vois, tu tires la brebis. C'est incroyable de la voir. Tu la tires, elle est sur le dos. Et ensuite, vous êtes en osmose complète. Elle est calée contre toi et puis tu la manies. Enfin, tu la retournes, elle se laisse faire. Elle a la tête qui s'abandonne. Et puis tu fais ça avec une aisance et une rapidité. Depuis combien de temps
3: Moi, ça fait 7 ans que je tombe. En fait, c'est la méthode Boer. C'est, je sais pas de quand elle date, mais c'est une méthode qui a été mise au point pour que ce soit confortable pour la bête, confortable pour le tondeur et puis respectueux de la laine aussi. On fait en sorte que la toison, elle soit d'un seul tenant.
2: D'accord, ce qui fait que tu peux récupérer la laine se récupère, la laine...
3: Tu récupères la toison et puis sur des chantiers où on trie la laine, il y a des ramasseuses de laine. Il y a une technique même pour jeter la toison et c'est super joli à voir, elle retombe tout étalée là, sur la table de tri. Voilà.
2: Mais tu sais, tout est très beau à voir, enfin, tout ce que j'ai vu ce matin était magnifique à voir et le rapport avec l'animal est... La confiance qu'elle te donne, il y a vraiment cette espèce d'abandon. Donc tu m'as dit qu'il y avait des gestes extrêmement précis qui sont fins. Tu anticipes même leurs mouvements, tu sens musculairement comment elles vont se déplacer.
3: Oui, c'est une habitude en fait. C'est une espèce de danse, c'est répétitive. Voilà, tu les mets sur les fesses. Une fois que la brebis elle est sur son cul, l'objectif c'est qu'elle n'ait pas une patte qui soit en appui. Dès qu'elle a une patte en appui, elle pousse et ça peut te déséquilibrer. Voilà,
2: d'accord,
3: donc du coup, c'est toute une danse où tu commences par le ventre, ensuite tu la retournes, tu lui fais le gigot gauche. Ensuite,
2: comment tu fais pour empêcher qu'elle se débatte?
3: C'est une manutention, surtout avec les jambes.
2: Mais t'as pas l'air de les tenir, tu vois, elles ont l'air plutôt relax finalement.
3: Ouais, l'idée c'est d'arriver à ce que ce soit confort pour tout le monde. Après, une brebis, elle n'a jamais vraiment envie d'y aller, quoi. Elle est plus ou moins contrainte, de toute façon. On ne la verra pas venir se mettre assise sur le plancher et attendre. juste voilà, c'est un jeu avec ses réflexes et
4: une confiance.
3: Et puis l'objectif qu'on a de doter la toison de la bête sans la blesser.
4: Pour conserver le maximum de laine.
3: Oui, voilà. Alors après, souvent, on n'en fait plus rien de la laine des brebis, mais il y a encore des endroits où peut-être que c'est en train de revenir, je ne sais pas, où l'objectif, c'est quand même de faire une belle récolte de laine.
4: Alors, tu n'es pas que tondeuse, tu es éleveuse, bergère. Dans cet ordre, tu m'as dit éleveuse, bergère, tondeuse.
3: Alors, je suis éleveuse parce que j'ai une soixantaine de brebis actuellement. C'est des brebis viande et je valorise la laine aussi. Et puis après, je me dis bergère parce que mes bêtes, je les garde. Alors, je ne vais plus garder pour d'autres. Je l'ai fait quelques années, très peu, mais sur des estives ici en Ardèche. Mm-hmm. Et puis voilà, une bonne partie de l'année, en fait, mes brebis, je les sors surtout les après-midi. Et puis, je transhume à pied d'un endroit à l'autre. Je suis herbacière, j'ai pas de ferme à proprement parler. Je déplace mes bêtes de pâturage en pâturage en suivant la pousse de l'herbe.
4: Ce terme herbacière définit en fait
3: ce mode d'élevage en fait.
4: Constant, ouais. En fait, tu es tout le temps sur les parcours.
3: Voilà, c'est ça.
4: Tu m'as parlé un petit peu du rapport à ce milieu. Tu serais la dernière ou la seule de cette région, la seule tondeuse.
3: En tout cas, dans le sud Ardèche, on était deux. Là, je pense qu'il y en a eu une autre qui n'est pas la
4: seule. Peu de femmes. Mais...
3: Après, je ne sais pas dire exactement combien il y a de tondeurs en Ardèche. En tout cas, pour le sud Ardèche, on doit être 5 ou 6, quoi.
4: Est-ce que ça surprend encore de te voir arriver en tant que femme dans cette activité?
3: Je pense pas. Après, il y a des éleveurs, qui pensaient que je mettrais une journée à faire une cinquantaine de bêtes. Et en fait, quand ça dure moins, ils sont agréablement surpris.
4: Est-ce que les mentalités progressent?
3: J'ai pas beaucoup de recul, non, puisque ça fait pas si longtemps que ça que je tombe. Oui, il y a toujours des gens qui sont surpris. Ça, c'est vrai.
4: En tout cas, c'est surprenant et magnifique de te voir agir. Déjà, j'aimerais savoir comment tu organises. Oui, le foncier, exactement.
3: Ou l'année.
4: L'année. Et puis, oui. Et puis, ta vie de mère avec
3: ma vie de mère. Oula, ma vie de mère.
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3: Eh ben, mes enfants, déjà, ils sont ados. Le plus petit, il a 13 ans. Le plus grand, il en a 19. Donc, ça fait 4 ans là, que j'ai des bêtes à moi. Après, ça fait qu'une année que je fonctionne toute seule. Actuellement, elles sont en estive. Donc, pendant 3 mois de l'année, mes bêtes montent sur une montagne qui s'appelle le Tanargue, qui n'est pas très loin de chez moi. Et donc, il y a 19 troupeaux qui s'y mélangent. Des petits troupeaux, plutôt, qui viennent du coin et qui se déplacent pour la grande majorité à pied à l'estive. Voilà, donc là, elles sont gardées par 2 bergers pendant les 3 mois de montagne. Donc, c'est du 15 juin au 15 septembre à peu près. Mm-hmm. Moi, cette année, je vais les descendre un peu plus tôt parce que mes bêtes vont mettre bas à partir du tout début septembre. Mm-hmm. Donc, pendant un mois et demi à peu près. Je les mets dans un secteur de pâturage qui n'est pas loin du tout de l'estive. Elles vont rester là-bas jusqu'à peu près mi-novembre, début décembre. Ensuite, je change de secteur. Mm-hmm. Donc là, je les rapproche, elles seront un petit peu près de chez moi. Moi, je suis j'habite à Chirol et donc mes brebis vont pâturer un petit peu à Chirol, un peu à Saint-Pierre-de-Colombier, un petit peu à Burzé. Donc à la montagne, il n'y a que les femelles qui montent. Après, moi, je garde, j'ai quelques moutons et surtout les béliers et puis éventuellement les agneaux. Et voilà, alors après, ça va être ma première année là, d'avoir des mises bas. Printemps, mm-hmm. Jusque-là, quand j'étais associée. Donc on était en GAEC, on était à deux à être en GAEC, et on faisait plutôt les mises bas au printemps parce qu'on faisait les châtaignes. Donc ça nous permettait de ne pas avoir de mise et de pouvoir nous consacrer à la châtaigne. Et là, j'ai choisi de faire une mise bas d'automne pour justement pouvoir me consacrer plutôt à la tonte au printemps.
4: Oui.
3: Parce que les périodes de mise bas, c'est des périodes où il faut être vraiment très présent avec nos bêtes.
4: Et les périodes de tonte qui sont en fait assez ponctuelles et concentrées?
3: Oui, les périodes de tonte, en majorité, c'est plutôt au printemps, ici en Ardèche. Et puis je tonds aussi des chèvres angora, alors ça c'est plutôt 2 fois par an.
4: certains troupeaux, ce sera dans l'hiver et dans l'été, et d'autres troupeaux, ce sera et ben, au printemps et à l'automne.
5: Tu m'as glissé que tu avais une vision du pastoralisme bien à toi. Est-ce que tu pourrais nous la décrire ?
4: Je suis émue quand j'en parle, en fait. C'est assez viscéral.
5: Mais c'est beau de te voir émue. C'est quelque chose qui te prend aux tripes.
4: En fait, je crois que j'ai surtout un assez gros problème avec la perte des savoirs. Voilà, je trouve ça hyper triste.
5: Oui, je te rejoins. La transmission, elle est fondamentale.
4: Et puis, dans nos systèmes agricoles, il n'y a pas grand-chose qui nous pousse à garder nos bêtes, en fait, comme ça se faisait. Si je fais ça, c'est surtout pouvoir garder mes bêtes et passer du temps avec elles. Mais quand je dis ça, c'est ce métier-là où quand on choisit de faire de la vente directe, il faut être un commercial. Quand on choisit d'avoir un statut agricole et d'avoir une entreprise, il faut être un chef d'exploitation. En plus de ça, y a la vie à côté qu'il faut que je reste la mère de mes enfants. Et puis ça fait vraiment...
5: Une gestion
4: c'est assez tendu. Chargée. Tu te demandes toujours si tu vas y arriver à mener tout ça de front, quoi. Voilà, il y a une grosse déception du fait de vivre plutôt des subventions agricoles que vraiment de notre métier. Et puis voilà, toute la paperasse qu'il y a autour, moi... Je fais ce métier pour être dehors, pas pour être derrière un ordinateur. Et en fait, et on est obligé d'y être aussi pas mal derrière les ordinateurs et derrière le téléphone portable. Mais pour l'instant, le désir d'être avec mes bêtes et de passer des bons moments avec elles et de les accompagner dans leur vie et dans leur maternité. Et de les transhumer, de nettoyer des montagnes, ça me motive. J'en suis au tout début, donc j'ai toujours le doute de est-ce que je vais m'en sortir toute seule. Je vois que j'ai toujours beaucoup d'appréhension. En général, finalement, ça se passe bien. Après, là, voilà, mes enfants, ils sont assez grands pour passer pas mal de temps seuls. J'ai souvent mauvaise conscience de ça. En même temps, on part pas en vacances, mais je les emmène avec moi voir les brebis à la montagne quand elles sont en estive. Ils passent du temps à garder avec moi des fois aussi, et ça nous fait quand même des bons souvenirs. Même si des fois c'est des trucs assez galères.
5: Mais tu as le mérite de pouvoir inspirer tes enfants de poursuivre leurs rêves.
4: Oui, alors ça les fait pas forcément rêver de me voir galérer comme je galère, quoi. De faire beaucoup de routes, d'être jamais près de mes bêtes, d'être souvent stressée quand même. Mais ma fille, elle me dit que elle a bien envie d'être éleveuse. On verra, mais pas des brebis, parce que tirer des filets... mes bêtes, elles sont toujours dans des parcs mobiles. Mm-hmm. Du coup, je monte et je démonte mes parcs quasiment toute l'année. Voilà, après de l'automne jusqu'au début de printemps, je les garde aussi. Donc une partie de la journée, on se promène et elles mangent dehors avec moi. Mais voilà, ça fait beaucoup de parcs à faire toute l'année, quoi. Et ça, les filets mobiles, ma fille, elle aime pas ça.
5: Ah bah.
4: Elle m'a dit, moi, je veux pas élever des brebis parce que tes filets, là, c'est bon, quoi. Ouais, mais on n'est pas obligé de les élever comme ça, hein. Il y a des gens, sûrement, ils ont des bêtes, ils ont pas de filets. Regarde Lulia, ils ont pas de filets.
5: Lulia, à la fromagerie. Qui est en train de traire. Merci beaucoup, Mata. Est-ce que tu voudrais dire un dernier mot ?
4: Ah ouais ? Eh ben, merci.
5: Merci à toi. Tu es très inspirante, vraiment. C'est extraordinaire de voir ce que tu fais, et tes convictions.
4: Il y a un truc qui me vient quand je parle de la perte des savoirs et que j'ai un souci avec ça. J'ai fait le choix aussi d'élever des bêtes rustiques, donc qui sont actuellement plus menacées d'extinction, mais qui restent quand même à faible effectif. C'est des brebis rayoles, des brebis CENO, en fait. Voilà, et puis il y a aussi le fait de filer la laine. Pareil, c'est une envie que j'ai eue quand je parlais avec une mamie qui m'expliquait qu'elle filait la laine avec un fuseau. Ça m'était resté, et pareil, c'est un truc que j'ai commencé à faire là il n'y a pas longtemps. Donc je fais ça un peu à temps perdu, un peu pendant que je fais les foires, et ça me tient à cœur de pouvoir partager ça aux gens qui voient un peu comment on fait pour filer avec un rouet. Et voilà, se dire que avant tout le monde avait ça, en fait. Tout le monde filait quasiment. Voilà, j'espère que ça reviendra. De la brebis jusqu'à la pelote.
5: Jusqu'au fil, mais écoute, c'est magnifique. Merci infiniment. Et puis bonne route, bonne tonte.
4: Merci.
5: Et bon vent sur les parcours.
4: Oui.
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Gauvin Serre sur Intervalle, juste après Hugo Denkan pour notre magazine Relance, magazine économique. C'est la recherche d'un associé pour un agriculteur dans le département de la Lozère. C'est dans 3 minutes.

0: Bonjour, je suis Émilie Valma, l'animatrice du dispositif Relance Octave sur les Cévennes Lozériennes à Florac. Relance Octave est un service gratuit mis en place par les chambres de commerce et de l'industrie, chambres des métiers d'artisanat et chambres de l'agriculture du Gard et de la Lozère, afin de faciliter la transmission des entreprises et accompagner à la fois les personnes qui souhaitent transmettre leur activité et les personnes qui ont un projet de reprise. Je vais vous présenter une de nos offres d'entreprise à reprendre en ce moment, en Sud-Lozère.
1: En agriculture, annonce L0487. Un agriculteur cherche un associé. L'exploitation agricole se situe dans les Cévennes lozériennes et dans une commune de 200 habitants. L'activité principale est la récolte de châtaignes bio. Cette activité est complétée par l'élevage d'ovins-viande. L'agriculteur recherche un associé pour adopter un nouveau rythme de travail et pour développer l'activité. Il est ouvert à tout type de projet de développement ou même de nouveaux projets. Cela peut être de la transformation, de la vente en direct, faire des céréales, etc. Les activités peuvent être diversifiées ou développées. Les possibilités sont nombreuses. Avec ou sans expérience, si vous aimez les animaux et êtes sensible à l'environnement, vous êtes le bienvenu dans cette ferme. Découvrez les modalités d'association en prenant contact avec Relance ou retrouvez l'annonce sur notre site avec la référence L0487.
0: N'hésitez pas également à consulter l'ensemble de nos offres sur notre site internet www.relancecevennes.fr. Enfin, si vous avez un projet de cession de votre activité ou de reprise d'une entreprise commerciale ou artisanale ou d'une exploitation agricole, nous sommes là pour vous accompagner. Passez-nous voir à Florac. Nous sommes situés à la zone d'activité de Saint-Julien-du-Court dans les locaux de la Chambre d'agriculture. Sinon, vous pouvez nous appeler au 04 66 45 53 87.
2: Voilà pour le magazine Relance Léonie et puis notre magazine Occitan comme chaque jour, vous le savez, vous pouvez d'ailleurs retrouver tous ces magazines en podcast sur radiointervalle.fr.

0: Une émission des musiques et des cants occitans que grèio d'un occitanio tutto comme l'herbe d'agram.
1: Que si à la campagne comme à la ville, dit la tradition ou la modernité. Une émission préparée par Marinette Mazoyer
0: et Jean-Michel Péladin.
2: Et bonjour à toutes.
0: Bonjour à tout le monde, bonjour Daniel, bonjour Luz Auditu et bonjour Estelle, qu'est-ce nouvelle? Pas à la radio, non, mais dans l'émission L'Herbe d'Agran. C'est contente de l'avoir en Benostre parce qu'elle nous mènera des musiques au mail moderne.
2: Eh bien, je t'avais, c'est contente d'être ici pour partager un peu la musique au Caïman et Beléo, effectivement, vous ferez découvrir d'autres causes. Mais pour le moment, c'est ce Marinette qui a mené des causes pour nous faire écouter.
0: Et oh, alors, il y a aussi une démorade dans le traditionnel, c'est-à-dire qu'il y a eu un code de corps de mail pour Marti, que s'il y en avait dans une endroit un peu confidentiel, un code d'amis, et qui a canté des chansons que connaissait depuis des temps. Nous commencerons par écouter Montségur, qui est une histoire qui compte notre histoire occitane. Hein.
2: Et la croisade.
0: Et puis, la croisade. Et puis Papé, qui est un peu le félène qui s'adresse à son papé pour dire, eh ben, fais des temps que t'as entendu, mais si c'est toujours acquis, mais après la langue.
2: Et hein.

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0: Mais donc, venant d'écouter Marty, hein, d'une toute l'émission, crois que est-ce qu'on le mettrait à l'UNO, parce qu'il nous a marqué toute notre jeunesse, qu'on dirait, et puis il a marqué l'Occitanie toute. Io mi fa toujours qui compte de l'entendre, mi sembra. Alors, Marty, pense que tu t'aimes, Stella?
1: Oh, a une voix particulière, oui. Eh? Oh. Une vieille de canta qui a covendo au corps et qui se sentisse qu'il y a toute l'émotion qui passe dans sa voix.
0: Va qui? Ben, crois que l'émission est acabada et vous disais, au coquet, ben.
1: Adicias!

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1: À peine le temps d'y voir.
2: Amis auditeurs, bonjour. Alors cette semaine, j'aimerais vous présenter deux morceaux de musique classique que vous devez sûrement connaître sans savoir d'où vient sa source. Donc c'est issu du Carnaval des animaux, qui est une fantaisie zoologique écrite par Camille Saint-Saëns en 1886. Et le premier morceau que nous allons écouter, Aquarium, est celui qui est sans doute le plus célèbre de la composition. On le connaît tous parce qu'on l'a beaucoup entendu dans la publicité, notamment Decathlon qui l'avait repris. On le connaît aussi par Disney qui s'en est servi pour son générique de La Belle et la Bête. Et aussi au Festival de Cannes, où chaque année, avant la diffusion de tous les films, il passe ce court morceau.

le second morceau qui va suivre, celui sur les signes, je tenais à le présenter parce que Camille Saint-Saëns, quand il a écrit cette composition, il a fini par l'interdire de son vivant parce qu'on lui reprochait que ce soit un peu trop fantaisiste alors que c'était un compositeur sérieux. Et c'est le seul morceau qu'il a accepté qu'il soit joué et représenté de son vivant.

0: Donc j'espère que ce court intermède de musique vous a plu et j'espère vous retrouver la semaine prochaine. Au revoir.
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2: Bonjour à tous. Malheureusement, la fin des vacances approche. Pour vos enfants et ados, les longues veillées et grasses matinées de l'été se terminent elles aussi. Il est donc grand temps d'avancer les réveils et de veiller à l'heure du coucher. Il est en effet conseillé de reprendre progressivement le rythme une dizaine de jours avant la rentrée. Facile à dire. Dans un premier temps, avancez progressivement l'heure du réveil de vos enfants chaque jour de 10 à 15 minutes maximum. Le but étant de parvenir en 5 à 6 jours à l'heure habituelle de lever. À partir du 6e jour, avancez de la même manière l'heure de coucher, toujours de façon très progressive. La dette de sommeil est un problème général, particulièrement sévère chez l'adolescent, avec des conséquences potentiellement graves sur la santé. À partir de 12 ans, le manque de sommeil se traduit par un manque d'énergie. Les jeunes auront donc tendance à manquer de tonus et à être somnolents en cours de journée, ce qui est peu compatible avec les capacités d'apprentissage. Alors pour bien dormir, adoptez des horaires de lever et coucher réguliers. Mettez de côté les excitants à partir de 17h. Évitez le sport après 18h. Les activités stimulantes, notamment physiques mais aussi intellectuelles, ont un effet bénéfique sur le sommeil si elles ne sont pas réalisées tard en fin de soirée. Favorisez les activités apaisantes, comme la lecture ou la musique. Évitez les dîners tardifs et les plats trop riches en lipides. Enfin, maintenez la température dans les chambres à 18-19 degrés.
3: Voilà pour le petit magazine Santé Séverin et le groupe Kansas. Et puis à 10h, les infos locales de ce lundi. On parlera du Festival du Cirque qui se passe en Lozère, pas loin de Mende. C'est à Barjac en Lozère. Et on sera avec Corinne. Elle est à partir de 10h. 10h10, le coin classique avec Daniel.

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3: La liberté peut s'exprimer aussi par l'art et pourquoi pas le théâtre, et plus spécifiquement le personnage ou la personne, on en saura un peu plus dans un instant, du clown. C'est un festival du clown, comme un petit coquelicot pour la 7e édition à Barjac. Barjac en Lozère, hein, 7e édition qui se déroulera du 28 au 30 août. Et on est avec Corinne Defive. Bonjour Corinne.
4: Et bonjour.
3: Merci d'être avec nous. Alors on va parler d'une belle organisation quand même, parce que je crois qu'il y a 6 spectacles plus un concert en un week-end. On revient à l'histoire, parce qu'il y a toute une histoire autour de ce festival, une histoire d'introduction de ce personnage du clown, d'atelier, de dynamique dans cette commune de Barjac.
4: Oui, en effet, la compagnie 1, 2, 3 Soleils est une compagnie de théâtre depuis 2002 et qui ancre de plus en plus son travail dans la pratique du clown depuis 2013. Cette activité s'est particulièrement développée grâce au festival clown, dont la première édition a eu lieu en 2019. Et depuis, on essaye de faire perdurer ce festival et on propose également des ateliers clowns sous forme de week-end. C'est environ 5 week-ends par an, plus des cabarets. Et aujourd'hui, on peut compter environ une 60aine de clowns formés par la compagnie. Ça dénote un véritable engouement pour cette pratique, hein. C'est vraiment en train de se développer.
3: Et le public, jeune et plus âgé, hein, évidemment. Sur le personnage du clown, il n'y a pas d'âge.
4: De 0 à 99 ans, voire plus. C'est vraiment un personnage de théâtre qui s'inscrit dans la simplicité, dans la fragilité de l'instant. Comme vous disiez tout à l'heure, sa liberté.
3: Alors c'était ça l'introduction, Corinne, effectivement, puisque je vous ai demandé, juste avant de faire cette interview, je vous ai demandé, mais ça représente quoi pour vous? Parce que vous êtes vous-même clown, hein. Alors Corinne, vous êtes aussi chargée d'administration pour la structure 1, 2, 3 Soleils, parce qu'on est allé vite directement dans le sujet. Vous proposez des ateliers théâtre et vous êtes aussi clown. Donc si on est clown, c'est qu'on a senti quelque chose de particulier dans ce personnage, dans cette expression artistique.
4: Oui, j'ai envie de dire que ce personnage, c'est un état d'être. C'est une ouverture entre le personnage et le spectateur qui peut offrir ses propres possibles et s'y reconnaître. C'est un peu une fonction miroir du clown. Et je pense que le clown est universel.
3: Et ce clown, un personnage qui est aussi dans l'improvisation. Parce qu'on écrit des scénettes, on propose des choses, évidemment, mais tout est jouable. On se souvient, bien sûr, du clown du cirque, mais aujourd'hui, on en est bien loin. Le clown est dans les rues, le clown est dans les théâtres aussi. Donc, véritablement, c'est cette improvisation aussi où vous parliez d'interaction avec le public.
4: Oui, complètement. C'est cette improvisation, cette interaction. Le clown, c'est reconnaître et attraper un peu les pings qu'offre le public, vous savez, dans le rapport ping-pong. Et c'est justement être simplement dans sa vulnérabilité, sa force, sans calculer, sans enjeu, sans prétention, juste être présent face à la rencontre, face à la vie en fait, et voir s'il y a des surprises qui arrivent, et d'en faire quelque chose, de le partager.
3: Corinne Defive, quand j'ai côtoyé pas mal de clowns, et quand on les côtoie, il y a deux personnes. Il y a la personne, il y a Corinne, et puis tout à coup, vous donnez un nom à votre clown et c'est terminé, vous n'êtes plus là.
4: Exactement, c'est un peu ça, oui, tout à fait. C'est que dès qu'on chausse le nez, c'est le plus petit masque du monde, on devient clown.
3: Alors Corinne, on va parler de ce festival, donc on le rappelle, dans la commune de Barjac, en Lozère, entre Mende, bon, enfin pas très loin de Mende et Chanac. 7e édition, donc ça c'est bien, c'est toute une organisation, c'est vraiment une volonté d'amis aussi, de collègues, de faire vivre ce festival.
4: Oui, c'est une construction en lien avec les énergies locales, hein. Il y a plusieurs associations sur la commune et des communes voisines aussi, ainsi que des partenaires publics qui sont des soutiens dans chaque édition. Les habitants, les entreprises, tout le monde apporte leur soutien pour que ce festival puisse se dérouler. La mairie de Barjac nous met à disposition une salle et aussi un lieu pour pouvoir installer notre buvette. Donc vraiment, on est très très bien accueillis et ça fait vivre un peu le local, j'ai envie de dire, ouais, une dynamique.
3: Alors, est-ce qu'il y a une thématique sur ce festival, cette 7e édition?
4: En dehors de celle du clown, je dirais que c'est fêter la vie, fêter le partage, fêter rendre vivant le plus d'échanges, le plus d'émotions, le plus d'état d'esprit. C'est vraiment une ode à la vie, j'ai envie de dire.
3: Alors dans cette ode, il y a l'humour, bien sûr, hein, on sourit. Normalement, le clown nous fait rire, mais pas toujours. Il y a des clowns qui nous font aussi quelquefois pleurer. Il y a le rêve, il y a en fait l'illusion, l'imaginaire.
4: L'expression des émotions dans tous ces états.
3: Alors, parlons du festival. Ça commence donc le vendredi, c'est vendredi, samedi, dimanche, trois soirs. On pourrait parler un peu de la programmation. Alors, on ne va pas faire tout le listing, mais juste nous dire un petit peu ce qui vous semble intéressant dans ces soirées que vous avez dû organiser en juxtaposant peut-être des spectacles différents ou des clowns différents ou au contraire très proches.
4: Oui, alors c'est là où c'est aussi très intéressant, c'est la palette, les différentes palettes que l'on touche, les palettes d'univers. Les trois clowns, c'est un certain univers. Les Bleus de Travail, c'est une compagnie qui propose toute une histoire sur le clown, vraiment dans leur parcours. Ils proposent un spectacle dans lequel ils racontent les clowns, en fait. L'histoire des clowns racontée par des clowns. C'est vraiment très, très, très prenant. Ensuite, on va également parler d'autres spectacles comme Mort au Rat, qui est centré sur un personnage plutôt étonnant. C'est l'étonnement, un autre spectacle qui va parler comment va le monde, là, qui peut être aussi un sujet d'actualité, hein, sur un peu ce qui se passe en ce moment, quel regard on a sur le monde, qu'est-ce qui nous dévoile dans notre humanité à travers le monde, comment on peut s'exprimer. Ensuite, on a un petit concert, Petit Jean, le Sud dans le sang, qui est quand même une proposition de rock, de traditionnel. Et là, on arrive à ne pas avoir de frontières. C'est des textes engagés sur l'environnement, des chants, une énergie assez fédératrice. Et la journée du dimanche, par contre, est consacrée au jeune public. C'est des spectacles qui offrent un univers dès 4 ans ou dès 3 ans. Je vois là, par exemple, la compagnie Les Bien-Lunés, juste un petit bout, qui propose un spectacle pour les tout-petits. Et un truc de dingue, la compagnie Souffleur de Lune, qui propose un spectacle aussi dès 4 ans. Donc, on essaye de toucher le plus de personnes, le plus d'âges, le plus de tranches sociales possibles, j'ai envie de dire. Et on termine avec le bal des enfants en apothéose, et tout ça avec des clowns. On a aussi un stand livre cette année qu'on propose en partenariat avec la librairie de Mende, qui va nous proposer tout un panel de lecture sur le clown, un stand de maquillage et bien sûr des clowns à notre rencontre.
3: Oui, le maquillage est important, hein. On peut avoir juste le nez, mais on peut aussi avoir ce maquillage plus ou moins blanc, plus ou moins expressif, hein.
4: Voilà, et vous savez les trois couleurs, le noir, blanc, rouge, qui représentent le clown.
3: Ah d'accord, non, je ne savais pas. Et puis il y a repas de village, c'est quand même important parce que tout le village bouge, le village de Barjac, et c'est des moments de convivialité aussi. On se rencontre plus forcément tout le temps, même pendant ces périodes de fin de vacances.
4: Oui, en effet, vous faites bien de le relever. On a le repas du village, on propose un couscous de chez Assen à Mende qui est très réputé, et on pense que c'est un temps d'échange et qui va permettre justement à tout le monde de se retrouver, de se rencontrer autour d'un bon repas.
3: Vous faites bien de me le dire qu'il est très réputé celui-ci, hein. Je vais peut-être aller y faire un tour.
4: Je vous le conseille, c'est Hassan et Yanis qui proposent vraiment, c'est succulent.
3: En famille, en fin de période de vacances, le public, c'est un public de la région, c'est un public qui vient de plus loin. C'est quoi votre public en général, vu que c'est la 7e édition?
4: Alors en général, on touche vraiment les personnes sur la commune, les communes alentours, et on a aussi de plus en plus de retours de vacances.
0: Oui.
4: Des vacanciers qui s'arrêtent faire une pause et qui viennent voir, mais tiens, qu'est-ce qui se passe dans ce petit village. Donc voilà, en général, on touche vraiment les personnes présentes sur le territoire, mais aussi les retours de vacances.
3: Et toute l'année, donc, puisque vous avez formé une soixantaine de clowns, c'est quand même énorme. Toute l'année, donc, avec la compagnie 1, 2, 3 Soleil, vous proposez des ateliers, pas mal de choses, hein, je crois. Hein.
4: Oui, tout à fait. Atelier théâtre et atelier clown, ouais. Ouais, ouais.
3: Merci à vous, Corinne de Fivon. On rappelle le rendez-vous donc avec cette compagnie 1, 2, 3 Soleil, 7e édition du festival de clown qui aura lieu donc les 28, 29 et 30 août prochains. Et tout cela se déroule dans la commune de Barjac, en Lozère. À bientôt, Corinne.
4: À bientôt, merci.
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3: Les prévisions météo de ce lundi avec, dans le département du Gard, une instabilité qui diminuerait normalement en cours de journée. Des températures qui seront comprises entre 19 et 26 degrés en cours de journée. Elles seront chaudes l'après-midi. Dans le département de la Lozère, une atmosphère instable à Fleurac avec des températures qui seront comprises entre 14 et 18 degrés. Pour Mende, une atmosphère aussi pluvieuse avec des températures entre 15 et 20 degrés, donc proche de normes saisonnières. Et à Langogne, dans le nord du département de la Lozère, une atmosphère aussi assez lourde d'ailleurs et instable avec des températures entre 14 et 19 degrés au cours de la journée. Voilà pour ces prévisions de ce lundi.
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Je vous propose, amis auditeurs, un extrait des 6 poèmes symphoniques de Smetana. Vous savez qu'il a voulu chanter sa patrie, cela s'appelle tout simplement « Ma Vlast », mon pays. Mais ces 6 poèmes font près de 80 minutes. Nous entendrons donc la moitié de ces poèmes. Quelques mots tout d'abord sur Smetana. Il est né en Bohême le 2 mars 1824. Il mourra 60 ans plus tard à Prague. Il va étudier la composition auprès de Joseph Prokzek. Puis il va rencontrer Schumann, Berlioz, Liszt, Wagner vont également l'influencer. Et aujourd'hui, on peut considérer que Smetana est le père d'une école tchèque influencée par ses différents musiciens. Dvorak va reprendre ensuite le flambeau. En 1866, il est jeune, il a 42 ans, Smetana est nommé à la direction de l'orchestre du théâtre de l'Opéra de Prague. Il est l'auteur de pièces symphoniques, dramatiques, d'œuvres pour chœur, d'un trio, de 3 quatuors, de pièces pour piano et enfin de ses poèmes symphoniques. Alors je vous propose bien d'entendre le premier, Vizérad, qui veut dire « la forteresse haute ». Vizérad était une forteresse qui dominait la Vltava à la sortie de Prague. La pièce fut écrite en 1874 et créée 4 ans plus tard. C'est un thème qui s'inspire des mythes chevaleresques.

Nous venons d'entendre La forteresse haute, un des poèmes symphoniques de Smetana. Bien entendu, celui que l'on connaît le mieux, c'est le deuxième, celui que vous allez entendre, La Moldau. Une pièce composée très rapidement en 3 semaines, en novembre 1874. Smetana a 50 ans et elle a été créée à Zofin le 4 avril 1875. Cette œuvre est construite selon un mode descriptif. La musique tout entière cherche à nous faire imaginer et ressentir les paysages de Bohême qui bordent le fleuve de la Moldau, bien sûr.

Voilà, nous venons d'entendre une des œuvres les plus connues de Smetana, la Moldo Vlatlava. Exactement, une pièce qui est certainement la plus célèbre de Smetana et qui a été composée pour nous faire découvrir les paysages de Bohême qui bordent le fleuve. On restera d'ailleurs dans le domaine de la nature avec toujours de Smetana, par les prés et les bois de Bohême, une pièce qui a été créée à Zofingue. Composée un an plus tôt, cette partition reprend les thèmes déjà développés dans la Moldo, description de la nature, de la faune, ainsi que de l'atmosphère rencontrée dans les villages, à savoir les danses paysannes et la vie de tous les jours.

Voilà donc des extraits des poèmes symphoniques composant Mon pays, avec naturellement le deuxième mouvement le plus connu, la Moldau. Puis nous avons ensuite fait une petite promenade en Bohême, des promenades qui nous ont amenés près du fleuve et au travers de la campagne, toujours avec Smetana. C'est l'orchestre symphonique de la Radio Nationale Polonaise, dirigé par Anthony Witt, qui nous permettait d'entendre ses œuvres aux éditions Naxos. Je rajouterai que si vous avez apprécié cette interprétation, les éditions Naxos permettent d'avoir des disques à prix modique. Voilà, c'est la fin de notre coin classique. À bientôt. Et c'était le coin classique.

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1: Gospel, ça fait quand même presque 30 ans que ça existe. Allez, Aurel, tout de suite avec La Quête de l'étranger. Et puis Jazz en vrac, 11h, 11h30. Aujourd'hui, musique pour rêver, bah, ça va nous faire du bien.

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Bonjour à tous les amateurs de jazz. Jazz en vrac vous propose aujourd'hui quelques musiques pour rêver, avec des interprètes tous virtuoses de leur spécialité. En jazz, les airs propices à la rêverie sont surtout des blues joués sous forme de ballades. Pour commencer, nous sommes en compagnie des sax ténors de Coleman Hawkins et Ben Webster, accompagné d'Oscar Peterson au piano, Herb Ellis à la guitare, Ray Brown à la basse et Alvin Stoller à la batterie. Voici un morceau qui s'appelle « La Rosita ».

Maintenant, nous allons passer sous le charme de la voix de Billie Holiday. Ses compères sont Harry Edison trompette, Ben Webster, que nous retrouvons au sax ténor, Jimmy Rolls au piano, Barney Kessel à la guitare, Red Mitchell à la basse et Alvin Stoller à la batterie, de nouveau. Billie Holiday s'est parfaitement donné à chacun de ses accompagnateurs l'occasion de s'exprimer en solo. Écoutons « Down the Dream ».

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1: Maintenant, je vous propose Charlie Parker et son saxophone alto. L'enregistrement a été réalisé pendant la période où le Bird était féru d'accompagnement d'orchestre à cordes, en plus de Benny Layton au piano, Ray Vaughan à la basse et Buddy Rich à la batterie. Un régal daté de 1950, le célèbre Laura.

une évidence, la grande Ella Fitzgerald pouvait et savait tout chanter. Elle nous distille une mélodie de Duke Ellington accompagnée seulement par la guitare de Barney Kessel. C'est un véritable bijou et ça s'appelle « In a Sentimental Mood ».

Nous allons terminer notre rêverie avec un grand orchestre dirigé par Jerry Mulligan, avec Zoot Sims sax ténor comme soliste. Trois trompettistes dont Conte Candoli, trois trombones dont Bob Brookmeyer et Mel Lewis à la batterie, Jerry Mulligan a assuré l'orchestration destinée à mettre Zoot Sims en vedette. Voici, pour terminer, Come Rain or Come Shine.

Carla m'envoler tout de suite Music Slave avec Bless the Lord. Et puis nos infos locales, on partira à Barjac en Lozère pour le festival du cirque qui aura lieu ce week-end.

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1: La liberté peut s'exprimer aussi par l'art et pourquoi pas le théâtre et plus spécifiquement le personnage ou la personne, on en saura un peu plus dans un instant, du clown. C'est un festival du clown comme un petit coquelicot pour la 7e édition à Barjac, Barjac en Lozère, hein, 7e édition qui se déroulera du 28 au 30 août et on est avec Corinne Defive. Bonjour Corinne.
2: Et bonjour.
1: Merci d'être avec nous. Alors on va parler d'une belle organisation quand même parce que je crois qu'il y a 6 spectacles plus un concert en un week-end. On revient à l'histoire, parce qu'il y a toute une histoire autour de ce festival, une histoire d'introduction de ce personnage du clown, d'atelier, de dynamique dans cette commune de Barjac.
2: Oui, en effet, la compagnie 1, 2, 3 Soleil est une compagnie de théâtre depuis 2002 et qui ancre de plus en plus son travail dans la pratique du clown depuis 2013. Cette activité s'est particulièrement développée grâce au Festival Clown, dont la première édition a eu lieu en 2019. Et depuis, on essaye de faire perdurer ce festival et on propose également des ateliers clowns sous forme de week-end. C'est environ 5 week-ends par an, plus des cabarets. Et aujourd'hui, on peut compter environ une 60aine de clowns formés par la compagnie. Ça dénote un véritable engouement pour cette pratique, hein. C'est vraiment en train de se développer.
1: Et le public, jeune et plus âgé, hein, évidemment. Sur le personnage du clown, il n'y a pas d'âge.
2: De 0 à 99 ans, voire plus. C'est vraiment un personnage de théâtre qui s'inscrit dans la simplicité, dans la fragilité de l'instant. Comme vous disiez tout à l'heure, sa liberté.
1: Alors, c'était ça l'introduction, Corinne, effectivement, puisque je vous ai demandé, juste avant de faire cette interview, mais ça représente quoi pour vous? Parce que vous êtes vous-même clown, hein. Alors, Corinne, vous êtes aussi chargée d'administration pour la structure 1, 2, 3 Soleil, parce qu'on est allé vite directement dans le sujet. Vous proposez des ateliers théâtre et vous êtes aussi clown. Donc, si on est clown, c'est qu'on a senti quelque chose de particulier dans ce personnage, dans cette expression artistique.
2: Oui, j'ai envie de dire que ce personnage... C'est un état d'être. C'est une ouverture entre le personnage et le spectateur qui peut offrir ses propres possibles et s'y reconnaître. C'est un peu une fonction miroir du clown. Et je pense que le clown est universel.
1: Et ce clown, un personnage qui est aussi dans l'improvisation. Parce qu'on écrit des scénettes, on propose des choses, évidemment, mais tout est jouable. On se souvient, bien sûr, du clown du cirque, mais aujourd'hui, on en est bien loin. Le clown est dans les rues, le clown est dans les théâtres aussi. Donc, véritablement, c'est cette improvisation aussi où vous parliez d'interaction avec le public.
2: Oui, complètement. C'est cette improvisation, cette interaction. Le clown, c'est reconnaître et attraper un peu les pings qu'offre le public, vous savez, dans le rapport ping-pong. Et c'est justement être simplement dans sa vulnérabilité, sa force, sans calculer, sans enjeu, sans prétention, juste être présent face à la rencontre, face à la vie, en fait, et voir s'il y a des surprises qui arrivent. Et d'en faire quelque chose, de le partager.
1: Corinne Defive, quand j'ai côtoyé pas mal de clowns, et quand on les côtoie, il y a deux personnes. Il y a la personne, il y a Corinne, et puis tout à coup, vous donnez un nom à votre clown et c'est terminé, vous n'êtes plus là.
2: Exactement, c'est un peu ça, oui, tout à fait. C'est que dès qu'on chausse le nez, c'est le plus petit masque du monde, on devient clown.
1: Alors, Corinne, on va parler de ce festival. Donc, on le rappelle, dans la commune de Barjac, en Lozère, entre Mende, bon, enfin pas très loin de Mende et Chanac. 7e édition, donc ça c'est bien. C'est toute une organisation. C'est vraiment une volonté d'amis aussi, de collègues, de faire vivre ce festival.
2: Oui, c'est une construction en lien avec les énergies locales, hein. Il y a plusieurs associations sur la commune et des communes voisines aussi, ainsi que des partenaires publics qui sont des soutiens dans chaque édition. Les habitants, les entreprises, tout le monde apporte leur soutien pour que ce festival puisse se dérouler. La mairie de Barjac nous met à disposition une salle et aussi un lieu pour pouvoir installer notre buvette. Donc vraiment, on est très très bien accueillis et ça fait vivre un peu le local, j'ai envie de dire, ouais, une dynamique.
1: Alors, est-ce qu'il y a une thématique sur ce festival, cette 7e édition?
2: En dehors de celle du clown, je dirais que c'est... fêter la vie, fêter le partage, fêter rendre vivant le plus d'échanges, le plus d'émotions, le plus d'état d'esprit. C'est vraiment une ode à la vie, j'ai envie de dire.
1: Alors dans cette ode, il y a l'humour, bien sûr, hein, on sourit. Normalement, le clown nous fait rire, mais pas toujours. Il y a des clowns qui nous font aussi quelquefois pleurer. Il y a le rêve, il y a en fait l'illusion, l'imaginaire.
2: l'expression des émotions dans tous ces états.
1: Alors, parlons du festival. Ça commence donc le vendredi, c'est vendredi, samedi, dimanche, trois soirs. On pourrait parler un peu de la programmation. Alors, on va pas faire tout le listing, mais juste nous dire un petit peu ce qui vous semble intéressant dans ces soirées que vous avez dû organiser en juxtaposant peut-être des spectacles différents ou des clowns différents ou au contraire très proches.
2: Oui, alors c'est là où c'est aussi très intéressant, c'est la palette, les différentes palettes que l'on touche, les palettes d'univers. Les trois clowns, c'est un certain univers. Les Bleus de Travail, c'est une compagnie qui propose toute une histoire sur le clown, vraiment dans leur parcours. Ils proposent un spectacle dans lequel ils racontent les clowns, en fait. L'histoire des clowns racontée par des clowns. C'est vraiment, c'est vraiment très, très, très prenant. Ensuite, on va également parler d'autres spectacles comme Morera qui est centré sur un personnage plutôt étonnant. C'est l'étonnement, un autre spectacle qui va parler comment va le monde, là qui peut être aussi un sujet d'actualité, hein, sur un peu ce qui se passe en ce moment, quel regard on a sur le monde, qu'est-ce qui nous dévoile dans notre humanité à travers le monde, comment on peut s'exprimer. Ensuite, on a un petit concert, Petit Jean, le Sud dans le sang, qui est quand même une proposition de rock, de traditionnel. Et là, on arrive à ne pas avoir de frontières. C'est des textes engagés sur l'environnement, des chants, une énergie assez fédératrice. Et la journée du dimanche, par contre, est consacrée au jeune public. C'est des spectacles qui offrent un univers dès 4 ans ou dès 3 ans. Je vois là, par exemple, la compagnie Les Bien-Lunés, juste un petit bout, qui propose un spectacle pour les tout-petits. Et un truc de dingue, la compagnie Souffleur de Lune, qui propose un spectacle aussi dès 4 ans. Donc, on essaye de toucher le plus de personnes, le plus d'âge, le plus de tranches sociales possibles, j'ai envie de dire. Et on termine avec le bal des enfants en apothéose, et tout ça avec des clowns. On a aussi un stand livre cette année qu'on propose en partenariat avec la librairie de Mende, qui va nous proposer tout un panel de lectures sur le clown, un stand de maquillage et bien sûr des clowns à notre rencontre.
1: Oui, le maquillage est important, hein. On peut avoir juste le nez, mais on peut aussi avoir ce maquillage plus ou moins blanc, plus ou moins expressif, hein.
2: Voilà, et vous savez les trois couleurs, le noir, blanc, rouge, qui représentent le clown.
1: Ah d'accord, non, je ne savais pas. Et puis il y a repas de village, c'est quand même important, parce que tout le village bouge, le village de Barjac, et c'est des moments de convivialité aussi, on ne se rencontre plus forcément tout le temps, même pendant ces périodes de fin de vacances.
2: Oui, en effet, vous faites bien de le relever, on a le repas du village, on propose un couscous de chez Assène à Mende, qui est très réputé, et on pense que c'est un temps d'échange et qui va permettre justement à tout le monde de se retrouver, de se rencontrer autour d'un bon repas.
1: Vous faites bien de me le dire qu'il est très réputé celui-ci, hein. Je vais peut-être aller y faire un tour.
2: Je vous le conseille, c'est Hassan et Yanis qui proposent vraiment, c'est succulent.
1: En famille, en fin de période de vacances, le public, c'est un public de la région, c'est un public qui vient de plus loin. C'est quoi votre public en général, vu que c'est la 7e édition?
2: Alors en général, on touche vraiment les personnes sur la commune, les communes alentours, et on a aussi de plus en plus de retours de vacances.
3: Oui.
2: Des vacanciers qui s'arrêtent faire une pause et qui viennent voir, mais tiens, qu'est-ce qui se passe dans ce petit village. Donc voilà, en général, on touche vraiment les personnes présentes sur le territoire, mais aussi les retours de vacances.
1: Et toute l'année, donc, puisque vous avez formé une soixantaine de clowns, c'est quand même énorme, toute l'année, donc, avec la compagnie 1, 2, 3 Soleil, vous proposez des ateliers, pas mal de choses, hein, je crois. Hein.
2: Oui, tout à fait. Atelier théâtre et atelier clown, ouais.
1: Merci à vous, Corinne de Fivon. On rappelle le rendez-vous donc avec cette compagnie 1, 2, 3 Soleil, 7e édition du festival de clown qui aura lieu donc les 28, 29 et 30 août prochains. Et tout cela se déroule dans la commune de Barjac, en Lozère. À bientôt, Corinne.
2: À bientôt, merci.
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La météo sur Radio Intervalle dans le Gard et en Lozère. Après une soirée d'orage potentiellement violent ce lundi, le temps se calme mardi. Ce lundi 24 août en Lozère, après une journée ensoleillée, des orages sont attendus en début de soirée. Il pourrait tomber de la grêle. Une vigilance jaune démarre vers 16h. À partir de la mi-journée, vous pourrez également sentir de fortes rafales de vent d'ouest sur tout le territoire, atteignant les 110 km/h. Côté température ce lundi, les maximales vont de 24 à 31 degrés, 25 à Langogne, 28 pour Mende, 29 à Florac, 31 à La Canourgue. En Lozère, ce mardi 25 août, plus de vigilance, le soleil domine. Quelques gouttes peuvent parfois tomber ici ou là l'après-midi. Il y a peu de vent et les températures sont en baisse. Attendez ce mardi 8 à 15 degrés pour les minimales et l'après-midi 22 à 30 degrés, 26 à Langogne, 28 à Mende, 30 à Florac. Pour la suite en Lozère, le soleil revient mercredi, puis c'est à nouveau un temps perturbé pour jeudi et vendredi. Ce lundi dans le Gard, le soleil domine, mais à partir de 19h environ, des orages relativement violents accompagnés de grêles devraient se déclencher. Une vigilance orange était mise par Météo France entre 19 et 22h pour les orages. Les crues sont également à surveiller. Des vents variables soufflent dès l'après-midi et atteignent en soirée les 100 km/h dans le nord du département. Côté température, prévoyez 27 à 33 degrés au plus chaud de l'après-midi. Ce mardi dans le Gard, hormis quelques petits nuages, la journée est très ensoleillée avec peu de vent. Le thermomètre est descendu d'un cran, attendez des minimales de 12 à 19 degrés. En journée, 28 à 31 degrés, le maximum pour Alès et Saint-Ambroise. Pour le reste de la semaine, la baisse des températures se confirme avec une nouvelle perturbation qui devrait arriver ce jeudi dans le Gard. C'était Estelle, merci.

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1: Bonjour à tous, Orline Lucas du service 13 de l'Office du tourisme d'Avignon. Le musée Louis Voulant propose qu'une exposition jusqu'au 30 août, on dirait le Sud, d'Eugène Martel, entouré de 19 autres artistes des 19 et 20e siècles, pour des regards vraiment renouvelés sur la Provence. La collection Lambert est également une très belle exposition de Kim Gordon, Stories for a Body, à découvrir jusqu'au 20 septembre. Artiste qui a été reconnue vraiment pour son rôle majeur dans l'histoire de la musique alternative, membre fondatrice des groupes Sonic Youth, Freakiton et Body Head. Une exposition qui retrace les arts visuels et l'écriture à la collection Lambert. Lee Ufan, donc c'est un artiste coréen qui nous fait l'honneur d'installer une œuvre majeure dans le Palais des Papes. À partir du 3 juillet jusqu'au 15 novembre, vous pourrez découvrir cette installation à l'initiative de la ville d'Avignon et qui s'inscrit dans le cadre du 140e anniversaire des relations diplomatiques entre la France et la Corée. Ça fait également écho à la 80e édition du Festival d'Avignon qui a choisi le coréen comme langue invitée cette année. Lee Ufan est un artiste global aux ancrages provençaux. Il est né en Corée, il s'est installé au Japon à l'âge de 20 ans. Il travaille aujourd'hui entre le Japon, la France et les États-Unis. La Tomb, c'est une exposition qui renvoie à la puissance du dialogue et du sacré. C'est le titre de cette installation qui désigne donc vraiment la mise en relation d'éléments, la rencontre poétique entre la nature, la pierre, l'ardoise et le manufacturé, l'acier et l'aluminium. C'est au Palais des Papes. Vous pourrez découvrir un certain nombre d'œuvres. Dans la Grande Chapelle, une installation assez monumentale de plus de 60 tonnes de plaques d'ardoise déployées sur le sol de la Grande Chapelle. Il y aura également des créations conçues spécifiquement donc pour l'occasion dans le cloître Benoît XII, dans la cuisine haute également et dans la chapelle Saint-Martial et puis plusieurs tableaux que l'on pourra découvrir dans le Grand Tinel. Cette installation est comprise dans le prix d'entrée du billet du Palais des Papes et à découvrir donc tous les jours dans les heures d'ouverture du monument. L'ensemble des expositions sont également recensées dans le rendez-vous mensuel, le petit fascicule que vous pouvez vous procurer à l'Office du Tourisme ou directement en ligne sur le site avignon-tourisme.com. Nos marchés des producteurs que l'on retrouve aux allées de Loul tous les lundis de 17h à 19h. Également le vendredi à Montfavet, ce rendez-vous de 16h30 à 19h sur la place de l'église de Montfavet. Et puis le mercredi également dans l'avenue Montclar, proche du Totem, un autre marché de producteurs plus confidentiel. Et puis à Avignon, si vous voulez faire vraiment le plein de produits frais, vous avez les Halles qui sont ouvertes donc du mardi au dimanche tous les matins. Et le marché hebdomadaire le samedi matin dans la rue Carreterie, rue Carnot, qui est un rendez-vous pour tous. Pour plus de renseignements, n'hésitez pas à consulter le site de l'Office du tourisme d'Avignon, avignon-tourisme.com, à contacter l'Office en appelant le 04 32 74 32 74 et à bientôt.
2: Voilà pour les dernières activités touristiques dans notre région. Tout de suite, Jarkas et puis à midi, les infos avec Radio France Internationale. Je vous retrouve pour les infos locales à midi un quart environ pour ce festival du cirque de Barjac en Lozère.

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1: Il est midi ici à Paris, 13h à Kiev. Bonjour à tous. Quand jour pour jour, l'Ukraine devenait indépendante, en ce jour de commémoration, les soutiens européens, la coalition des volontaires se réunissent autour de Kiev, toujours sous le feu russe, avec une demande brûlante des autorités ukrainiennes, leur fournir les moyens de parer les attaques de missiles balistiques du Kremlin de plus en plus fréquentes. Le prince héritier saoudien Mohamed Ben Salman est en visite officielle en France, un rapprochement assumé par Riyad et Paris, malgré les critiques des défenseurs des droits humains, entre renforcement des liens économiques et diplomatiques entre les deux pays et promotion du royaume par l'e-sport. L'e-sport World Cup, gigantesque compétition de jeux vidéo sous pavillon saoudien, s'est en effet achevée hier à Paris, sur un bilan que ses organisateurs présentent comme un succès entre affluence, audience et rayonnement international. Les soutiens européens de l'Ukraine se réunissent donc aujourd'hui. Le nouveau Premier ministre britannique Andy Burnham fait à cette occasion son premier déplacement international à Kiev. D'autres dirigeants seront présents par visioconférence, façon de montrer leur solidarité avec les Ukrainiens. Et la date de cette réunion n'est pas choisie au hasard. Le 24 août, l'Ukraine célèbre le 35e anniversaire de son indépendance. Hugues Pernet, ancien diplomate français, était en poste en tant que consul en Ukraine en 1991. Cet événement est selon lui à l'origine de la guerre menée actuellement par la Russie en Ukraine.
2: Dès le 26 août, la Russie, M. Yeltsin, fait une déclaration très importante qui dit en substance, si l'Ukraine va vers l'indépendance, la Russie aura des revendications territoriales concernant le Donbass et la Crimée. Donc c'était le 26 août, vous voyez, deux jours après. Or, les Ukrainiens, quand ils ont proclamé leur indépendance, le Parlement ukrainien, quand il a proclamé son indépendance, c'était pas un de la liesse générale, c'était de l'inquiétude. Il faut savoir qu'à cette époque, il y avait, je les ai pas comptés, mais mettons 700 000 soldats soviétiques sur le territoire ukrainien. Et la question qui se posait à Kiev, leur inquiétude, c'était de se dire que vont faire ces 700 000 soldats soviétiques si on continue vers l'indépendance. C'était une sécession. Donc M. Gorbatchev était censé maintenir l'intégrité de l'Union soviétique et il n'était pas exclu à ce moment-là qu'il fasse intervenir ses soldats. M. Gorbatchev ne l'a pas fait. Mais c'est M. Yeltsin, lui, qui a pris la décision de dire si ça continue comme ça, nous, on modifiera les frontières.
1: L'ancien consul Hugues Pernet, auteur du livre « Journal du premier ambassadeur de France à Kiev », interrogé par Sergueï Dmitriev du service russe de RFI. Lors de cette réunion qui va débuter dans une heure, des États membres de la coalition des volontaires, réunis par la France, l'Allemagne et le Royaume-Uni, Kiev espère en priorité obtenir des missiles intercepteurs vitaux pour parer les attaques de plus en plus fréquentes des engins balistiques tirés par Moscou. Des batteries de missiles Patriot montées sur camions vont embarquer pour la Crète. Ces engins intercepteurs seront déployés dans l'île grecque sur le site militaire de Souda, sur la plus grande base américaine et de l'OTAN en Méditerranée orientale, avec l'objectif de répondre à la menace d'une escalade entre Washington et Téhéran. L'Iran envisagerait d'étendre sa riposte au-delà du Moyen-Orient et de frapper des cibles américaines en Europe. L'armée sud-coréenne a d'ailleurs annoncé aujourd'hui que les États-Unis avaient annulé un important exercice militaire conjoint prévu le mois prochain en raison de la guerre en Iran, Washington évoquant le manque de disponibilité, là aussi, de ses forces armées. Le prince héritier saoudien Mohamed Ben Salman est à Paris, une visite officielle de MBS qui retrouve les honneurs de la France. Le prince héritier va aborder avec le président Macron les grandes crises du Moyen-Orient et le renforcement des liens économiques entre les deux pays. Hier soir, il a assisté à la cérémonie de clôture de la Coupe du Monde d'e-sport au Grand Palais, soit la pratique compétitive et donc sportive des jeux vidéo, un domaine dans lequel Riyad a investi massivement, notamment Nicolas Rocca pour 30 transformer l'image du royaume saoudien.
0: Pour cette première édition du mondial d'e-sport en dehors d'Arabie Saoudite, du fait de la guerre au Proche-Orient, Mohamed Ben Salman se devait de faire le déplacement. Le prince héritier mise particulièrement sur les jeux vidéo dans le cadre de Vision 2030, son vaste plan de transformation du pays visant à l'émanciper des hydrocarbures. En 2022, Riyad a lancé sa stratégie, 250 entreprises, 39 000 emplois, 13,3 milliards de dollars de contribution du secteur des jeux vidéo d'ici 2030. L'e-sport World Cup est la vitrine de ce soft power. Lancée en 2024, la compétition héberge durant 2 mois les plus grandes stars des jeux vidéo dans les rues de la capitale du royaume. Mais l'Arabie Saoudite se diversifie dans le domaine grâce à son fonds souverain. Il vient de franchir une nouvelle étape en participant avec un consortium au rachat du géant Electronic Arts pour 55 milliards de dollars. Riyad met donc la main sur les plus grandes franchises de jeux vidéo de sport avec un objectif clair, changer auprès des jeunes l'image d'un pays critiqué pour ses restrictions de la liberté d'expression, les nombreuses violations des droits de l'homme et les discriminations envers les femmes.
1: Et 8 ans après l'assassinat du journaliste Jamal Khashoggi par des agents saoudiens, plusieurs syndicats de journalistes condamnent cette visite, la qualifiant de provocation envers les défenseurs de la liberté de la presse. Une plainte contre Mohamed Ben Salman pour torture et disparition forcée est en cours d'instruction. La première semaine de négociation à la COP17 s'était achevée sans grande annonce consacrée à la lutte contre la désertification en Mongolie, à Oulan-Bator. Les discussions vont se poursuivre cette semaine sur des sujets aussi importants en raison du réchauffement climatique que la gestion de la sécheresse, des migrations ou la réhabilitation du pastoralisme. De fortes pluies bloquent des milliers d'automobilistes depuis une semaine au Pérou. La seule route qui relie le sud à la capitale Lima a été coupée en deux par des coulées de boue. Des voitures, des autobus et des camions sont restés coincés entre un pan de montagne effondré et une falaise surplombant le Pacifique. Environ 2000 personnes sont encore bloquées, Martin Chabal.
3: Surpris par les inondations et les glissements de terrain sur la route, ces Péruviens sont passés en mode survie. Très peu de journalistes ont pu se rendre sur place, mais les rares interviews diffusées à la télévision témoignent de la détresse sur place.
4: On a notre voiture là-bas, bloquée à 3 km d'ici. Nous, on a décidé d'aller marcher pour acheter de la nourriture, parce qu'hier, on n'avait rien à manger.
3: Un pont aérien a été mis en place depuis samedi pour évacuer les personnes les plus vulnérables. C'est le cas d'Isabella, transportée dans un hélicoptère de l'armée.
5: J'étais là-bas depuis une semaine. J'ai des jeunes enfants, même pas 10 ans, et on n'avait ni à manger ni à boire.
3: Si la route commence à être débloquée, ces coulées de boue ont affecté toute l'économie locale. Comme les camions ne peuvent pas passer, certaines villes du sud du pays ne reçoivent pas de marchandises et de carburant. Les prix à la station essence et dans les marchés ont commencé à monter, et la chambre de commerce d'Arequipa estime les pertes à près de 250 millions d'euros. Une situation catastrophique pour un intense épisode de pluie, mais sûrement rien comparé à ce qui attend le Pérou dans quelques mois. Le phénomène climatique El Niño promet d'être dévastateur en fin d'année et les pluies et les glissements de terrain attendus pourraient faire bien plus de dégâts dans tout le pays. Martin Chabal, Lima, RFI.
1: Revenons à l'e-sport à présent pour parler exclusivement de compétitions sportives. L'e-sport World Cup s'est donc achevé hier à Paris. La finale du tournoi se jouait sur Counter-Strike. La structure russe Spirit affrontait le club turc FUT devant un public chauffé à blanc. Jean-Baptiste Brine était sur place au Grand Palais.
6: L'arène de Bercy est pleine à craquer. Musique fumigène, la scène réunit tous les préparatifs d'une bataille épique. Depuis les gradins, Raphaël assiste pour la première fois en personne à un tournoi de Counter-Strike.
7: Content en plus de voir Spirit en grande finale, qui est une de mes équipes favorites avec Falcons. Donc je suis content d'être là et j'espère que Donk va cliquer, moi ça me ferait plaisir.
6: Donk, ou Daniil Krychkovets de son vrai nom, c'est le jeune prodige de Spirit que Raphaël, comme beaucoup d'autres présents en tribune, sont venus admirer. Mais la salle reste globalement acquise à la cause de leurs adversaires, les outsiders de FUT, que peu de gens attendaient en finale. Et la surprise ne s'arrête pas là. Dès l'entame de la rencontre, FUT donne le ton et remporte la première manche. Piqué à vif et hué par le public, Spirit riposte. FUT s'accroche et force les prolongations lors des 2 manches suivantes, mais rien n'y fait. Si la salle exulte à chaque point gagné par FUT, ils finissent malgré tout par s'incliner 3-1 face à Donk et ses coéquipiers. Mathieu était venu soutenir leurs adversaires.
8: Je suis maudit, à chaque fois que je vais en présentiel à un tournoi, l'équipe que je veux pas qu'elle gagne, elle gagne. Mais je me suis bien amusé, c'était cool.
6: Tandis que les joueurs de FUT quittent la scène, Donk soulève son trophée et continue de faire l'étalage de son talent à seulement 19 ans.
1: Un reportage de Jean-Baptiste Brine au Grand Palais de Paris. Voilà, c'est la fin de ce journal. Tout de suite, 8 milliards de voisins.
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14: Bonjour, bienvenue, 8 milliards de voisins et de voisines. Aujourd'hui, tous en cuisine avec un tubercule tout terrain, le manioc. Originaire d'Amérique du Sud, le manioc est aussi un aliment phare des cuisines africaines dans toute leur diversité, parce que de la racine aux feuilles, en fait, tout est consommable dans le manioc, et vous le savez bien. Grillé, broyé pour de la fécule ou de la farine, fermenté pour la tiéké, cuit à la vapeur, dégusté en pâte, c'est vraiment un symbole à la fois de résilience, mais aussi de modernité, avec des chefs qui le réinventent sans cesse. Les possibilités du manioc semblent totalement infinies, à condition d'y mettre pas mal d'huile de coude, parce que le manioc à l'état brut demande des traitements pour le débarrasser de ses molécules toxiques. Alors les voisins et les voisines, évidemment, vous avez la parole dans cette émission en direct. Partagez vos souvenirs d'enfance, vos meilleures recettes familiales. Contactez-nous, surtout n'attendez pas la fin de l'émission. 33 6 11 80 41 89. Je vous présente nos invités. Anto Cocagne va nous rejoindre. Elle arrive, elle est un tout petit peu en retard. C'est notre partenaire historique, Anto Cocagne, chef Anto. On retrouve d'ailleurs beaucoup de
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16: Il est midi et 12 minutes sur Intervalle. Un bon appétit si vous passez à la table. Alios, tout de suite, le duo suisse. Et on se retrouve pour les infos locales à partir de midi un quart.

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1: La liberté peut s'exprimer aussi par l'art et pourquoi pas le théâtre, et plus spécifiquement le personnage ou la personne, on en saura un peu plus dans un instant, du clown. C'est un festival du clown, comme un petit coquelicot pour la 7e édition à Barjac. Barjac en Lozère, hein, 7e édition qui se déroulera du 28 au 30 août. Et on est avec Corinne Defive. Bonjour Corinne.
2: Et bonjour.
1: Merci d'être avec nous. Alors on va parler d'une belle organisation quand même, parce que je crois qu'il y a 6 spectacles plus 5 concerts en un week-end. On revient à l'histoire, parce qu'il y a toute une histoire autour de ce festival, une histoire d'introduction de ce personnage du clown, d'atelier, de dynamique dans cette commune de Barjac.
2: Oui, en effet, la compagnie 1, 2, 3 Soleils est une compagnie de théâtre depuis 2002 et qui ancre de plus en plus son travail dans la pratique du clown depuis 2013. Cette activité s'est particulièrement développée grâce au Festival Clown, dont la première édition a eu lieu en 2019. Et depuis, on essaye de faire perdurer ce festival et on propose également des ateliers clowns sous forme de week-end. C'est environ 5 week-ends par an, plus des cabarets. Et aujourd'hui, on peut compter environ une 60aine de clowns formés par la compagnie. Ça dénote un véritable engouement pour cette pratique, hein. C'est vraiment en train de se développer.
1: Et le public, jeune et plus âgé, hein, évidemment. Sur le personnage du clown, il n'y a pas d'âge.
2: De 0 à 99 ans, voire plus. C'est vraiment un personnage de théâtre qui s'inscrit dans la simplicité, dans la fragilité de l'instant. Comme vous disiez tout à l'heure, sa liberté.
1: Alors, c'était ça l'introduction, Corinne, effectivement. Puisque je vous ai demandé, juste avant de faire cette interview, je vous ai demandé, mais ça représente quoi pour vous? Parce que vous êtes vous-même clown, hein. Alors, Corinne, vous êtes aussi chargée d'administration pour la structure 1, 2, 3 Soleils, parce qu'on est allé vite directement dans le sujet. Vous proposez des ateliers théâtre et vous êtes aussi clown. Donc, si on est clown, c'est qu'on a senti quelque chose de particulier dans ce personnage, dans cette expression artistique.
2: Oui, j'ai envie de dire que ce personnage, c'est un état d'être. C'est une ouverture entre le personnage et le spectateur qui peut offrir ses propres possibles et s'y reconnaître. C'est un peu une fonction miroir du clown. Et je pense que le clown est universel.
1: Et ce clown, un personnage qui est aussi dans l'improvisation. Parce qu'on écrit des scénettes, on propose des choses, évidemment, mais tout est jouable. On se souvient, bien sûr, du clown du cirque, mais aujourd'hui, on en est bien loin. Le clown est dans les rues, le clown est dans les théâtres aussi. Donc, véritablement, c'est cette improvisation aussi où vous parliez d'interaction avec le public.
2: Oui, complètement. C'est cette improvisation, cette interaction. Le clown, c'est reconnaître et attraper un peu les pings qu'offre le public, vous savez, dans le rapport ping-pong. Et c'est justement être simplement dans sa vulnérabilité, sa force, sans calculer, sans enjeu, sans prétention, juste être présent face à la rencontre, face à la vie en fait, et voir s'il y a des surprises qui arrivent, et d'en faire quelque chose, de le partager.
1: Corinne Defive, quand j'ai côtoyé pas mal de clowns, et quand on les côtoie, il y a deux personnes. Il y a la personne, il y a Corinne, et puis tout à coup, vous donnez un nom à votre clown et c'est terminé, vous n'êtes plus là.
2: Exactement, c'est un peu ça, oui, tout à fait. C'est que dès qu'on chausse le nez, c'est le plus petit masque du monde, on devient clown.
1: Alors, Corinne, on va parler de ce festival, donc on le rappelle, dans la commune de Barjac, en Lozère, entre Mende, bon, enfin pas très loin de Mende et Chanac. 7e édition, donc ça c'est bien, c'est toute une organisation, c'est vraiment une volonté d'amis aussi, de collègues, de faire vivre ce festival.
2: Oui, c'est une construction en lien avec les énergies locales, hein. Il y a plusieurs associations sur la commune et des communes voisines aussi, ainsi que des partenaires publics qui sont des soutiens dans chaque édition. Les habitants, les entreprises, tout le monde apporte leur soutien pour que ce festival puisse se dérouler. La mairie de Barjac nous met à disposition une salle et aussi un lieu pour pouvoir installer notre buvette. Donc vraiment, on est très très bien accueillis et ça fait vivre un peu le local, j'ai envie de dire, ouais, une dynamique.
1: Alors, est-ce qu'il y a une thématique sur ce festival, cette 7e édition?
2: En dehors de celle du clown, je dirais que c'est fêter la vie, fêter le partage, fêter, rendre vivant le plus d'échanges, le plus d'émotions, le plus d'état d'esprit. C'est vraiment une ode à la vie, j'ai envie de dire.
1: Alors dans cette ode, il y a l'humour, bien sûr, hein, on sourit. Normalement, le clown nous fait rire, mais pas toujours. Il y a des clowns qui nous font aussi quelquefois pleurer. Il y a le rêve, il y a en fait l'illusion, l'imaginaire.
2: l'expression des émotions dans tous ses états.
1: Alors, parlons du festival. Ça commence donc le vendredi, c'est vendredi, samedi, dimanche, trois soirs. On pourrait parler un peu de la programmation. Alors, on ne va pas faire tout le listing, mais juste nous dire un petit peu ce qui vous semble intéressant dans ces soirées que vous avez dû organiser en juxtaposant peut-être des spectacles différents ou des clowns différents ou au contraire très proches.
2: Oui, alors c'est là où c'est aussi très intéressant, c'est la palette, les différentes palettes que l'on touche, les palettes d'univers. Les trois clowns, c'est un certain univers. Les Bleus de Travail, c'est une compagnie qui propose toute une histoire sur le clown, vraiment dans leur parcours. Ils proposent un spectacle dans lequel ils racontent les clowns, en fait. L'histoire des clowns racontée par des clowns. C'est vraiment très, très, très prenant. Ensuite, on va également parler d'autres spectacles comme Morera qui est centré sur un personnage plutôt étonnant. C'est l'étonnement, un autre spectacle qui va parler comment va le monde, là qui peut être aussi un sujet d'actualité, hein, sur un peu ce qui se passe en ce moment, quel regard on a sur le monde, qu'est-ce qui nous dévoile dans notre humanité à travers le monde, comment on peut s'exprimer. Ensuite, on a un petit concert, Petit Jean, le Sud dans le sang, qui est quand même une proposition de rock, de traditionnel. Et là, on arrive à ne pas avoir de frontières. C'est des textes engagés sur l'environnement, des chants, une énergie assez fédératrice. Et la journée du dimanche, par contre, est consacrée au jeune public. C'est des spectacles qui offrent un univers dès 4 ans ou dès 3 ans. Je vois là, par exemple, la compagnie Les Bien-Lunés, juste un petit bout, qui propose un spectacle pour les tout-petits. Et un truc de dingue, la compagnie Souffleur de Lune, qui propose un spectacle aussi dès 4 ans. Donc, on essaye de toucher le plus de personnes, le plus d'âges, le plus de tranches sociales possibles, j'ai envie de dire. Et on termine avec le bal des enfants en apothéose, et tout ça avec des clowns. On a aussi un stand livre cette année qu'on propose en partenariat avec la librairie de Mende, qui va nous proposer tout un panel de lecture sur le clown, un stand de maquillage et bien sûr des clowns à notre rencontre.
1: Oui, le maquillage est important, hein. On peut avoir juste le nez, mais on peut aussi avoir ce maquillage plus ou moins blanc, plus ou moins expressif, hein.
2: Voilà, et vous savez les trois couleurs, le noir, blanc, rouge, qui représentent le clown.
1: Ah d'accord, non, je ne savais pas. Et puis il y a repas de village, c'est quand même important parce que tout le village bouge, le village de Barjac, et c'est des moments de convivialité aussi. On se rencontre plus forcément tout le temps, même pendant ces périodes de fin de vacances.
2: Oui, en effet, vous faites bien de le relever. On a le repas du village, on propose un couscous de chez Assen à Mende qui est très réputé. Et on pense que c'est un temps d'échange et qui va permettre justement à tout le monde de se retrouver, de se rencontrer autour d'un bon repas.
1: Vous faites bien de me le dire qu'il est très réputé celui-ci, hein. Je vais peut-être aller y faire un tour.
2: Je vous le conseille, c'est Assen et Yanis qui proposent vraiment, c'est succulent.
1: En famille, en fin de période de vacances, le public, c'est un public de la région, c'est un public qui vient de plus loin. C'est quoi votre public en général, vu que c'est la 7e édition?
2: Alors en général, on touche vraiment les personnes sur la commune, les communes alentours, et on a aussi de plus en plus de retours de vacances.
3: Oui.
2: Des vacanciers qui s'arrêtent faire une pause et qui viennent voir, mais tiens, qu'est-ce qui se passe dans ce petit village. Donc voilà, en général, on touche vraiment les personnes présentes sur le territoire, mais aussi les retours de vacances.
1: Et toute l'année, donc, puisque vous avez formé une soixantaine de clowns, c'est quand même énorme. Toute l'année, donc, avec la compagnie 1, 2, 3 Soleil, vous proposez des ateliers, pas mal de choses, hein, je crois. Hein.
2: Oui, tout à fait. Atelier théâtre et atelier clown, ouais.
1: Merci à vous, Corinne de Fivon. On rappelle le rendez-vous donc avec cette compagnie 1, 2, 3 Soleil, 7e édition du festival de clown qui aura lieu donc les 28, 29 et 30 août prochains. Et tout cela se déroule dans la commune de Barjac, en Lozère. À bientôt, Corinne.
2: À bientôt, merci.
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chanson de Florent Pagny, chantée Pearl Jam tout de suite. Et puis Estelle Yalluner nous emmène en Sud-Ardèche pour la découverte d'une activité, enfin la découverte pour certains, pour d'autres non, évidemment, une éleveuse. Donc on parlera pastoralisme, mais au féminin. Allez, c'est dans 3 minutes sur Intervalle.

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1: Le coq a lancé le début de l'interview. On est là, matin, dans le sud de l'Ardèche, à la ferme Loulia. Je viens de t'observer tondre. Combien as-tu tondu de brebis ce matin ?
2: Une petite trentaine.
1: C'était particulièrement impressionnant. J'étais époustouflée de voir comme tu maîtrisais ces bêtes retournées qui dansaient. C'était comme une danse en fait. Tu te déplaçais, elles se déplacent. C'est très minutieux, c'est très précis, c'est rapide. Est-ce que tu pourrais me décrire un petit peu ce travail? J'aimerais, je meurs de savoir comment tu es devenue tondeuse, tondresse.
2: C'est une envie qui me vient quand j'avais 16-17 ans d'avoir vu un éleveur que j'aime beaucoup tondre ses bêtes dans sa bergerie. Il n'était pas du tout tondeur, il faisait ça plutôt à quatre pattes et ça m'avait donné envie. Voilà. Après, j'ai quitté ce milieu-là pendant une bonne vingtaine d'années. Je me suis plutôt centrée sur ma famille, j'ai eu 3 enfants. Et ça m'est revenu il y a 7-8 ans. Hein. Je travaillais dans une ferme auberge, on avait quelques brebis, il a fallu les tondre. Et puis du coup, je me suis dit, allez, je vais faire la formation.
1: J'y vais.
2: Ouais, j'étais dans une phase un peu difficile de ma vie, j'avais besoin de pas trop réfléchir. Et en fait, la tonte, c'est idéal pour ça, parce que à part tondre, il faut pas penser à autre chose. Quoi. Voilà, puis ce besoin de contact, le fait d'aimer les bêtes, la tonte, ça m'a fait du bien aussi. Et puis d'être en lien avec des gens de ce milieu-là, avec plein d'éleveurs, en fait, je me sens bien avec les éleveurs, les gens qui sont proches des bêtes, je me sens proche d'eux aussi. C'est bien physique, mais c'est assez...
1: Mais justement, c'est extrêmement physique. Quand je te vois, tu tires la brebis. C'est incroyable de la voir. Tu la tires, elle est sur le dos. Et ensuite, vous êtes en osmose complète. Elle est calée contre toi et puis tu la manies. Enfin, tu la retournes, elle se laisse faire. Elle a la tête qui s'abandonne. Et puis tu fais ça avec une aisance et une rapidité. Depuis combien de temps
2: Moi, ça fait 7 ans que je tombe. En fait, c'est la méthode Boer. C'est, je ne sais pas de quand elle date, mais c'est une méthode qui a été mise au point pour que ce soit confortable pour la bête, confortable pour le tondeur et puis respectueux de la laine aussi. On fait en sorte que la toison, elle soit d'un seul tenant.
1: D'accord, ce qui fait que tu peux récupérer la laine se récupère, la laine...
2: Tu récupères la toison et puis sur des chantiers où on trie la laine, il y a des ramasseuses de laine. Il y a une technique même pour jeter la toison et c'est super joli à voir, elle retombe tout étalée là, sur la table de tri. Voilà.
1: Mais tu sais, tout est très beau à voir, enfin, tout ce que j'ai vu ce matin était magnifique à voir et le rapport avec l'animal et la confiance qu'elle te donne. Il y a vraiment cette espèce d'abandon. Donc tu m'as dit qu'il y avait des gestes extrêmement précis qui sont fins. Tu anticipes même leur mouvement. Tu sens musculairement comment elles vont se déplacer.
2: Oui, c'est une habitude en fait. C'est une espèce de danse. C'est répétitive. Voilà, tu les mets sur les fesses. Une fois que la brebis elle est sur son cul, l'objectif c'est qu'elle ait pas une patte qui soit en appui. Dès qu'elle a une patte en appui, elle pousse et ça peut te déséquilibrer. Voilà,
1: d'accord.
2: C'est toute une danse où tu commences par le ventre. Ensuite tu la retournes, tu lui fais le gigot gauche, ensuite
1: comment tu viennent les pattes qu'elle se débatte
2: C'est une manutention surtout avec les jambes,
1: mais t'as pas l'air de les tenir, tu vois, elles ont l'air plutôt relax finalement.
2: Ouais, l'idée c'est d'arriver à ce que ce soit confort pour tout le monde. Après, une brebis, elle n'a jamais vraiment envie d'y aller, quoi. Elle est plus ou moins contrainte, de toute façon. On ne la verra pas venir se mettre assise sur le plancher et attendre. Juste, voilà, c'est un jeu avec ses réflexes et
1: une confiance.
2: Et puis l'objectif qu'on a de doter la toison de la bête sans la blesser.
1: Pour conserver le maximum de laine.
2: Oui, voilà. Alors après, souvent, on n'en fait plus rien de la laine des brebis, mais il y a encore des endroits où peut-être que c'est en train de revenir, je ne sais pas, où l'objectif, c'est quand même de faire une belle récolte de laine.
1: Alors, tu n'es pas que tondeuse, tu es éleveuse, bergère. dans cet ordre, tu m'as dit éleveuse, bergère, tondeuse.
2: Alors, je suis éleveuse parce que j'ai une soixantaine de brebis actuellement. C'est des brebis viande et je valorise la laine aussi. Et puis après, je me dis bergère parce que mes bêtes, je les garde. Alors, je ne vais plus garder pour d'autres. Je l'ai fait quelques années, très peu, mais sur des estives ici en Ardèche. Et puis voilà, une bonne partie de l'année, en fait, mes brebis, je les sors surtout les après-midi. Et puis, je transhume à pied d'un endroit à l'autre. Je suis herbacière, j'ai pas de ferme à proprement parler. Je déplace mes bêtes de pâturage en suivant la pousse de l'herbe.
1: Ce terme herbacière définit en fait
2: ce mode d'élevage en fait.
1: Constant, ouais. En fait, tu es tout le temps sur les parcours.
2: Voilà, c'est ça.
1: Tu m'as parlé un petit peu du rapport à ce milieu. Tu serais la dernière ou la seule de cette région, la seule tondeuse.
2: En tout cas, dans le sud Ardèche, on était deux. Là, je pense qu'il y en a eu une autre qui n'est pas la
1: seule. Peu de femmes. Mais...
2: Après, je ne sais pas dire exactement combien il y a de tondeurs en Ardèche. En tout cas, pour le sud Ardèche, on doit être 5 ou 6, quoi.
1: Est-ce que ça surprend encore de te voir arriver en tant que femme dans cette activité?
2: Je pense pas. Après, il y a des éleveurs, qui pensaient que je mettrais une journée à faire une cinquantaine de bêtes. Et en fait, quand ça dure moins, ils sont agréablement surpris.
1: Est-ce que les mentalités progressent?
2: J'ai pas beaucoup de recul, non, puisque ça fait pas si longtemps que ça que je tombe. Oui, il y a toujours des gens qui sont surpris. Ça, c'est bien.
1: En tout cas, c'est surprenant et magnifique de te voir agir. Déjà, j'aimerais savoir comment tu organises. Oui, le foncier, exactement.
2: Ou l'année.
1: L'année. Et puis, oui. Et puis, ta vie de mère avec
2: ma vie de mère. Oula, ma vie de mère.
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2: Eh bien, mes enfants, déjà, ils sont ados. Le plus petit, il a 13 ans. Le plus grand, il en a 19. Donc, ça fait 4 ans là, que j'ai des bêtes à moi. Après, ça fait qu'une année que je fonctionne toute seule. Actuellement, elles sont en estive. Donc, pendant 3 mois de l'année, mes bêtes montent sur une montagne qui s'appelle le Tanargue, qui n'est pas très loin de chez moi. Et donc, il y a 19 troupeaux qui s'y mélangent. Des petits troupeaux, plutôt, qui viennent du coin et qui se déplacent pour la grande majorité à pied à l'estive. Voilà, donc là, elles sont gardées par 2 bergers pendant les 3 mois de montagne. Donc, c'est du 15 juin au 15 septembre, à peu près. Mm-hmm. Moi, cette année, je vais les descendre un peu plus tôt parce que mes bêtes vont mettre bas à partir du tout début septembre. Mm-hmm. Donc, pendant un mois et demi, à peu près. Je les mets dans un secteur de pâturage qui n'est pas loin du tout de l'estive. Elles vont rester là-bas jusqu'à peu près mi-novembre, début décembre. Ensuite, je change de secteur. Mm-hmm. Donc là, je les rapproche, elles seront un petit peu près de chez moi. Moi, je suis sur. J'habite à Chirol et donc mes brebis vont pâturer un petit peu à Chirol, un peu à Saint-Pierre-de-Colombier, un petit peu à Burzé. Donc à la montagne, il n'y a que les femelles qui montent. Après, moi, je garde. J'ai quelques moutons et surtout les béliers et puis éventuellement les agneaux. Et voilà, alors après. Ça va être ma première année là, d'avoir des mises bas. Printemps, jusque-là, quand j'étais associée. Donc, on était en GAEC, on était à deux à être en GAEC. Mm-hmm. Et on faisait plutôt les mises bas au printemps parce qu'on faisait les châtaignes. Donc ça nous permettait de ne pas avoir de mises et de pouvoir nous consacrer à la châtaigne. Et là, j'ai choisi de faire une mise bas d'automne pour justement pouvoir me consacrer plutôt à la tonte au printemps.
3: Oui.
2: Parce que les périodes de mise bas, c'est des périodes où il faut être vraiment très présent. Avec une bête.
1: Et les périodes de tonte qui sont en fait assez ponctuelles et concentrées?
2: Oui, les périodes de tonte en majorité, c'est plutôt au printemps, mm-hmm. ici en Ardèche. Et puis je tonds aussi des chèvres angora, alors ça c'est plutôt 2 fois par an. Certains troupeaux, ce sera dans l'hiver et dans l'été, et d'autres troupeaux, ce sera au printemps et à l'automne.
1: Tu m'as glissé que tu avais une vision du pastoralisme bien à toi. Est-ce que tu pourrais nous l'écrire?
2: je suis émue quand j'en parle, en fait. C'est assez viscéral.
3: Mais c'est beau de te voir émue. C'est quelque chose qui te prend aux tripes.
2: En fait, je crois que j'ai surtout un assez gros problème avec la perte des savoirs. Voilà, je trouve ça hyper triste.
3: Oui, je te rejoins, la transmission, elle est fondamentale.
2: Et puis, dans nos systèmes agricoles, il n'y a pas grand-chose qui nous pousse à garder nos bêtes, en fait, comme ça se faisait. Si je fais ça, c'est surtout pouvoir garder mes bêtes et passer du temps avec elles. Mais quand je dis ça, c'est ce métier-là où, quand on choisit de faire de la vente directe, il faut être commercial. Quand on choisit d'avoir un statut agricole et d'avoir une entreprise, il faut être un chef d'exploitation. En plus de ça, y a la vie à côté qu'il faut que je reste la mère de mes enfants. Et puis ça fait vraiment...
3: Une gestion
2: C'est assez, bien tendu. Chargé. Tu te demandes toujours si tu vas y arriver à mener tout ça de front, quoi. Voilà, il y a une grosse déception du fait de vivre plutôt des subventions agricoles que vraiment de notre métier. Et puis voilà, toute la paperasse qu'il y a autour. Moi, je fais ce métier pour être dehors, pas pour être derrière un ordinateur. Et en fait, et on est obligé d'y être aussi pas mal derrière les ordinateurs et derrière le téléphone portable. Mais pour l'instant, le désir d'être avec mes bêtes et de passer des bons moments avec elles et de les accompagner dans leur vie, ici, et dans leur maternité, et de les transhumer, de nettoyer des montagnes, ça me motive. J'en suis au tout début, donc j'ai toujours le doute de est-ce que je vais m'en sortir toute seule. Et je vois que j'ai toujours beaucoup d'appréhension. En général, finalement, ça se passe bien. Après, là, voilà, mes enfants, ils sont assez grands pour passer pas mal de temps seuls. J'ai souvent mauvaise conscience de ça. En même temps, on part pas en vacances, mais je les emmène avec moi voir les brebis à la montagne quand elles sont en estive. Ils passent du temps à garder avec moi des fois aussi, et ça nous fait quand même des bons souvenirs. Même si des fois c'est des trucs assez galères.
3: Mais tu as le mérite de pouvoir inspirer tes enfants de poursuivre leurs rêves.
2: Oui, alors ça les fait pas forcément rêver de me voir galérer comme je galère, quoi. De faire beaucoup de routes, d'être jamais près de mes bêtes, d'être souvent stressée quand même. Mais ma fille, elle me dit que elle a bien envie d'être éleveuse. On verra, mais pas des brebis, parce que tirer des filets... mes bêtes, elles sont toujours dans des parcs mobiles. Mm-hmm. Du coup, je monte et je démonte mes parcs quasiment toute l'année. Voilà, après de l'automne jusqu'au début de printemps, je les garde aussi. Donc une partie de la journée, elles se promènent et elles mangent dehors avec moi. Mais voilà, ça fait beaucoup de parcs à faire toute l'année, quoi. Et ça, les filets mobiles, ma fille, elle aime pas ça.
3: Ah bah.
2: Elle m'a dit, moi, je veux pas élever des brebis parce que tes filets, là, c'est bon, quoi. Ouais, mais on n'est pas obligé de les élever comme ça, hein. Il y a des gens, sûrement, ils ont des bêtes, ils ont pas de filets. Regarde Lulia, ils ont pas de filets.
3: Lulia, à la fromagerie. Qui est en train de traire. Merci beaucoup, Matin. Est-ce que tu voudrais dire un dernier mot?
2: Ah ouais. Eh ben, merci.
3: Merci à toi. Tu es très inspirante, vraiment. C'est extraordinaire de voir ce que tu fais, tes convictions.
2: Il y a un truc qui me vient quand je parle de la perte des savoirs et que j'ai un souci avec ça. J'ai fait le choix aussi d'élever des bêtes rustiques, donc qui sont actuellement plus menacées d'extinction, mais qui restent quand même à faible effectif. C'est des brebis rayoles, des brebis CE9 en fait. Voilà, et puis il y a aussi le fait de filer la laine. Pareil, c'est une envie que j'ai eue quand je parlais avec une mamie qui m'expliquait qu'elle filait la laine avec un fuseau. Ça m'était resté. Et pareil, c'est un truc que j'ai commencé à faire là il n'y a pas longtemps. Donc je fais ça un peu à temps perdu, un peu pendant que je fais les foires. Et ça me tient à cœur de pouvoir partager ça aux gens qui voient un peu comment on fait pour filer avec un rouet. Et voilà, se dire que avant tout le monde avait ça en fait, tout le monde filait quasiment. Voilà, j'espère que ça reviendra. De la brebis jusqu'à la pelote.
3: Jusqu'au fil, mais écoute, c'est magnifique. Merci infiniment. Et puis bonne route, bonne tonte.
2: Merci.
3: Et bon vent sur les parcours.
2: Oui.
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Bonjour, je suis Émilie Valmal, animatrice du dispositif Relance Octave sur les Cévennes losériennes à Florac. 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Je vais vous présenter une de nos offres d'entreprise à reprendre en ce moment en sud Lozère. 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Au cœur des gorges du Tarn, dans un charmant village de 130 habitants, une boulangerie-pâtisserie est à vendre suite au départ à la retraite de la gérante. L'activité de boulangerie-pâtisserie traditionnelle est complétée par une partie épicerie. La production de pain et viennoiserie est vendue dans le magasin de 40 mètres carrés. Elle est également livrée à des clients professionnels et dans des distributeurs de pain. Les lieux sont marqués par une forte saisonnalité, cela nécessite d'embaucher du personnel de mai à septembre. À l'année, il y a un boulanger en poste et un apprenti. Le couple d'exploitants privilégie les circuits courts, farine et céréales locales. Selon les besoins du repreneur, il peut être accompagné lors du démarrage de l'activité. Le commerce mesure environ 130 mètres carrés répartis sur 3 étages. Le fonds de commerce est en vente au prix de 216 000 euros.

C'était l'annonce L0489. 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
2: Amis auditeurs, bonjour. Bienvenue à l'écoute de cette émission où nous retrouvons Christophe Selmar et la parabole du riche insensé que vous pouvez suivre dans votre Bible à l'Évangile de Luc au chapitre 12 à partir du verset 16. Christophe Selmar, bonjour.
3: Bonjour Denis, bonjour aussi à vous tous, amis auditeurs.
2: Peut-être avant de retourner dans le fond du problème et de cette manière de percevoir la richesse matérielle, il faudrait rappeler le contexte un petit peu, Jésus et ce riche insensé qui se baigne, on a l'impression, dans ses richesses et qui s'en réjouit.
3: Oui, alors le texte raconte qu'un homme avait eu l'opportunité d'avoir une récolte exceptionnelle. Et alors, il raisonna en lui-même et se dit, qu'est-ce que je vais faire ? Et voici ce qu'il décide. Il décide d'abattre ses greniers pour en bâtir de plus grands et il y amasse toute sa récolte, tous ses biens, et il raisonne en lui-même en se disant « Maintenant, je suis arrivé, mon âme, tu as beaucoup de biens en réserve pour plusieurs années, repose-toi, mange et te réjouis. » Alors, au lieu de considérer cette richesse exceptionnelle comme un cadeau du ciel, parce que finalement le soleil, la pluie, le sol, c'est un don de Dieu pour nous les hommes, et au lieu de considérer cette richesse comme une bénédiction à faire partager aussi aux autres et aussi comme un moyen d'avoir du temps pour s'instruire, pour visiter des membres de sa famille, pour se cultiver, pour s'épanouir. Bref, voilà que il interprète cette richesse comme un moyen très terre à terre de se reposer, de manger et de boire. Ici, l'expression, ça veut dire jouir intensément de la vie, sans autre souci qu'une conception très matérielle, très matérialiste de la vie, comme nous la connaissons malheureusement dans nos sociétés dites de consommation. Et voilà que cette nuit même, Dieu lui parle et lui dit « Insensé, cette nuit même, ton âme te sera redemandée, et ce que tu as préparé, pour qui sera-t-il ? » Et Jésus clôt cette histoire en disant « Il en est ainsi de celui qui amasse pour lui-même et qui n'est pas riche pour Dieu. » Cet homme s'est coupé de la bénédiction de Dieu parce qu'il a considéré ses biens comme un moyen de glorification, de jouissance personnelle. Il n'a pas été riche pour Dieu. L'enseignement du Christ est là pour nous dire aussi à chacun d'entre nous et à nos amis auditeurs, soyez riches pour Dieu, et être riche pour Dieu, c'est concevoir que tout vient de lui, que nous sommes les heureux récipiendaires de sa bénédiction, et que nous devons faire bénéficier notre famille, les autres, nos amis, de ce que nous sommes, de ce que nous avons, et de ne pas faire de la richesse un moyen de glorification personnelle et surtout d'exploitation de l'autre, car bien souvent le riche s'enrichit toujours plus et le pauvre s'appauvrit, et l'argent est un moyen de certes de séparation vis-à-vis d'autrui, mais ça peut être aussi un moyen extraordinaire de rencontre avec l'autre et d'être une bénédiction pour l'autre, comme le furent ces grands hommes dans la Bible, Abraham, Job, etc.
2: Alors, nous avons face à nous dans cette parabole un homme qui a l'impression d'être arrivé, d'avoir tout réglé, son avenir. Or, une question lui est posée cette nuit-là que nous pouvons nous poser à nous régulièrement et avec sérieux. qu'arrivera-t-il si je meurs? Parce que, en fait, ce bien suprême qui est la vie, ce n'est pas nous qui en détenons les ficelles.
3: Alors, le seul trésor que nous pouvons emporter dans le ciel, c'est le trésor de notre relation avec Dieu et notre relation avec l'autre. Bref, c'est notre caractère. Le vrai passeport pour le ciel, ce n'est pas ce que nous avons, mais ce que nous sommes. Ce que nous sommes sur terre est la plus sûre garantie de ce que nous serons dans le ciel. Et Dieu veut donc transformer notre caractère pour que nous puissions devenir fils de Dieu. Et nous pouvons l'être sans forcément avoir des richesses incommensurables. Et la richesse peut être véritablement un handicap pour notre vie future.

0: Les biens matériels, la richesse, vous nous avez déjà montré passablement que c'était l'usage qu'on en faisait qui était déterminant pour notre vie. Et c'est vrai que si en plus on se pose cette question, qu'est-ce que l'on va laisser derrière nous, on peut avoir un autre jugement sur notre façon d'utiliser cet argent. Vous-même, Christophe Selmar, quel conseil pouvez-vous nous donner dans ce domaine?
1: Alors, je rappellerai un principe biblique et qu'on trouve aussi dans le Coran, et ça me semble très très approprié, c'est le principe de la dîme. Des musulmans appellent ça aussi la zakat, c'est-à-dire une partie de nos dons qui sont donnés, qui sont réservés pour des œuvres de bienfaisance. En quoi consiste la dîme? C'est une partie de nos biens que l'on réserve pour Dieu, parce que l'on reconnaît que la richesse que nous avons et les biens que nous avons acquis, nous les avons acquis par grâce, parce que par notre santé,
0: les talents peut-être que
1: talents
0: Dieu
1: nous a donnés, par les opportunités de la vie. Et la dîme était là pour rappeler aux croyants que tout venait de Dieu, que tout appartenait à Dieu, et que nous n'étions que les administrateurs, que les économes. Et un économe fidèle dans l'Ancien Testament, depuis Abraham, le père de la foi, était appelé à donner une partie de ses revenus, le dixième, sur 10 francs donnés 1 franc, sur 100 francs
0: donner 10 francs,
1: pour que nous puissions comprendre que tout venait de Dieu et que Dieu voulait que nous devenions riches pour lui. Alors bien sûr, c'est une attitude du cœur, ce n'est pas un impôt que l'on prélevait.
0: C'est volontaire.
1: C'était volontaire, et vous savez que jusqu'à la Révolution française, l'Église percevait la dîme, mais comme un dû, comme un impôt, cela venait pas du cœur. Le premier texte qui nous parle de la dîme dans la Bible, c'est en rapport avec Abraham. Et le texte nous dit que Abraham va donner 10% d'un butin qu'il avait obtenu suite à une délivrance qu'il avait réalisée par la grâce de Dieu sur les gens qui habitaient Sodome et Gomorre, qui avaient été déportés comme esclaves. Et dans ces gens captifs, déportés comme esclaves, il y avait Lot et sa famille. Et Abraham, qui voit que Lot, son neveu, et sa famille sont déportés comme esclaves par par une coalition de rois, arme 318 de ses cavaliers, se met à la poursuite de ses ennemis et délivre les gens de Sodome et bien sûr les gens de sa propre famille. Et dans un cas semblable, le butin appartient à celui qui a délivré. Et alors Abraham se trouve là devant une somme d'argent extraordinaire. Il donne la dîme de tout ce butin à Dieu, parce qu'il se dit c'est par sa puissance que cette délivrance a été opérée. Et il va appeler Dieu le maître du ciel, de la terre. Et à partir de cette histoire d'Abraham, la dîme est donnée comme une reconnaissance de la victoire que Dieu nous donne sur quoi? Sur nos ennemis. Quel est notre plus grand ennemi? C'est nous-mêmes au travers de notre égoïsme. Donc la dîme était là, a été institutionnalisée pour rappeler à l'homme qu'il n'est qu'un administrateur, que tout est grâce, que tout appartient à Dieu, et que par cet acte-là, on manifestait sa fidélité, son honnêteté vis-à-vis de Dieu. On devenait par cet acte riche pour Dieu. Cet homme-là devient riche pour lui-même, et il n'a pas cet acte de foi, de reconnaissance pour attribuer à Dieu la bénédiction dont il est le bénéficiaire au travers de cette richesse, de cette récolte exceptionnelle.
0: Et alors, si je peux me permettre, on fait d'une pierre deux coups, c'est-à-dire que à la fois il y a cette reconnaissance vis-à-vis de Dieu, on déclare officiellement, publiquement, de manière concrète qu'on reconnaît Dieu comme le donateur de ses biens, et également on partage des moyens matériels, de l'argent pour pour faire du bien.
1: Voilà, pour une œuvre de bienfaisance, pour prêcher l'évangile, pour soutenir celui qui en a besoin. C'était justement ce que le pharisien faisait, mais sans mettre réellement son cœur. Parce que souvenez-vous, dans une des paraboles que nous avons étudiées, la parabole du pharisien et du publicain, le pharisien dans le temple énumère ce qu'il est, ce qu'il a, ses bonnes œuvres. Et parmi les bonnes œuvres, vous vous souvenez, il est dit je donne la dîme de tout mon revenu, je jeûne deux fois la semaine. Mais si cet acte de reconnaissance de Dieu, la dîme et le jeûne, se fait sans un état d'esprit d'amour de Dieu, d'amour du prochain, cela n'a pas de sens. L'acte que Dieu accepte au travers, par exemple, de notre jeûne, hein, bon, je parle de la dîme, mais non, je parle du jeûne. Le jeûne aussi, le jeûne a un sens d'amour du prochain. Vous avez ceci dans le prophète Ésaïe, au chapitre 58, voici comment la Bible définit le vrai jeûne, et je voudrais terminer là-dessus. Voici ce que Dieu nous demande. Le vrai jeûne consiste, le jeûne auquel je prends plaisir, c'est détacher les liens de la méchanceté, dénouer les liens de la servitude, renvoyer libre les opprimés, et que l'on rompe toute espèce de joug, partage ton pain avec celui qui a faim, fais entrer dans ta maison les malheureux sans asile, si tu vois un homme nu, couvre-le, ne te détourne pas de ton semblable. Donc Dieu avait institué, aussi bien par le jeûne que par la dîme, des moyens d'aller à la rencontre des gens et d'être ainsi riche pour Dieu.
0: Donc un état d'esprit et une façon de se relier à l'autre et au travers de ce que nous vivons nous-mêmes avec ce Dieu que vous nous apprenez à découvrir d'émission en émission. Christophe Selmar, je vous remercie. Vous l'avez remarqué, bien sûr, les émissions que nous vous proposons ne s'arrêtent pas aux paraboles, puisque c'est chaque fois l'occasion de tourner d'autres pages de la Bible. Je vous rappelle que nous pouvons vous proposer des cours d'études de la Bible par correspondance. Il suffit pour cela de nous écrire, ils sont gratuits. Je vous dis à bientôt. 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

listen to people. Leur gospel. Un moment de musique et de chant chrétien qui vous est présenté par Gilles. Amis auditeurs et amateurs ou amatrices de gospel ou simplement auditeurs de cette fréquence, je suis heureux de vous présenter maintenant trois interprètes, en tout cas une première famille. On ne va pas parler d'une interprète, mais c'est une famille, la Family Factory. C'est un groupe qui nous vient tout droit d'Afrique du Sud et qui chante Have Faith, avoir la foi. C'est du gospel, de la pop moderne, comme on pourrait dire à l'américaine, mais c'est magnifique, on ne peut rien dire d'autre au niveau de la chorale, des chœurs, de la mise en musique, tout cela c'est extraordinaire. Je vous propose tout de suite d'écouter donc Avoir la foi, c'est une belle réflexion, en tout cas magnifiquement interprétée.

Voilà, donc deux titres, deux compositeurs qui nous viennent d'Afrique du Sud, la fabrique de la famille avec A Face, Avoir la foi. C'était le premier titre, suivi de Djabo Ongawe qui nous chantait Il y a une race. Enfin, il y a une expression en tout cas, entendons par là bien sûr l'expression d'un peuple. Je vous propose maintenant d'écouter un interprète français après cette explosion, je dirais, musicale, hein, évidemment. C'est vrai que lorsqu'on entend ces chants-là, c'est fabuleux. Fabuleux musicalement, fabuleux de foi et d'espérance aussi. Il y a quelque chose, il y a un plus, il y a une lumière dans ces chants aussi. Je vous propose maintenant d'écouter un auteur français d'un album que je vous fais découvrir ces derniers temps. Il s'appelle Pierre Lachat et il nous a sorti un album qui s'intitule Entends la brise. C'est très beau parce que peut-être c'est dans la brise que Dieu est et non pas dans les choses, les tonnerres, le vent et les choses qui s'expriment avec beaucoup de force. Et il nous chante Aie pitié de moi, Pierre Lachat.

C'était donc Pierre Lachat qui termine notre émission Gospel avec Aie pitié de moi. Je vous propose de nous retrouver pour d'autres émissions eh bien, dans un prochain numéro. Cet album, vous pouvez le trouver dans toutes les bonnes librairies. Il est sorti en 2008. Il est sorti en France chez Centre et chez Sephora. Sephora, c'est une maison de disques qui a aujourd'hui ses références à Valence. Il y a un site internet, sephora.fr. Amis auditeurs, c'était l'heure gospel. J'ai pris beaucoup de plaisir à réaliser cette émission. À bientôt de vous retrouver pour d'autres découvertes de chanteurs d'espérance. Eh oui, c'est peut-être ça, le gospel.

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1: Entre les célèbres rochers de la forêt de Fontainebleau, entre les branches rousses des arbres frangés de glace, résonne l'appel continu des corps de chasse. Répondant à l'appel de détresse de ses sujets, le roi Soleil, avec tous ses seigneurs, est venu leur prêter main forte pour les débarrasser des loups qui, chaque hiver, leur causent bien du souci. Ils sont magnifiques, ces chasseurs, et les gueux admiratifs vont quelques jours se bercer de l'illusion que la noblesse se souvient de son premier devoir, protéger le peuple. Le dernier loup tué, on rentre, et aussitôt les grands seigneurs reprennent leurs mauvaises habitudes. Sur le chemin chevauche à leur côté un pauvre gentilhomme compagnard dont les talents de cavalier et de chasseur ont séduit Louis XIV. Invité à Versailles avec son épouse, le pauvre homme ébloui croit vivre un rêve, sans se douter une seconde que ses compagnons rient sous cape. Car déjà, l'un d'eux a entrepris la conquête de l'épouse de ce naïf et les paris vont bon train. Quelques jours plus tard, ceux qui avaient parié sur la vertu de la campagnarde ont les poches vides. Quant à l'époux, trop occupé pour voir son infortune, il prend racine dans l'antichambre du grand roi, espérant réussir à l'entretenir de ses difficultés financières. Le grand roi, on s'en doute, l'a complètement oublié. Le sort s'acharne sur le malheureux. Un jour, en faisant les 100 pas, il passe trop près d'un flambeau et sa perruque s'enflamme. On s'empresse, on arrache la chose, on la piétine. Une fumée nauséabonde emplit l'antichambre et c'est à ce moment précis que le grand roi, enfin, se présente sur le seuil. Confus, débraillé, l'accidenté offre un spectacle pitoyable. Mais le pire reste à venir, car Louis XIV, étonné, renifle, renifle encore et s'exclame « Mais que se passe-t-il, séant ? Cela sent la corne brûlée !» Un immense éclat de rire lui répond « Les loups les plus féroces ne vivent pas tous dans la forêt. »
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1: Chers auditeurs, bonjour. Alors aujourd'hui, j'aimerais vous parler d'une chanson, Maréchal, nous voilà. Donc, l'occasion d'autres chroniques, je vous avais déjà présenté la chanson C'est Canta, une chanson populaire des Pyrénées, qui était interprétée par André Dassary. Et donc, à cette occasion, je vous disais qu'André Dassary était célèbre pour une chanson qu'il chantait sous l'occupation, qui est une chanson à la gloire du maréchal Pétain, Maréchal, nous voilà. Et c'est une chanson qui n'est pas née suite à une commande du gouvernement de Vichy, comme on pourrait le penser, mais c'est une chanson qui fut composée spontanément et sans commande officielle par André Mantagar et Charles Courtiot en 1940. Et si je tenais à parler de cette chanson, c'est parce que c'est un double plagiat. Notamment, c'est un plagiat au niveau des paroles, parce que les deux auteurs se sont inspirés des paroles d'une chanson qui existe déjà et qui est dédiée au Tour de France, c'est « Voilà le tour qui passe ». Et deuxièmement, la musique est un plagiat, et c'est là où c'est honteux. Les deux auteurs se sont emparés du thème principal d'une opérette, qui date de 1937. Il s'agit de la Margoton du Bataillon, dont la musique est signée par Casimir Oberfield. Casimir Oberfield est un compositeur français d'origine juive, qui est notamment célèbre pour ses compositions de musique de Fernandel, comme Félicie aussi par exemple, et donc d'autres opérettes. Et Casimir Oberfield a été déporté au camp de concentration durant la Seconde Guerre mondiale. Il était au camp de concentration d'Auschwitz parce qu'il était juif. Et il y est mort sans avoir pu empêcher André Mantagar et Charles Courtiot de plagier sa musique, donc pour accompagner l'hymne officieux du régime de Vichy. Il y a bien eu un procès pour plagiat, alors qu'au même moment, Casimir Oberfield mourait en déportation en 1945. Alors je vous ai trouvé l'air original de l'opérette, la Margoton du Bataillon, que je vous laisse écouter.

0: Voilà, c'était donc le thème principal de l'opérette La Margoton du Bataillon qui a inspiré Maréchal Nous Voilà. Et moi, je vous retrouverai la prochaine fois. Au revoir.
1: 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Et nous étions avec Alexandra de la médiathèque de Saint-Christol-les-Alès.
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La météo sur Radio Intervalle dans le Gard et en Lozère. Après une soirée d'orages potentiellement violents ce lundi, le temps se calme mardi. Ce lundi 24 août en Lozère, après une journée ensoleillée, des orages sont attendus en début de soirée. Il pourrait tomber de la grêle. Une vigilance jaune démarre vers 16h. À partir de la mi-journée, vous pourrez également sentir de fortes rafales de vent d'ouest sur tout le territoire, atteignant les 110 km/h. Côté température ce lundi, les maximales vont de 24 à 31 degrés, 25 à Langogne, 28 pour Mende, 29 à Florac, 31 à La Canourgue. En Lozère, ce mardi 25 août, plus de vigilance, le soleil domine. Quelques gouttes peuvent parfois tomber ici ou là l'après-midi. Il y a peu de vent et les températures sont en baisse. Attendez ce mardi 8 à 15 degrés pour les minimales et l'après-midi 22 à 30 degrés, 26 à Langogne, 28 à Mende, 30 à Florac. Pour la suite en Lozère, le soleil revient mercredi, puis c'est à nouveau un temps perturbé pour jeudi et vendredi. Ce lundi dans le Gard, le soleil domine, mais à partir de 19h environ, des orages relativement violents accompagnés de grêle devraient se déclencher. Une vigilance orange est émise par Météo France entre 19 et 22h pour les orages. Les crues sont également à surveiller. Des vents variables soufflent dès l'après-midi et atteignent en soirée les 100 km/h dans le nord du département. Côté température, prévoyez 27 à 33 degrés au plus chaud de l'après-midi. Ce mardi dans le Gard, hormis quelques petits nuages, la journée est très ensoleillée avec peu de vent. Le thermomètre est descendu d'un cran, attendez des minimales de 12 à 19 degrés, en journée 28 à 31 degrés, le maximum pour Alès et Saint-Ambroise. Pour le reste de la semaine, la baisse des températures se confirme avec une nouvelle perturbation qui devrait arriver ce jeudi dans le Gard. C'était Estelle, merci d'avoir suivi ce point météo sur Radio Intervalle. Très bonne semaine à toutes et à tous.

Bonjour à tous. Aujourd'hui, je vous propose d'écouter, voire de découvrir un guitariste français trop tôt disparu. En son temps, il avait participé à de nombreux disques avec les jazzmen français et avait aussi été le guitariste favori d'Yves Montand dans l'orchestre de Bob Castella. C'est d'ailleurs en ouverture d'un concert du chanteur que nous allons entendre cette formation et l'interprétation d'Henri Corolla en 1954 du standard After You've Gone.

Henri Crolla, 1920-1960, né à Naples et grandi à Paris dans la zone de la Porte de Choisy, apprend à jouer de la mandoline et fait la manche à 12 ans. Il rencontre Django Reinhardt qui l'initie à la guitare et au jazz. Plus âgé, il obtient un engagement dans un cabaret où il fait la connaissance des frères Prévert et de Marcel Duhamel, le fondateur de la série Noire. Leur amitié va lui permettre de connaître les frères Ferré, les Manouches, et l'accordéoniste Gus Wieser qui va l'embaucher en 1938. Nous écoutons Crolla avec Grappelli en 1958, Tchangologie.

L'occupation met un terme provisoire à l'activité musicale d'Henri Crolla, obligé de se cacher, car il est considéré comme déserteur par l'Italie. En 1946, ayant repris sa guitare, il entre dans la formation d'André Équian avec Léo Chauliac, Bernard Péfert, Emmanuel Soulieu, Pierre Fouade. À Cannes, chez Jacques Prévert, il met en musique les cireurs de souliers de Broadway, poème destiné à Montand. La musique plaît, et le musicien aussi. Henri Crolla et son orchestre Tenderley.

Henri Crolla continue avec son orchestre et participe aux hommages à Django en 1954 et en 1958. Ses enregistrements aux principaux participants, Stéphane Grappelli bien sûr, Emmanuel Soudieu, Maurice Meunier, Roger Paraboschi, les frères Ferré et tous les musiciens qui se réclament de la tradition manouche. Un standard par l'orchestre Henri Crolla, Begin the Begin.

La mort frappe Henri Corolla en 1960 alors qu'il vient de terminer un rôle dans un film « Le bonheur est pour demain ». Auparavant, il avait souvent participé comme figurant ou comme compositeur à plusieurs films. Gasoil avec Gabin.

Musicalement, Henri Crolla est un des grands continuateurs de Django Reinhardt. Son lyrisme et sa technique font un ensemble très homogène, en ce sens qu'il n'essaie pas d'aligner un maximum de notes en un minimum de temps, comme certains, mais qu'il utilise son instrument pour en tirer une expression, un dialogue avec les autres musiciens. Bien entendu, il a aussi écouté les guitaristes américains Tal Farlow, Charlie Christian ou surtout Gin Raney. Pour terminer, voici la Yardbird Suite.

0: Une émission des musiques et des cants occitans que greillent d'une occitanie tout comme l'herbe d'agram.
1: Que si à la campagne comme à la ville, dit la tradition ou la modernité. Une émission préparée par Marinette Mazoyer
0: et Jean-Michel Péladin.
2: Et bonjour à toutes.
0: Bonjour à tout le monde, bonjour Daniel, bonjour nous auditou et bonjour Estelle, qu'est-ce nouvelle? Pas à la radio, non, mais dans l'émission L'Herbe d'Agran. C'est contente de la veille en Benostre et parce qu'elle nous mènera des musiques au maille moderne.
2: Eh bien, je t'avais, c'est contente d'être ici pour partager un peu la musique au Caïman et Beléo, effectivement, vous ferez découvrir d'autres causes. Mais pour le moment, c'est ce Marinette qui a mené des causes pour nous faire écouter.
0: Et oh, alors, il y a aussi une démorade dans le traditionnel, c'est-à-dire qu'il y a eu un code de corps de maille, Père Marty, que s'il y en avait dans une endroit un peu confidentiel, un code d'amis, et qui a canté des chansons qu'il connaissait depuis des temps. Nous commencerons par écouter Montségur, qui est une histoire qui compte notre histoire occitane. Hein.
2: Et la croisade.
0: Et la croisade. Et puis Papé, qui est un peu le félène qui s'adresse à son papé pour dire, eh ben, fais des temps que t'as entendu, mais si c'est toujours acquis, mais après la langue.
2: Et

0: Mais donc venant de scouter Marti, hein, d'une toute à l'émission, crée que est-ce qu'on le mettrait à l'uno, parce que nous a marqué toute notre jeunesse, qu'on dire, et puis il a marqué l'Occitanie toute. Io mi fa toujours qui compte l'entendre, mi sembra. Alors Marti, pense que tu t'en vais, Estelle?
1: Oh, a une voix particulière, hein, et une, oh, une vieille de canta qui a covendo au corps et qui se sentisse qu'il y a toute l'émotion qui passe dans sa voix.
0: Va qui? Ben, crée que l'émission est acabado et vous disait, au coquevin.
1: Adicias!

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1: Bonjour à toutes et à tous, je suis Émilie de l'Office de Tourisme de Méjeanne-le-Clap et je vais vous parler des animations prévues durant l'été à Méjeanne-le-Clap. Alors tout d'abord, pour ce qui concerne la piscine Aquaforme, tout l'été, nous aurons tous les mercredis des cours d'aquabike, aquagym, avec aussi le toboggan et le snack à disposition des visiteurs. La piscine ouvre 7 jours sur 7, de 10h à 12h et de 14h à 19h. Pour les cours d'aquabike, ce sera à partir de 18h45 et l'aquagym entre midi et 2. Pour ce qui concerne les lundis à Méjeanne-le-Clap, nous avons le marché hebdomadaire tous les lundis matins, avec également l'Italiano Pizza qui, durant le marché, propose une dégustation d'huîtres et coquillages avec animation musicale sur la place aux herbes de Méjeanne-le-Clap. Puis, pour le mardi, nous avons donc prévu pour les sportifs des cours de water polo à partir de 18h30 à la piscine de Méjeanne-le-Clap. Ces cours seront possibles du 14 juillet au 18 août, tous les mardis, organisés par le centre sportif du Gard. Le mardi, on aura également du canoë-kayak proposé par le centre sportif, départ à 9h du centre sportif. Et ces sorties seront prévues du mardi 21 juillet au mardi 18 août. Pour les ateliers et activités découvertes, tous les mardis, nous aurons à partir du 7 juillet jusqu'au 18 août des ateliers modelage organisés par notre potière Marie Vignesoul à 14h30, des ateliers qui dureront 2h. Nous aurons également ensuite tous les mardis soirs des apéro-concerts organisés par le bar Le Dolmen à partir de 19h. Donc ce sera les mardis 7 juillet, 28 juillet et les 4, 11 et 18 août. Nous aurons également des soirées DJ grillade avec Pool Party Night au camping Les Dolmens à partir du mardi 14 juillet jusqu'au mardi 18 août. Tous les mardis soirs, nous aurons également les mardis live de la grotte de la Salamandre qui commenceront du 21 juillet jusqu'au 25 août avec différents concerts de 19h30 à 23h30. Avec un premier concert à l'intérieur de la grotte et une seconde partie sur la terrasse de la grotte, voilà, avec différents types de musique. Nous aurons de l'électro, de la pop, du blues, du rock, du jazz, de la musique gypsy, voilà, de quoi ravir tout le monde. Pour ce qui est du mercredi, nous proposons chaque mercredi, 2 juillet et août, des balades en trottinette tout terrain électrique avec trois formats. Nous aurons deux formats sur la matinée, des sorties de 2h, de 1h30 et puis un autre format l'après-midi à partir de 14h qui durera également 2h. Donc ces sorties sont à partir de 14 ans et il faut mesurer 1m40 et ils sont animés par Trottingar. Nous aurons également du pickleball proposé par le centre sportif du Gard tous les mercredis de juillet août à partir de 17h30 sur les terrains de tennis de Méjeanne-le-Clap. C'est à partir de 6 ans. Ensuite, les mercredis, nous aurons également un karaoké et grillade prévu par le bar Le Dolmen à partir de 20h. Ces karaokés se passeront à partir du mercredi 15 juillet jusqu'au 12 août. Le jeudi, nous proposons des sessions de tir à l'arc. Donc, il y aura deux sessions par après-midi. Une première session à 14h et une autre à 15h30. Ça se passera au préau sportif du centre sportif du Gard. C'est à partir de 6 ans. Ces activités sont prévues donc du jeudi 16 juillet jusqu'à fin août. Nous aurons également des jeux tous les jeudis à partir du 9 juillet jusqu'au 13 août un atelier peinture sur tissu qui seront animés par Léa Herbeau. Son nom de créatrice est chez Mistinguette. Le jeudi, nous aurons également les nuits de Méjeanne, comme chaque année, hein, des concerts offerts par l'Office de Tourisme. Tout l'été, jusqu'à fin août, nous aurons des concerts proposés gratuitement sur la place aux herbes de Méjeanne-le-Clap avec différents styles musicaux à partir de 21h. Le vendredi, nous proposons tous les vendredis des sorties spéléologie animées par un moniteur du centre sportif de Méjeanne-le-Clap. Donc c'est à partir de 14h30 et ce sera une sortie spéléo qui durera 3h à partir de 6 ans. Pour finir, tous les dimanches, le camping Les Dolmens proposera un karaoké à partir de 19h pendant tout l'été. Vous êtes invités à venir pousser la chansonnette. Voilà pour le programme de cet été. Pour tout renseignement, bien sûr, je vous invite à nous contacter au 04 66 24 42 41 ou à consulter notre site internet mejeanneleclap.com. Je vous souhaite un bon été à tous.

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1: La liberté peut s'exprimer aussi par l'art et pourquoi pas le théâtre et plus spécifiquement le personnage ou la personne, on en saura un peu plus dans un instant, du clown. C'est un festival du clown comme un petit coquelicot pour la 7e édition à Barjac. Barjac en Lozère, hein, 7e édition qui se déroulera du 28 au 30 août et on est avec Corinne Defive. Bonjour Corinne.
2: Et bonjour.
1: Merci d'être avec nous. Alors on va parler d'une belle organisation quand même parce que je crois qu'il y a 6 spectacles plus un concert en un week-end. On revient à l'histoire parce qu'il y a toute une histoire autour de ce festival, une histoire d'introduction de ce personnage du clown, d'atelier, de dynamique dans cette commune de Barjac.
2: Oui, en effet, la compagnie 1, 2, 3 Soleil est une compagnie de théâtre depuis 2002 et qui ancre de plus en plus son travail dans la pratique du clown depuis 2013. Cette activité s'est particulièrement développée grâce au festival Clown dont la première édition a eu lieu en 2019. Et depuis, on essaye de faire perdurer ce festival et on propose également des ateliers clowns sous forme de week-end. C'est environ 5 week-ends par an, plus des cabarets. Et aujourd'hui, on peut compter environ une soixantaine de clowns formés par la compagnie. Ça dénote un véritable engouement pour cette pratique, hein. C'est vraiment en train de se développer.
1: Et le public, jeune et plus âgé, hein, évidemment. Sur le personnage du clown, il n'y a pas d'âge.
2: De 0 à 99 ans, voire plus. C'est vraiment un personnage de théâtre qui s'inscrit dans la simplicité, dans la fragilité de l'instant. Comme vous disiez tout à l'heure, sa liberté.
1: Alors, c'était ça l'introduction, Corinne, effectivement, puisque je vous ai demandé, juste avant de faire cette interview, mais ça représente quoi pour vous? Parce que vous êtes vous-même clown, hein. Alors, Corinne, vous êtes aussi chargée d'administration pour la structure 1, 2, 3 Soleil, parce qu'on est allé vite directement dans le sujet. Vous proposez des ateliers théâtre et vous êtes aussi clown. Donc, si on est clown, c'est qu'on a senti quelque chose de particulier dans ce personnage, dans cette expression artistique.
2: Oui, j'ai envie de dire que ce personnage... C'est un état d'être. C'est une ouverture entre le personnage et le spectateur qui peut offrir ses propres possibles et s'y reconnaître. C'est un peu une fonction miroir du clown. Et je pense que le clown est universel.
1: Et ce clown, un personnage qui est aussi dans l'improvisation. Parce qu'on écrit des scénettes, on propose des choses, évidemment, mais tout est jouable. On se souvient, bien sûr, du clown du cirque, mais aujourd'hui, on en est bien loin. Le clown est dans les rues, le clown est dans les théâtres aussi. Donc, véritablement, c'est cette improvisation aussi où vous parliez d'interaction avec le public.
2: Oui, complètement. C'est cette improvisation, cette interaction. Le clown, c'est reconnaître et attraper un peu les pings qu'offre le public, vous savez, dans le rapport ping-pong. Et c'est justement être simplement dans sa vulnérabilité, sa force, sans calculer, sans enjeu, sans prétention, juste être présent face à la rencontre, face à la vie en fait, et voir s'il y a des surprises qui arrivent. Et d'en faire quelque chose, de le partager.
1: Corinne Defive, quand j'ai côtoyé pas mal de clowns, et quand on les côtoie, il y a deux personnes. Il y a la personne, il y a Corinne, et puis tout à coup, vous donnez un nom à votre clown et c'est terminé, vous n'êtes plus là.
2: Exactement, c'est un peu ça, oui, tout à fait. C'est que dès qu'on chausse le nez, c'est le plus petit masque du monde, on devient clown.
1: Alors, Corinne, on va parler de ce festival. Donc, on le rappelle, dans la commune de Barjac, en Lozère, entre Mende, enfin pas très loin de Mende et Chanac. 7e édition, donc ça c'est bien. C'est toute une organisation. C'est vraiment une volonté d'amis aussi, de collègues, de faire vivre ce festival.
2: Oui, c'est une construction en lien avec les énergies locales, hein. Il y a plusieurs associations sur la commune et des communes voisines aussi, ainsi que des partenaires publics qui sont des soutiens dans chaque édition. Les habitants, les entreprises, tout le monde apporte leur soutien pour que ce festival puisse se dérouler. La mairie de Barjac nous met à disposition une salle et aussi un lieu pour pouvoir installer notre buvette. Donc vraiment, on est très très bien accueillis et ça fait vivre un peu le local, j'ai envie de dire, ouais, une dynamique.
1: Alors, est-ce qu'il y a une thématique sur ce festival, cette 7e édition?
2: En dehors de celle du clown, je dirais que c'est... Fêter la vie, fêter le partage, fêter rendre vivant le plus d'échanges, le plus d'émotions, le plus d'état d'esprit. C'est vraiment une ode à la vie, j'ai envie de dire.
1: Alors dans cette ode, il y a l'humour.

0: de vraiment dans leur parcours, ils proposent un spectacle dans lequel ils racontent les clowns, en fait. L'histoire des clowns racontée par des clowns. C'est vraiment très, très, très prenant. Ensuite, on va également parler d'autres spectacles comme Mort au rat, qui est centré sur un personnage plutôt étonnant. Voilà, c'est l'étonnement, un autre spectacle qui va parler comment va le monde, là, qui peut être aussi un sujet d'actualité, hein, sur un peu ce qui se passe en ce moment, quel regard on a sur le monde, qu'est-ce qui nous dévoile dans notre humanité à travers le monde, comment on peut s'exprimer. Ensuite, on a un petit concert, Petit Jean, le Sud dans le sang, qui est quand même une proposition de rock, de traditionnel. Et là, on arrive à ne pas avoir de frontières. C'est des textes engagés sur l'environnement, des chants, une énergie assez fédératrice. Et la journée du dimanche, par contre, est consacrée au jeune public. C'est des spectacles qui offrent un univers dès 4 ans ou dès 3 ans. Je vois là, par exemple, la compagnie Les Bien-Lunés, juste un petit bout, qui propose un spectacle pour les tout-petits. Et un truc de dingue, la compagnie Souffleur de Lune, qui propose un spectacle aussi dès 4 ans. Donc, on essaye de toucher le plus de personnes, le plus d'âge, le plus de tranches sociales possibles, j'ai envie de dire. Et on termine avec le bal des enfants en apothéose, et tout ça avec des clowns. On a aussi un stand livre cette année qu'on propose en partenariat avec la librairie La Livrerie de Mende, qui va nous proposer tout un panel de lecture sur le clown, un stand de maquillage et bien sûr des clowns à notre rencontre.
1: Oui, le maquillage est important, hein. On peut avoir juste le nez, mais on peut aussi avoir ce maquillage plus ou moins blanc, plus ou moins expressif, hein.
0: Voilà, et vous savez les trois couleurs, le noir, blanc, rouge, qui
1: Ah.
0: représentent le clown.
1: Ah d'accord, non, je ne savais
0: Voilà.
1: pas. Et puis il y a repas de village, c'est quand même important parce que tout le village bouge, le village de Barjac, et c'est des moments de convivialité aussi. On se rencontre plus forcément tout le temps, même pendant ces périodes, bon là, de fin de vacances.
0: Oui, en effet, vous faites bien de le relever. On a le repas du village. On propose un couscous de chez Assène à Mende, qui est très réputé. Et on pense que c'est un temps d'échange et qui va permettre justement à tout le monde de se retrouver, de se rencontrer autour d'un bon repas.
1: Vous faites bien de me le dire qu'il est très réputé celui-ci, hein. Je vais peut-être aller y faire un tour.
0: Je vous le conseille. C'est Assène et Yanis qui proposent vraiment. C'est succulent.
1: En famille, en fin de période de vacances, le public, c'est un public de la région, c'est un public qui vient de plus loin. C'est quoi votre public en général, vu que c'est la 7e édition?
0: Alors en général, on touche vraiment les personnes sur la commune, les communes alentours, et on a aussi de plus en plus de retours de vacances,
2: Oui.
0: des vacanciers qui s'arrêtent faire une pause et qui viennent voir, mais tiens, qu'est-ce qui se passe dans ce petit village? Donc voilà, en général, on touche vraiment les personnes présentes sur le territoire, mais aussi les retours de vacances.
1: Et toute l'année, donc, puisque vous avez formé une soixantaine de clowns, c'est quand même énorme. Toute l'année, donc, avec la compagnie 1, 2, 3 Soleil, vous proposez des ateliers, pas mal de choses, hein, je crois. Hein.
0: Oui, tout à fait. Atelier théâtre et atelier clown, ouais. Ouais.
1: Merci à vous, Corinne de Fivon. On rappelle le rendez-vous donc avec cette compagnie 1, 2, 3 Soleil, 7e édition du festival de clowns qui aura lieu donc les 28, 29 et 30 août prochains. Et tout cela se déroule dans la commune de Barjac, en Lozère. À bientôt, Corinne.
0: À bientôt, merci.
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La météo sur Radio Intervalle dans le Gard et en Lozère. Après une soirée d'orage potentiellement violent ce lundi, le temps se calme mardi. Ce lundi 24 août en Lozère, après une journée ensoleillée, des

orages sont attendus en début de soirée. Il pourrait tomber de la grêle. Une vigilance jaune démarre vers 16h. À partir de la mi-journée, vous pourrez également sentir de fortes rafales de vent d'ouest sur tout le territoire, atteignant les 110 km/h. Côté température, ce lundi, les maximales vont de 24 à 31 degrés, 25 à Langogne, 28 pour Mende, 29 à Florac, 31 à La Canourgue. En Lozère, ce mardi 25 août, plus de vigilance, le soleil domine. Quelques gouttes peuvent parfois tomber ici ou là l'après-midi. Il y a peu de vent et les températures sont en baisse. Attendez ce mardi 8 à 15 degrés pour les minimales et l'après-midi 22 à 30 degrés, 26 à Langogne, 28 à Mende, 30 à Florac. Pour la suite en Lozère, le soleil revient mercredi, puis c'est à nouveau un temps perturbé pour jeudi et vendredi. Ce lundi, dans le Gard, le soleil domine, mais à partir de 19h environ, des orages relativement violents, accompagnés de grêles, devraient se déclencher. Une vigilance orange était mise par Météo France entre 19 et 22h pour les orages. Les crues sont également à surveiller. Des vents variables soufflent dès l'après-midi et atteignent en soirée les 100 km/h dans le nord du département. Côté température, prévoyez 27 à 33 degrés au plus chaud de l'après-midi. Ce mardi, dans le Gard, hormis quelques petits nuages, la journée est très ensoleillée avec peu de vent. Le thermomètre est descendu d'un cran. Attendez des minimales de 12 à 19 degrés. En journée, 28 à 31 degrés, le maximum pour Alès et Saint-Ambroise. Pour le reste de la semaine, la baisse des températures se confirme avec une nouvelle perturbation qui devrait arriver ce jeudi dans le Gard. C'était Estelle, merci d'avoir suivi ce point météo sur Radio Intervalle. Très bonne semaine à toutes et à tous.

0: Bonjour Daniel.
1: Alex, alors, bonjour.
0: Décidément, on n'a pas de chance au démarrage. Je n'avais pas de micro, Alain me l'avait piqué, c'est un scandale. Et papa, j'avais pas le retour. Ça y est, tout est en ordre. On a entendu notre indicatif célèbre, non pas parce que c'est notre indicatif, mais célèbre par sa qualité intrinsèque. Et aujourd'hui, nous allons, si vous le voulez bien, présenter une émission à thème. Deuxième émission sur Fats Waller, l'immortel Fats Waller, le géant Fats Waller, l'homme météore qui est disparu malheureusement à 39 ans, mais nous avait tout donné. Daniel, quelque chose à ajouter ?
1: Oh non, c'était si bien présenté, Alex, allons-y.
0: Oh, on va dire, j'ai de la chance aujourd'hui, dedans. Et bien alors, nous allons démarrer sec, si l'on peut dire, avec une œuvre de Fats Waller, exécutée en piano solo en 1929 et qui s'appelle Smashing Search.

0: bel exemple de main gauche arpégée chez Fats Waller, une de ses qualités remarquables quant à sa main gauche, où elle était en stride, où elle était en octave, ou en accord arpégé. Vous vouliez nous dire, je crois, cher Daniel, quelque chose.
1: Oui, Alex, vous nous avez dit donc que c'était 1929, il était tout jeune, il avait 25 ans seulement. Et c'est par la suite qu'il va découvrir son talent de chanteur. Mais racontez-le nous, parce que
0: Attends, je suis, on dit, doctus comme libro, j'ai lu ça dans une revue quelconque, dans un bouquin quelconque, mais il ne chantait pas du tout. Et puis des copains lui disent, écoute, quand on est entre nous, qu'on fait une petite jam session ou autre, tu chantes de ces chansons à l'eau de rose, un petit peu sirupeuses, chansons d'amour, bien entendu, hein, c'est toujours comme cela. Et tu es tellement amusant que tu devrais chanter. Vous n'êtes pas fou, chanter, mais tous les gens vont fichent le camp de la boîte, j'y arriverai jamais. Et ça, tu vas voir, effectivement, il eut un grand succès comme chanteur. Un homme très gros, très fort, qui chantait avec une voix relativement aiguë, comme ça arrive parfois chez les personnes qui ont beaucoup d'embonpoint. Et il eut beaucoup de succès parce qu'il avait un humour extraordinaire, mettant en boîte, et entre guillemets, toutes ces chansons donc à tendance fleur bleue, et même les siennes parfois, hein, des compositions de sa part, ou alors des vieilles compositions anglaises comme Be Sure It's True When I Say I Love You, it's a Sin to Tell a Lie, It's a Sin to Tell a Lie. Alors ces vieilles valses anglaises là, et le chantant avec un humour et un jazz bien entendu. Et il a eu beaucoup de succès à ce titre. Et j'en profite pour citer que Fats Waller, on l'appelait le Butler, parce que il a beaucoup amusé et on percevait mal à l'époque son énorme qualité pianistique. Et il appartient à cette race de gens où, chez lui, tout comme en France, par exemple, Edith Piaf ou même Maurice Chevalier, des gens comme cela, on voit le talent, même le génie, au fait que chez eux, rien n'est mauvais. Et chez Fats Waller, rien n'était mauvais. Et c'était un pianiste qui, à l'âge de 18-20 ans, avait déjà sa technique au point, une technique formidable. Et c'était quand même quelque chose d'incroyable d'avoir pu parvenir à dompter le clavier, l'orgue, les orchestres, la composition, à un âge très, très, très modeste. Enfin, arrivé à 18-20 ans, c'était déjà un personnage haut en couleur et hautement reconnu. Bon, et bien puisque nous étions dans les œuvres pour piano, puisque celle-ci nous a plu, et a plu, je l'espère, à nos auditeurs, on va écouter de 1934 le Viper's Drag. Alors, bien sûr, l'autre jour, nous disions, quand nous écoutions des paroles en français, que de temps en temps, elles pouvaient choquer les oreilles délicates. N'oublions pas que Viper's Drag, qui est un titre, le reste de la vipère, n'oublions pas que le Viper, à l'époque, était celui qui fumait de la marijuana. Bien sûr, alors il y a une espèce d'hommage rendu au rêve dû à la marijuana. Bah tant pis, passons, mais écoutons cette musique qui est vraiment remarquable.

Eh bien, c'était le Viper's Drag, dans lequel nous avons reconnaître à deux fois, deux reprises, il me semble, un léger rappel de la danse d'Anitra. Hein, il me semble. Tout petit rappel sur une ou deux mesures. Et on a pu remarquer également que la main gauche était essentiellement différente de celle de l'œuvre précédente. Là, nous étions en stride, en octave et en pompe, c'est-à-dire octave à corps, octave à corps. Bon, cette précision étant amenée, on continue avec Lulu's Back in Town. La petite Lulu est revenue en ville. Alors là, c'est chic, c'est une belle pépée, certainement, hein, parce que Lulu's Back in Town, c'est un vieux succès de 1935 de Harry Warren, qui était un compositeur remarquable, hein, qui a fait notamment, par exemple, le fameux September in the Rain, des chansons comme cela, qui sont des standards de tous les temps. Et c'est Lulu's Back in Town, qui est une très belle composition, où on alterne d'une mesure sur l'autre un accord mineur, un accord majeur, et ça donne beaucoup de relief, et Fats Waller l'exécute d'une façon de maître, bien entendu. Alors c'est avec orchestre et chanté. Fats Waller, Lulu's Back in Town.

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1: Quelle gaieté, on comprend fort mal les paroles, bien entendu, mais ça dégage une gaieté extraordinaire. Alors n'oublions pas que les musiciens de Fats Waller étaient entraînés dans cet énorme tourbillon, et on retrouve en général les mêmes, sa même équipe, Herman Autry à la trompette, Rudy Powell, clarinette et l'alto saxophone, Al Kaiser à la guitare, Turner, qui était moins connu, à la basse dans son orchestre, et Harry Dial à la batterie. C'était Lulu's Back in Town de Harry Warren en 1935, et on va continuer dans cette même veine, hein, avec I'm Crazy About My Baby, hein, en orchestre et chanté par Fats Waller en 1936. La composition est mixte, elle est de Fats Waller et d'un nommé Hill. Je ne sais pas si c'est le Billy Hill qui a composé La Chapelle au clair de lune, je n'en sais rien. C'est d'un nommé Hill qui a écrit cette remarquable composition, I'm Crazy About My Baby, avec Fats Waller, 1936 donc, et on y va. Alors.

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1: Eh bien voilà, c'était I'm crazy about my baby de Hilly Waller. On vérifie à l'instant même et je ne saurais jamais que trop vous conseiller d'acheter ce dictionnaire du jazz de Philippe Carle, André Clergeat et Jean-Louis Comolli. Il y a tout dedans, c'est dans les bouquins de Robert Laffont, pub non payée. Bon, mais non, mais ça vaut le coup parce que vraiment c'est le bouquin indispensable. Vous voyez,
2: ah, c'est vrai,
1: pas,
2: j'ai appris l'apprécier.
1: Je n'avais pas vérifié ce Hill là tout à l'heure. Je vous dis, tiens, est-ce que c'est le Billy Hill de La Chapelle in the Moonlight? Absolument pas. C'est Alex Hill qui est né en 1906. C'était un excellent pianiste américain qui a fait des arrangements donc pour Fats Waller, même pour Duke Ellington qui a eu son orchestre et qui est décédé à 31 ans, tuberculeux, comme beaucoup. Bon. Eh bien, paix à son âme, il nous a légué de la très bonne musique. Et maintenant, nous allons passer vers l'incontournable succès de Fats Waller. Et Dieu sait s'il y en a, mais le fameux Honeysuckle Rose que tout le monde a chanté, chante et chantera encore pendant des décennies. Alors, j'ai choisi pour aujourd'hui deux versions, parce que nous allons revérifier la date de le premier enregistrement, je crois que c'est 1929, hein. Je me trompe peut-être d'une année, mais je crois que c'est 1929. Et il y a donc, vous allez donc entendre successivement le Honeysuckle Rose de 1941, exécuté au piano et à la façon de divers musiciens classiques. C'est assez amusant à entendre. Et nous enchaînerons sur une version orchestrale qui était faite par un orchestre de jam session. Alors, entre les deux, je vous donnerai la composition, un léger commentaire sur l'œuvre précédente au piano et sur la suivante où figure, autant je me souviens, Jacques Teagarden au trombone. Donc, nous écoutons le fameux Honeysuckle Rose, tout d'abord au piano par Fats Waller en 1941.

0: Écoutez, Alex, ça me semble plus classique que d'habitude, cette composition-interprétation de Fats Waller.
1: En ce sens qu'il l'exécute sous divers modes de grands musiciens classiques, pour se moquer presque de lui-même. Je n'ai plus en tête à la façon d'eux, mais il l'exécute effectivement à la façon de Tchaïkovski, de je ne sais qui, là, pour s'amuser, pour montrer un petit peu. Un exercice de style, dirons-nous, ça rappelle un peu les exercices de style de Raymond Queneau, le type qui était sur la plateforme arrière d'un arrobus. Je ne sais pas si vous vous souvenez de cela, les 99 ou 100 façons d'exprimer une petite histoire dans les exercices de style de Raymond Queneau, et qui est fort bien mis en musique par les frères Jacques et Pierre-Philippe d'ailleurs. Ça, c'est un disque qu'on ne trouve plus, mais ça avait été mis en disque de façon remarquable dans l'autobus, c'est par les frères Jacques, c'était tordant. Bon, mais ça nous éloigne de Fats Waller. Nous allons entendre une autre version, donc Johnny Sucker Rose de 1937. Et je prends le petit bouquin accompagnant le disque, ça c'est bien quand il y a un petit bouquin, on a tout. Et c'est une de Jam Session au studio d'enregistrement Victor. Il y a donc Fats Waller au piano, Bunny Berrigan à la trompette, Tommy Dorsey au trombone, Dick McDonough à la guitare et George Whitling aux drums. C'est le 31 mars 1937.

0: autre version de Honeysuckle Rose en jam.
1: On a du mal à le croire qu'il s'agissait de la même composition.
0: C'est la même composition, et comme nous le disions à l'instant même, hors antenne, pendant que ce disque passait, bien voir la différence qu'il y a entre jam session ou le cutting contest. La jam session, ben les types sont là, par exemple, il y a la fameuse composition Waiting for Benny, l'orchestre de Benny Goodman attendait Benny qui était pris dans un encombrement, qui a loupé son métro, je ne sais. Et tiens, ben, on va faire un petit peu de musique en attendant. Ils ont fait quelque chose de très très bien, l'enregistrement, ça s'appelle Waiting for Benny. Et là de même, bon, on est ensemble, on n'a rien à fiche aujourd'hui, tiens, on va se faire une petite jam session. Chacun dit, bon, allez, j'ai envoyé un chorus à ma façon, et on arrive à faire de très belles choses. Tandis que le cutting contest, c'était la bagarre, et chacun se mettait à son instrument, et c'était le meilleur qui s'en sortait. Hein. Ça, c'est quand même une qualité de combat, d'individualité qu'il y a chez les Américains que nous n'avons pas souvent. Et ça, vraiment, je vais être le meilleur. Bon. Eh bien, ceci étant dit, on va passer à un autre genre d'exercice, une composition nommée Benson et Fischer, exécutée par Fats Waller en 39, et qui s'appelle « Vos pieds sont trop gros, your feet's too big ». On peut penser que y a le monsieur a dû marcher sur les pieds de la dame en dansant, très vraisemblablement, et là encore, c'est de ces chansons que Fats Waller a mis en musique avec énormément de verve et d'humour. Alors, orchestre et chant de Benson et Fischer, exécuté par Fats Waller et son orchestre en 39, Your Feet's Too Big.
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1: On ne sait pas ce qu'il dit, mais c'est forcément amusant.
2: En tout cas, on a l'impression qu'il s'amuse à chanter.
1: Ah, mais il s'amusait, oui, effectivement. Eh bien, on va continuer avec une œuvre mémorable de Jumpy Johnson, son maître en quelque sorte, exécuté donc au piano par Fats Waller, qu'il a reprise en 1941. Je rappelle aux auditeurs, mais enfin, je rappelle, ils ont peut-être pas entendu l'émission quand même, hein, que nous avions déjà passé ce Carolina Shout dans sa première mouture de 1923 en rouleau de piano mécanique. Et qui était joué, je ne sais pas s'il était joué par Jumpy Johnson ou Fats Waller, enfin peu importe, leurs styles sont tellement proches. Et il a repris, donc pendant la guerre, en 1941, nous entendons donc une nouvelle version du Carolina Shout de Jumpy Johnson par Fats Waller au piano.

0: Le Carlina Shout de 1923, exécuté en 1941, nous sommes en 1994, à mon sens, ça n'a pas pris une ride et ça ne prendra pas.
1: En tout cas, voilà une exécution qui a attiré votre admiration, hein, parce que pendant qu'on l'écoutait, je vous voyais...
0: On est forcé de bondir, mais ça remue les sangs, comme on dit dans mon pays, et ben, ça fait du bien. Au fond, il faut l'enthousiasme.
1: Dites-moi Alex, il est mort très jeune, Fats Waller, il avait 39 ans,
0: 39
1: c'est ça
0: ans.
1: Alors un homme dont la musique est si, comment dire, si tonique, pleine de vigueur, en même temps tellement de joie, qu'est-ce qui lui est arrivé pour mourir à 39 ans? Comment est-ce qu'il est mort?
0: On en a
1: si
0: déjà
1: jeune
0: parlé parfois au cours des émissions. Fats Waller est un type, comme on aurait pu dire de Lucien Guitry, comme en disait son fils, Sacha Guitry, il a brûlé la chandelle par les deux bouts et il n'y avait que deux bouts, heureusement. Parce que très gros mangeur, énorme buveur, ne dormant pas, menant une vie de bâton de chaise, hein, une vie affective aussi, je crois, mais ça, j'ai moins d'informations, à peu près tout, c'est pas notre affaire, hein. Et par-dessus le marché, il était en cure de désintoxication. Il allait faire un concert je ne sais où, et comme on lui sabotait sa voiture lorsqu'il y allait en automobile avec un chauffeur, on mettait du sable dans sa belle Lincoln rose, là on lui sabotait pendant qu'il faisait un concert. Alors il se faisait louer un appartement dans un train. Et il était en cure de désintoxication, donc n'avait pas le droit de boire de l'alcool, il avait quand même bu la veille au soir. Et la conditionnement d'air, il faisait très froid, le conditionnement d'air est tombé en panne. Et il a fait une pneumonie qui lui a été fatale. Et au dire ses amis, si le docteur l'avait laissé boire, il ne serait pas mort. Mais il nous a tout donné, en fait. Il nous a tout donné. Il est mort très jeune, c'est infiniment regrettable. Mais vraiment, il y était à l'effort. Mais ce qui est extraordinaire et ce qui me choque de temps en temps, enfin ce qui me stupéfie, c'est de savoir qu'il y a des musiciens, notamment des pianistes, qui boivent beaucoup, mais comment font-ils, ayant un ou plusieurs coups dans le nez, pour dominer leur clavier sans que les doigts se mélangent? Ça, c'est pour ma part un mystère. Enfin, que voulez-vous, les choses sont ainsi, hein. Alors voilà, ce pauvre Fats Waller, il nous avait tout légué, il est parti en pleine jeunesse. Faut pas trop pleurer sur son sort. Il l'a voulu, et puis c'est comme cela. Et il y a un là qui a une discographie formidable, tout comme celle de Armstrong ou de tant d'autres. Il y a énormément d'œuvres qui nous sont restées. Malheureusement, c'est enregistré, encore que ce soit très bon, mais enregistré à 78 tours, parler avec les moyens de l'époque, ça ne sont pas les moyens actuels. Et ça a parfois un petit caractère rétro qui n'est pas désagréable. Et bien on va continuer avec son incontournable là aussi, comme le Honeysuckle Rose, le Aunt Me's Behaving. Et c'est la version de 1943, quelques mois avant sa mort, qui est passée dans le film Stormy Weather. J'ai vu ce film, pour ma part, ça me fait une impression colossale. C'était un moyen de mettre en valeur la race noire pour lui faire comprendre qu'elle était elle aussi américaine et qu'il fallait donner son sang pour la patrie, etc. Ce film m'a fait une impression sensationnelle et il y apparaissait donc, il y apparaissait également Fats Waller et ses Rhythms, au piano et au vocal. Mais il y avait Benny Carter à la trompette, et qui jouait la trompette donc à l'époque, un homme Slim Moore au trombone, Gene Porter, clarinette et ténor saxo, Irving Ashby à la guitare, Slam Stewart, le bassiste qui fredonne, il fredonne en même temps qu'il joue, et Zutty Singleton au drums. Alors c'est à Hollywood le 23 janvier 1943, et c'est extrait de la bande sonore du film Stormy Weather, Aunt Me's Behaving.

Là encore, Hank Mizpahin, ça n'a pas pris un ride, ça n'en prendra jamais. Et bien si nous terminions cette émission, alors là, nous allons repasser une œuvre déjà passée, au nom de Fats Waller, mais elle est tellement formidable, c'est l'incroyable Minor Drag. J'avais reçu ce disque des USA vers les années 60, en 1960 exactement, sur un disque noir. Il a tellement passé qu'il ne passait plus. Et puis, successivement, sur deux disques différents, en CD, j'ai retrouvé le Minor Drag. Je me souviens de l'avoir passé un jour à des musiciens allemands, c'était vers 1965. Les types étaient stupéfaits, un orchestre de jazz allemand, mais on est incapable de faire la musique comme cela. Et donc là, la reprise en CD est très bonne. Nous écoutons, je pense, avec beaucoup de plaisir. Fats Waller et tous ses petits copains, bien entendu, Gene Cédric et autres, son orchestre, le Minor Drag en 1929. Et là, c'est bien un enregistrement de 1929. On y va.

Un pur chef-d'œuvre rythmique qui terminait cette deuxième émission sur Fats Waller. Et bien, vieux Fats, tu es parti jeune, mais tu nous as laissé un bel héritage. Au revoir.

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2: À la Saint-Barthélemy, la grenouille sort de son nid. Bonjour à tous, nous sommes le 24 août, journée internationale de sensibilisation aux vautours, victimes de désinformation et souvent présentés comme des animaux nuisibles. La Ligue de protection des oiseaux a retenu pour cette journée une date qui va du 24 août au 6 septembre. J'ai retenu arbitrairement cette journée, le début de cette période pour relayer l'événement. Le 24 août 1572, jour de la Saint-Barthélemy, le carillon de l'église de Saint-Germain-l'Auxerrois donne le signal du massacre des protestants à Paris et dans le reste du pays. Naissance de Léo Ferré le 24 août 1916 à Monte Carlo. Il nous a quittés en 93. Chanteur rebelle, anarchiste, né à Monte Carlo, au foyer d'un cadre du casino. Comme ses cadets Georges Brassens et Jacques Brel, il a mis de la musique sur la poésie, Apollinaire, Prévert, Aragon, et il fait aimer celle-ci au grand public. Ses chansons, qui parlent d'amour davantage que de révolution, continuent de vivre sans que, souvent, on garde le souvenir de leur auteur, des chansons comme Avec le temps, C'est extra ou L'affiche rouge. 1948, naissance de Jean-Michel Jarre. 1978, décès de Louis Prima, chanteur, compositeur, un musicien américain, né en 1910. 1998, décès de John Littleton, chanteur français d'origine américaine, né en 1930, d'abord chanteur d'opéra. Il se consacre rapidement à la chanson chrétienne, notamment les Negro Spirituals et surtout les Gospels. Il va signer plus de 75 disques et albums. Son père est un pasteur baptiste et cultivateur. Le jeune John commence à chanter en accompagnant son père dans les églises. Il chante en soliste et dans les chœurs de gospel. Il montre précocement un talent vocal exceptionnel. Adolescent, il élargit son répertoire avec notamment les chansons de Mahalia Jackson et Bing Crosby. John Littleton vient à Reims en France lors de son service militaire dans l'armée américaine. Il y rencontre sa femme et décide de s'installer en France. Démobilisé, il chante dans les concerts militaires et lors des cérémonies religieuses où il est l'ambassadeur en France du Negro Spiritual. Puis il étudie au Conservatoire National de Paris. Il y obtient le premier prix de chant, le premier prix d'opéra et deuxième prix d'opéra comique. En 1960, il se met à la musique sacrée noire américaine. Il avait déjà connu ce domaine dans sa jeunesse. Son expérience de chanteur lyrique lui permet de devenir un des chanteurs préférés de gospel de sa génération. Il se consacre ainsi aux Negro Spiritual et autres chants chrétiens, surtout les gospels en français. Il reçoit le grand prix du disque Charles Cros, le prix Mahalia Jackson et la Légion d'honneur. Il donne des centaines de récitals, enregistre donc plus de 75 disques vendus à des millions d'exemplaires, mais il n'apprécie pas la publicité et reste éloigné de la presse. Il meurt à Reims le 24 août 1998, où il sera enterré. Aujourd'hui, nous écoutons John Littleton. Nous ne fêtons pas que les Barthélemy, nous fêtons aussi les Émilie.

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1: Le coq a lancé le début de l'interview. On est là matin dans le sud de l'Ardèche à la ferme Loulia. Je viens de t'observer tondre. Combien as-tu tondu de brebis ce matin ?
2: Une petite trentaine.
1: C'était particulièrement impressionnant. J'étais époustouflée de voir comme tu maîtrisais ces bêtes retournées qui dansaient. C'était comme une danse en fait. Tu te déplaçais, elles se déplacent. C'est très minutieux, c'est très précis, c'est rapide. Est-ce que tu pourrais me décrire un petit peu ce travail? J'aimerais, je meurs de savoir comment tu es devenue tondeuse, tondresse.
2: C'est une envie qui me vient quand j'avais 16-17 ans d'avoir vu un éleveur que j'aime beaucoup tondre ses bêtes dans sa bergerie. Il n'était pas du tout tondeur, il faisait ça plutôt à quatre pattes. Et ça m'avait donné envie, voilà. Après, j'ai quitté ce milieu-là pendant une bonne vingtaine d'années. Je me suis plutôt centrée sur ma famille, j'ai eu 3 enfants. Et ça m'est revenu il y a 7-8 ans. Hein. Je travaillais dans une ferme auberge, on avait quelques brebis, il a fallu les tondre. Et puis du coup, je me suis dit, allez, je vais faire la formation.
1: J'y vais.
2: Ouais, j'étais dans une phase un peu difficile de ma vie, j'avais besoin de pas trop réfléchir. Et en fait, la tonte, c'est idéal pour ça, parce que à part tondre, faut pas penser à autre chose. Quoi. Voilà, puis ce besoin de contact, le fait d'aimer les bêtes, la tonte, ça m'a fait du bien aussi. Et puis d'être en lien avec des gens de ce milieu-là, avec plein d'éleveurs, en fait, je me sens bien avec les éleveurs. Les gens qui sont proches des bêtes, je me sens proche d'eux aussi. C'est bien physique, mais c'est assez...
1: Mais justement, c'est extrêmement physique. Quand je te vois, tu tires la brebis. C'est incroyable de la voir. Tu la tires, elle est sur le dos. Et ensuite, vous êtes en osmose complète. Elle est calée contre toi et puis tu la manies. Enfin, tu la retournes, elle se laisse faire. Elle a la tête qui s'abandonne. Et puis tu fais ça avec une aisance et une rapidité. Depuis combien de temps
2: Moi, ça fait 7 ans que je tombe. En fait, c'est la méthode Boer. Je ne sais pas de quand elle date. Mais c'est une méthode qui a été mise au point pour que ce soit confortable pour la bête, confortable pour le tondeur et puis respectueux de la laine aussi. On fait en sorte que la toison, elle soit d'un seul tenant.
1: D'accord, ce qui fait que tu peux récupérer la laine se récupère, la laine...
2: Tu récupères la toison et puis sur des chantiers où on trie la laine, il y a des ramasseuses de laine. Il y a une technique même pour jeter la toison et c'est super joli à voir, elle retombe tout étalée là, sur la table de tri. Voilà.
1: Mais tu sais, tout est très beau à voir, enfin, tout ce que j'ai vu ce matin était magnifique à voir et le rapport avec l'animal est... La confiance qu'elle te donne, il y a vraiment cette espèce d'abandon. Donc tu m'as dit qu'il y avait des gestes extrêmement précis qui sont fins. Tu anticipes même leurs mouvements, tu sens musculairement comment elles vont se déplacer.
2: Oui, c'est une habitude en fait. C'est une espèce de danse, c'est répétitive. Voilà, tu les mets sur les fesses. Une fois que la brebis elle est sur son cul, l'objectif c'est qu'elle n'ait pas une patte qui soit en appui. Dès qu'elle a une patte en appui, elle pousse et ça peut te déséquilibrer. Voilà,
1: d'accord.
2: C'est toute une danse où tu commences par le ventre, ensuite tu la retournes, tu lui fais le gigot gauche. C'est une manutention surtout avec les jambes.
1: Mais t'as pas l'air de les tenir, tu vois, elles ont l'air plutôt relax finalement.
2: Ouais, l'idée c'est d'arriver à ce que ce soit confort pour tout le monde. Après, une brebis, elle n'a jamais vraiment envie d'y aller, quoi. Elle est plus ou moins contrainte, de toute façon. On ne la verra pas venir se mettre assise sur le plancher et attendre. Juste, voilà, c'est un jeu avec ses réflexes et
1: une confiance.
2: Et puis l'objectif qu'on a de doter la toison de la bête sans la blesser.
1: Pour conserver le maximum de laine.
2: Oui, voilà. Alors après, souvent, on n'en fait plus rien de la laine des brebis. Mais il y a encore des endroits où peut-être que c'est en train de revenir, je ne sais pas. Où l'objectif, c'est quand même de faire une belle récolte de laine.
1: Alors, tu n'es pas que tondeuse, tu es éleveuse, bergère. dans cet ordre, tu m'as dit éleveuse, bergère, tondeuse.
2: Alors, je suis éleveuse parce que j'ai une soixantaine de brebis actuellement. C'est des brebis viande et je valorise la laine aussi. Et puis après, je me dis bergère parce que mes bêtes, je les garde. Alors, je ne vais plus garder pour d'autres. Je l'ai fait quelques années, très peu, mais sur des estives ici en Ardèche. Mm-hmm. Et puis voilà, une bonne partie de l'année, en fait, mes brebis, je les sors surtout les après-midi. Et puis, je transhume à pied d'un endroit à l'autre. Je suis herbacière, j'ai pas de ferme à proprement parler. Je déplace mes bêtes de pâturage en suivant la pousse de l'herbe.
1: Ce terme herbacière définit en fait
2: ce mode d'élevage, en fait.
1: Constant, ouais. En fait, tu es tout le temps sur les parcours.
2: Voilà, c'est ça.
1: Tu m'as parlé un tout petit peu du rapport à ce milieu. Tu serais la dernière ou la seule de cette région, la seule tondeuse.
2: En tout cas, dans le sud Ardèche, on était deux. Là, je pense qu'il y en a eu une autre qui n'est pas la
1: seule. Peu de femmes. Mais...
2: Après, je ne sais pas dire exactement combien il y a de tondeurs en Ardèche. En tout cas, pour le sud Ardèche, on doit être 5 ou 6, quoi.
1: Est-ce que ça surprend encore de te voir arriver en tant que femme dans ce... Dans cette activité.
2: Je pense pas. Après, il y a des éleveurs, qui pensaient que je mettrais une journée à faire une cinquantaine de bêtes. Et en fait, quand ça dure moins, ils sont agréablement surpris.
1: Est-ce que les mentalités progressent?
2: J'ai pas beaucoup de recul, non, puisque ça fait pas si longtemps que ça que je tombe. Oui, il y a toujours des gens qui sont surpris. Ça, c'est bien.
1: En tout cas, c'est surprenant et magnifique de te voir agir. Déjà, j'aimerais savoir comment tu organises. Oui, le foncier, exactement.
2: Ou l'année.
1: L'année. Et puis, oui. Et puis, ta vie de mère avec
2: ma vie de mère. Oula, ma vie de mère.
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2: Eh ben, mes enfants, déjà, ils sont ados. Le plus petit, il a 13 ans. Le plus grand, il en a 19. Donc, ça fait 4 ans là, que j'ai des bêtes à moi. Après, ça fait qu'une année que je fonctionne toute seule. Actuellement, elles sont en estive. Donc, pendant 3 mois de l'année, mes bêtes montent sur une montagne qui s'appelle le Tanargue, qui n'est pas très loin de chez moi. Et donc, il y a 19 troupeaux qui s'y mélangent. Des petits troupeaux, plutôt, qui viennent du coin et qui se déplacent pour la grande majorité à pied à l'estive. Voilà, donc là, elles sont gardées par 2 bergers pendant les 3 mois de montagne. Donc, c'est du 15 juin au 15 septembre à peu près. Mm-hmm. Moi, cette année, je vais les descendre un peu plus tôt parce que mes bêtes vont mettre bas à partir du tout début septembre. Mm-hmm. Donc, pendant un mois et demi à peu près. Je les mets dans un secteur de pâturage qui n'est pas loin du tout de l'estive. Elles vont rester là-bas jusqu'à peu près mi-novembre, début décembre. Ensuite, je change de secteur. Mm-hmm. Donc là, je les rapproche, elles seront un petit peu près de chez moi. Moi, je suis sur... j'habite à Chirol et donc mes brebis vont pâturer un petit peu à Chirol, un peu à Saint-Pierre-de-Colombier, un petit peu à Burzé. Donc à la montagne, il n'y a que les femelles qui montent. Après, moi, je garde... J'ai quelques moutons et... Surtout les béliers et puis éventuellement les agneaux. Et voilà, alors après, ça va être ma première année là, d'avoir des mises bas. Printemps, jusque-là, quand j'étais associée, donc on était en GAEC, on était à deux à être en GAEC. Mm-hmm. Et on faisait plutôt les mises bas au printemps parce qu'on faisait les châtaignes. Donc ça nous permettait de ne pas avoir d'agneaux et de pouvoir nous consacrer à la châtaigne. Et là, j'ai choisi de faire une mise bas d'automne pour justement pouvoir me consacrer plutôt à la tonte au printemps.
1: Oui.
2: Parce que les périodes de mise bas, c'est des périodes où il faut être vraiment très présent avec nos bêtes.
1: Et les périodes de tonte qui sont en fait assez ponctuelles et concentrées?
2: Oui, les périodes de tonte, en majorité, c'est plutôt au printemps, mm-hmm. ici en Ardèche. Et puis je tonds aussi des chèvres angora, alors ça c'est plutôt 2 fois par an. Certains troupeaux, ce sera dans l'hiver et dans l'été, et d'autres troupeaux, ce sera au printemps et à l'automne.
1: Tu m'as glissé que tu avais une vision du pastoralisme bien à toi. Est-ce que tu pourrais nous la décrire?
2: Je suis émue quand j'en parle, en fait. C'est assez viscéral.
1: Mais c'est beau de te voir émue. C'est quelque chose qui te prend aux tripes.
3: En fait, je crois que j'ai surtout un assez gros problème avec la perte des savoirs.
2: Voilà, je trouve ça hyper triste.
4: Oui, je te rejoins, la transmission, elle est fondamentale.
3: Et puis, dans nos systèmes agricoles, il n'y a pas grand-chose qui nous pousse à garder nos bêtes, en fait, comme ça se faisait. Si je fais ça, c'est surtout pouvoir garder mes bêtes et passer du temps avec elles. Mais quand je dis ça, c'est ce métier-là où... quand on choisit de faire de la vente directe, il faut être commercial. Quand on choisit d'avoir un statut agricole et d'avoir une entreprise, il faut être un chef d'exploitation. En plus de ça, y a la vie à côté qu'il faut que je reste la mère de mes enfants. Et puis ça fait vraiment...
4: Une gestion
3: c'est assez tendu. Chargé. Tu te demandes toujours si tu vas y arriver à mener tout ça de front, quoi. Voilà, il y a une grosse déception du fait de vivre plutôt des subventions agricoles que vraiment de notre métier. Et puis voilà, toute la paperasse qu'il y a autour. Moi, je fais ce métier pour être dehors, pas pour être derrière un ordinateur. Et en fait, et on est obligé d'y être aussi pas mal derrière les ordinateurs et derrière le téléphone portable. Mais pour l'instant, le désir d'être avec mes bêtes et de passer des bons moments avec elles et de les accompagner dans leur vie et dans leur maternité. Et de les transhumer, de nettoyer des montagnes, ça me motive. J'en suis au tout début, donc j'ai toujours le doute de est-ce que je vais m'en sortir toute seule. Et je vois que j'ai toujours beaucoup d'appréhension. En général, finalement, ça se passe bien. Après, là, voilà, mes enfants, ils sont assez grands pour passer pas mal de temps seuls. J'ai souvent mauvaise conscience de ça. En même temps, on part pas en vacances, mais je les emmène avec moi voir les brebis à la montagne quand elles sont en estive. Ils passent du temps à garder avec moi des fois aussi, et ça nous fait quand même des bons souvenirs. Même si des fois c'est des trucs assez galères.
4: Mais tu as le mérite de pouvoir inspirer tes enfants de poursuivre leurs rêves.
3: Oui, alors ça les fait pas forcément rêver de me voir galérer comme je galère, quoi. De faire beaucoup de routes, d'être jamais près de mes bêtes, d'être souvent stressée quand même. Mais ma fille, elle me dit que elle a bien envie d'être éleveuse. On verra, mais pas des brebis, parce que tirer des filets... mes bêtes, elles sont toujours dans des parcs mobiles. Mm-hmm. Du coup, je monte et je démonte mes parcs quasiment toute l'année. Voilà, après de l'automne jusqu'au début de printemps, je les garde aussi. Donc une partie de la journée, elles se promènent et elles mangent dehors avec moi. Mais voilà, ça fait beaucoup de parcs à faire toute l'année, quoi. Et ça, les filets mobiles, ouais. Ma fille, elle aime pas ça.
4: Ah bah.
3: Elle m'a dit, moi, je veux pas élever des brebis parce que tes filets, là, c'est bon, quoi. Ouais, mais on n'est pas obligé de les élever comme ça, hein. Il y a des gens, sûrement, ils ont des bêtes, ils ont pas de filets. Regarde Lulia, ils ont pas de filets.
4: Lulia, la fromagerie... qui est en train de traire. Merci beaucoup, Matin. Est-ce que tu voudrais dire un dernier mot ?
3: Ah ouais ? Eh ben, merci.
4: Merci à toi. Tu es très inspirante, vraiment. C'est extraordinaire de voir ce que tu fais, tes convictions.
3: Il y a un truc qui me vient quand je parle de la perte des savoirs et que j'ai un souci avec ça. J'ai fait le choix aussi d'élever des bêtes rustiques, donc qui sont actuellement plus menacées d'extinction, mais qui restent quand même à faible effectif. C'est des brebis rayoles, des brebis cévenoles, en fait. Voilà, et puis il y a aussi le fait de filer la laine. Pareil, c'est une envie que j'ai eue quand je parlais avec une mamie qui m'expliquait qu'elle filait la laine avec un fuseau. Ça m'était resté. Et pareil, c'est un truc que j'ai commencé à faire là il n'y a pas longtemps. Donc je fais ça un peu à temps perdu, un peu pendant que je fais les foires. Et ça me tient à cœur de pouvoir partager ça aux gens qui voient un peu comment on fait pour filer avec un rouet. Et voilà, se dire que avant tout le monde avait ça, en fait. Tout le monde filait quasiment. Voilà, j'espère que ça reviendra. De la brebis jusqu'à la pelote.
4: Jusqu'au fil, mais écoute, c'est magnifique. Merci infiniment. Et puis bonne route, bonne tonte.
3: Merci.
4: Et bon vent sur les parcours.
3: Oui.
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1: Bonjour à tous. Malheureusement, la fin des vacances approche. Pour vos enfants et ados, les longues veillées et grasses matinées de l'été se terminent elles aussi. Il est donc grand temps d'avancer les réveils et de veiller à l'heure du coucher. Il est en effet conseillé de reprendre progressivement le rythme une dizaine de jours avant la rentrée. Facile à dire. Dans un premier temps, avancez progressivement l'heure du réveil de vos enfants chaque jour de 10 à 15 minutes maximum. Le but étant de parvenir en 5 à 6 jours à l'heure habituelle de lever. À partir du 6e jour, avancez de la même manière l'heure de coucher, toujours de façon très progressive. La dette de sommeil est un problème général, particulièrement sévère chez l'adolescent, avec des conséquences potentiellement graves sur la santé. À partir de 12 ans, le manque de sommeil se traduit par un manque d'énergie. Les jeunes auront donc tendance à manquer de tonus et à être somnolents en cours de journée, ce qui est peu compatible avec les capacités d'apprentissage. Alors pour bien dormir, adoptez des horaires de lever et coucher réguliers. Mettez de côté les excitants à partir de 17h. Évitez le sport après 18h. Les activités stimulantes, notamment physiques mais aussi intellectuelles, ont un effet bénéfique sur le sommeil si elles ne sont pas réalisées tard en fin de soirée. Favorisez les activités apaisantes, comme la lecture ou la musique. Évitez les dîners tardifs et les plats trop riches en lipides. Enfin, maintenez la température dans les chambres à 18-19 degrés.

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1: La liberté peut s'exprimer aussi par l'art et pourquoi pas le théâtre et plus spécifiquement le personnage ou la personne, on en saura un peu plus dans un instant, du clown. C'est un festival du clown comme un petit coquelicot pour la 7e édition à Barjac, Barjac en Lozère, hein, 7e édition qui se déroulera du 28 au 30 août et on est avec Corinne Defive. Bonjour Corinne.
2: Et bonjour.
1: Merci d'être avec nous. Alors on va parler d'une belle organisation quand même parce que je crois qu'il y a 6 spectacles plus 5 concerts en un week-end. On revient à l'histoire parce qu'il y a toute une histoire autour de ce festival, une histoire d'introduction de ce personnage du clown, d'atelier, de dynamique dans cette commune de Barjac.
2: Oui, en effet, la compagnie 1, 2, 3 Soleil est une compagnie de théâtre depuis 2002 et qui ancre de plus en plus son travail dans la pratique du clown depuis 2013. Cette activité s'est particulièrement développée grâce au Festival Clown dont la première édition a eu lieu en 2019. Et depuis, on essaye de faire perdurer ce festival et on propose également des ateliers clowns sous forme de week-end. C'est environ 5 week-ends par an, plus des cabarets. Et aujourd'hui, on peut compter environ une 60aine de clowns formés par la compagnie. Ça dénote un véritable engouement pour cette pratique, hein. C'est vraiment en train de se développer.
1: Et le public, jeune et plus âgé, hein, évidemment. Sur le personnage du clown, il n'y a pas d'âge.
2: De 0 à 99 ans, voire plus. C'est vraiment un personnage de théâtre qui s'inscrit dans la simplicité, dans la fragilité de l'instant. Comme vous disiez tout à l'heure, sa liberté.
1: Alors c'était ça l'introduction, Corinne, effectivement. Puisque je vous ai demandé, juste avant de faire cette interview, mais ça représente quoi pour vous? Parce que vous êtes vous-même clown, hein. Alors Corinne, vous êtes aussi chargée d'administration pour la structure 1, 2, 3 Soleil, parce qu'on est allé vite directement dans le sujet. Vous proposez des ateliers théâtre et vous êtes aussi clown. Donc si on est clown, c'est qu'on a senti quelque chose de particulier dans ce personnage, dans cette expression artistique.
2: Oui, j'ai envie de dire que ce personnage, c'est un état d'être. C'est une ouverture entre le personnage et le spectateur qui peut offrir ses propres possibles et s'y reconnaître. C'est un peu une fonction miroir du clown. Et je pense que le clown est universel.
1: Et ce clown, un personnage qui est aussi dans l'improvisation. Parce qu'on écrit des scénettes, on propose des choses, évidemment, mais tout est jouable. On se souvient, bien sûr, du clown du cirque, mais aujourd'hui, on en est bien loin. Le clown est dans les rues, le clown est dans les théâtres aussi. Donc, véritablement, c'est cette improvisation aussi où vous parliez d'interaction avec le public.
2: Oui, complètement. C'est cette improvisation, cette interaction. Le clown, c'est reconnaître et attraper un peu les pings qu'offre le public, vous savez, dans le rapport ping-pong. Et c'est justement être simplement dans sa vulnérabilité, sa force, sans calculer, sans enjeu, sans prétention, juste être présent face à la rencontre, face à la vie en fait, et voir s'il y a des surprises qui arrivent, et d'en faire quelque chose, de le partager.
1: Corinne Defive, quand j'ai côtoyé pas mal de clowns, et quand on les côtoie, il y a deux personnes. Il y a la personne, il y a Corinne, et puis tout à coup, vous donnez un nom à votre clown et c'est terminé, vous n'êtes plus là.
2: Exactement, c'est un peu ça, oui tout à fait, c'est que dès qu'on chausse le nez, c'est le plus petit masque du monde, on devient clown.
1: Alors Corinne, on va parler de ce festival, donc on le rappelle, dans la commune de Barjac, en Lozère, entre Mende, bon, enfin pas très loin de Mende et Chanac. 7e édition, donc ça c'est bien, c'est toute une organisation, c'est vraiment une volonté d'amis aussi, de collègues, de faire vivre ce festival.
2: Oui, c'est une construction en lien avec les énergies locales, hein. Il y a plusieurs associations sur la commune et des communes voisines aussi, ainsi que des partenaires publics qui sont des soutiens dans chaque édition, les habitants, les entreprises, tout le monde apporte leur soutien pour que ce festival puisse se dérouler. La mairie de Barjac nous met à disposition une salle et aussi un lieu pour pouvoir installer notre buvette. Donc vraiment, on est très très bien accueillis et ça fait vivre un peu le local, j'ai envie de dire, ouais, une dynamique.
1: Alors, est-ce qu'il y a une thématique sur ce festival, cette 7e édition?
2: En dehors de celle du clown, je dirais que c'est fêter la vie, fêter le partage, fêter rendre vivant le plus d'échanges, le plus d'émotions, le plus d'état d'esprit. C'est vraiment une ode à la vie, j'ai envie de dire.
1: Alors dans cette ode, il y a l'humour, bien sûr, hein, on sourit. Normalement, le clown nous fait rire, mais pas toujours. Il y a des clowns qui nous font aussi quelquefois pleurer. Il y a le rêve, il y a en fait l'illusion, l'imaginaire.
2: l'expression des émotions dans tous ses états.
1: Alors, parlons du festival. Ça commence donc le vendredi, c'est vendredi, samedi, dimanche, trois soirs. On pourrait parler un peu de la programmation. Alors, on va pas faire tout le listing, mais juste nous dire un petit peu ce qui vous semble intéressant dans ces soirées que vous avez dû organiser en juxtaposant peut-être des spectacles différents ou des clowns différents, ou au contraire très proches.
2: Oui, alors c'est là où c'est aussi très intéressant, c'est la palette, les différentes palettes que l'on touche, les palettes d'univers. Les trois clowns, c'est un certain univers. Les Bleus de Travail, c'est une compagnie qui propose toute une histoire sur le clown, vraiment dans leur parcours. Ils proposent un spectacle dans lequel ils racontent les clowns, en fait. L'histoire des clowns racontée par des clowns. C'est vraiment, très prenant. Ensuite, on va également parler d'autres spectacles comme Morera qui est centré sur un personnage plutôt étonnant. C'est l'étonnement, un autre spectacle qui va parler comment va le monde, là qui peut être aussi un sujet d'actualité, hein, sur un peu ce qui se passe en ce moment, quel regard on a sur le monde, qu'est-ce qui nous dévoile dans notre humanité à travers le monde, comment on peut s'exprimer. Ensuite, on a un petit concert, Petit Jean, le Sud dans le sang, qui est quand même une proposition de rock, de traditionnel. Et là, on arrive à ne pas avoir de frontières. C'est des textes engagés sur

0: demande, qui va nous proposer tout un panel de lectures sur le clown, un stand de maquillage et bien sûr des clowns à notre rencontre.
1: Oui, le maquillage est important, hein. On peut avoir juste le nez, mais on peut aussi avoir ce maquillage plus ou moins blanc, plus ou moins expressif, hein.
0: Voilà, et vous savez les trois couleurs, le noir, blanc, rouge, qui représentent le clown.
1: Ah d'accord, non, je ne savais pas. Et puis il y a repas de village, c'est quand même important, parce que tout le village bouge, le village de Barjac, et c'est des moments de convivialité aussi, on ne se rencontre plus forcément tout le temps, même pendant ces périodes de fin de vacances.
0: Oui, en effet, vous faites bien de le relever, on a le repas du village, on propose un couscous de chez Assène Amande, qui est très réputé, et on pense que c'est un temps d'échange et qui va permettre justement à tout le monde de se retrouver, de se rencontrer autour d'un bon repas.
1: Vous faites bien de me le dire qu'il est très réputé celui-ci, hein. Je vais peut-être aller y faire un tour.
0: Je vous le conseille, c'est Hassan et Yanis qui proposent vraiment, c'est succulent.
1: En famille, en fin de période de vacances, le public, c'est un public de la région, c'est un public qui vient de plus loin. C'est quoi votre public en général, vu que c'est la 7e édition?
0: Alors en général, on touche vraiment les personnes sur la commune, les communes alentours, et on a aussi de plus en plus de retours de vacances.
2: Oui.
0: Des vacanciers qui s'arrêtent faire une pause et qui viennent voir, mais tiens, qu'est-ce qui se passe dans ce petit village. Donc voilà, en général, on touche vraiment les personnes présentes sur le territoire, mais aussi les retours de vacances.
1: Et toute l'année, donc, puisque vous avez formé une soixantaine de clowns, c'est quand même énorme. Toute l'année, donc, avec la compagnie 1, 2, 3 Soleil, vous proposez des ateliers, pas mal de choses, hein, je crois. Hein.
0: Oui, tout à fait. Atelier théâtre et atelier clown, ouais. Ouais, ouais.
1: Merci à vous, Corinne de Fivon. On rappelle le rendez-vous donc avec cette compagnie 1, 2, 3 Soleil, 7e édition du festival de clown qui aura lieu donc les 28, 29 et 30 août prochains. Et tout cela se déroule dans la commune de Barjac, en Lozère. À bientôt, Corinne.
0: À bientôt, merci.
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5: La météo sur Radio Intervalle dans le Gard et en Lozère. Après une soirée d'orage ce lundi, le temps se calme mardi. En Lozère, ce mardi 25 août, plus de vigilance, le soleil domine. Quelques gouttes peuvent parfois tomber ici ou là l'après-midi. Il y a peu de vent et les températures sont en baisse. Attendez ce mardi 8 à 15 degrés pour les minimales et l'après-midi 22 à 30 degrés, 26 à Langogne, 28 à Mende, 30 à Florac. Pour la suite en Lozère, le soleil revient mercredi, puis c'est à nouveau un temps perturbé pour jeudi et vendredi. Ce mardi, dans le Gard, hormis quelques petits nuages, la journée est très ensoleillée avec peu de vent. Le thermomètre est descendu d'un cran. Attendez des minimales de 12 à 19 degrés. En journée, 28 à 31 degrés, le maximum pour Alès et Saint-Ambroise. Pour le reste de la semaine, la baisse des températures se confirme avec une nouvelle perturbation qui devrait arriver ce jeudi dans le Gard. C'était Estelle, merci d'avoir suivi ce point météo sur Radio Intervalle. Très bonne semaine à toutes et à tous.

0: 18h à Paris, 16h en temps universel.
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0: Bonsoir à toutes et à tous. Le Premier ministre malien Abdoulaye Maïga est à Alger pour une visite de travail pour essayer d'améliorer les relations entre le Mali et l'Algérie. Cette réunion de la coalition des volontaires, les principaux soutiens européens de l'Ukraine, se retrouve à Kiev pour discuter de l'aide à lui apporter dans sa guerre face à la Russie. En France, les producteurs de pommes de terre anticipent une baisse de 23% de leur production par rapport à l'année dernière. C'est l'une des conséquences de la sécheresse et des canicules de cet été en Europe. C'est une visite pour tenter d'améliorer les relations entre le Mali et l'Algérie. Le Premier ministre malien Abdoulaye Maïga est à Alger pour une visite de travail. L'objectif est notamment de dialoguer directement sur plusieurs problématiques clés après des mois de brouille diplomatique. Abdoulaye Maïga est accompagné de plusieurs ministres. Bonsoir Sofiane Amazian.
2: Bonsoir Charlotte, bonsoir à tous.
0: Et il a pu se rendre au palais présidentiel pour s'entretenir avec le président algérien Abdelmadjid Tebboune.
3: Le Mali et l'Algérie sont condamnés à cheminer ensemble, condamnés à œuvrer dans le sens de la prospérité pour les deux peuples, a déclaré Abdoulaye Maïga à l'issue de l'audience avec le président algérien Abdelmadjid Tebboune, tout en confirmant que le chef de la junte, Assimi Goïta, effectuera prochainement une visite d'État en Algérie. Réenclencher, relancer la coopération algéro-malienne sur plusieurs volets, tel était l'objectif de cette visite de travail d'abord, puis des discussions entamées dans la matinée par Abdoulaye Maïga, accompagné, vous le disiez, de plusieurs de ses ministres, aux côtés de son homologue algérien, Sifi Rieb. Les échanges se sont davantage concentrés sur l'aspect sécuritaire. L'Algérie espère retrouver un rôle de médiateur, un rôle d'intermédiaire dans le nord du Mali, plus de 2 ans après la fin de l'accord d'Alger pour la paix et la réconciliation signé par le gouvernement malien et les groupes indépendantistes. En 2015, Bamako avait invoqué notamment l'instrumentalisation de cet accord par les autorités algériennes. Sur le volet économique, les deux pays entendent réactiver la coopération, notamment dans le domaine des hydrocarbures. La finalisation de la route transsaharienne qui traverse le Mali a aussi vraisemblablement été abordée.
0: Merci beaucoup Sofiane Amazian, pour toutes ces précisions. En RDC, en plus de l'épidémie de fièvre Ebola, une autre maladie touche le pays, le choléra. Depuis le début de cette année, près de 39 500 cas suspects et 1200 décès ont été enregistrés. La maladie se révèle beaucoup plus meurtrière dans les provinces qui ne sont habituellement pas touchées.
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0: La capitale ukrainienne accueille en ce moment une réunion de la coalition des volontaires, les principaux soutiens européens de l'Ukraine face à l'invasion russe. L'Ukraine qui espère obtenir plus de soutien, notamment en matière de défense antiaérienne. À Kiev, les habitants attendent beaucoup de ce sommet. Reportage de notre correspondante Emmanuelle Chaz.
4: Aujourd'hui, au cœur de Kiev, qui marque le 35e anniversaire de l'indépendance de l'Ukraine, les dirigeants européens affichent leur soutien au pays. Pour les habitants, comme Maria, qui porte aujourd'hui sa vijaybanka, la chemise traditionnelle ukrainienne, cette aide s'inscrit dans le rapprochement entre son pays et l'Europe.
5: Nous apprécions beaucoup nos partenaires et l'aide européenne est très importante pour nous. On considère qu'on fait partie de la famille européenne, tous ensemble, sur un seul continent. Il semble donc que nous devons combattre la Russie et le mal ensemble.
4: Mihailo, un retraité, aimerait surtout voir l'aide déjà promise arriver sur place.
6: Nous espérons et comptons sur l'Europe pour ne pas nous laisser sans aide. Nous attendons les mirages, mais quant à savoir s'ils arriveront ou pas, c'est une question de volonté.
4: Sous la menace du feu russe quasi quotidien, quotidien, les Ukrainiens se réjouissent de ce nouveau sommet de la coalition des volontaires, mais ils attendent surtout les annonces concrètes faites par les alliés. La France, le Royaume-Uni, le Danemark et la Norvège ont d'ores et déjà annoncé de nouvelles mesures d'aide à la défense aérienne pour aider l'Ukraine à intercepter les missiles russes. Emmanuel Chaz, Kiev, RFI.
0: Les rebelles houthis du Yémen revendiquent l'attaque d'un pétrolier au large de l'Arabie Saoudite. La frappe a été menée à l'aide d'un missile balistique et elle a provoqué un incendie à bord du navire, selon le porte-parole militaire des Houthis. Les rebelles houthis soutenus par l'Iran prennent régulièrement pour cible des navires saoudiens depuis qu'ils ont annoncé fin juillet un blocus maritime contre l'Arabie Saoudite qui soutient le gouvernement yéménite. Le prince héritier d'Arabie Saoudite, lui, est en visite en France. Mohamed Ben Salman a assisté hier à la cérémonie de clôture de la compétition de jeux vidéo eSports World Cup. Et aujourd'hui, il a été reçu par le président français Emmanuel Macron. Au menu des discussions, la situation au Moyen-Orient, la crise Iran-Arabie Saoudite, le dossier israélo-palestinien ou encore la situation au Liban et en Syrie, mais aussi le rapprochement économique entre Paris et Riyad. Mais plusieurs syndicats de journalistes français condamnent cette visite car pour eux, il s'agit d'une attaque envers les défenseurs de la liberté de la presse. Car en 2018, le journaliste saoudien Jamal Khashoggi avait été tué dans le consulat saoudien d'Istanbul. C'est l'une des conséquences de la sécheresse et des canicules de cet été en Europe. Les producteurs de pommes de terre anticipent une baisse de 23% de leur production par rapport à l'an dernier. En France, si ces prévisions sont exactes, la récolte sera la plus faible de ces 30 dernières années. Antoine Camara.
2: La France a connu 5 épisodes successifs de canicule cet été, ainsi qu'un déficit en eau exceptionnel pour les cultures. C'est presque du jamais vu pour les producteurs de pommes de terre, estime Geoffroy Devry, président de l'Union nationale des producteurs de pommes de terre français.
7: L'année dernière, on était à 43 tonnes, un peu plus de 43 tonnes et demie en 2025 de rendement à l'hectare. Et cette année, pour l'instant, la projection estimée aux alentours de 34 tonnes et demie, quoi. C'est encore moins qu'en 2022 où on était déjà dans un rendement historiquement faible.
2: Conséquence, près de 400 millions d'euros de pertes économiques pour la filière de la pomme de terre française. Un coût qui aura forcément des répercussions pour le consommateur.
7: L'aléa climatique, il ne peut pas être supporté financièrement que par l'agriculteur. Il va falloir que l'ensemble de nos acheteurs, de nos clients, comprennent que produire de la pomme de terre, ça coûte cher et c'est risqué.
2: Et en plus d'une hausse des prix dans la grande distribution, les producteurs demandent à l'État un dispositif exceptionnel de soutien pour la filière.
0: Antoine Camara du service économie de RFI. Dans la guerre commerciale que les États-Unis ont engagée avec le Canada, Donald Trump hausse le ton ce lundi et dit vouloir imposer des droits de douane de 50% sur les voitures et l'acier canadien à partir du 1er janvier 2027. Et ce, alors que l'acier canadien entrant aux États-Unis est déjà soumis à un droit de douane qui peut aller jusqu'à 50%. Les discussions en vue d'un accord commercial entre les États-Unis et le Canada ont été violemment interrompues vendredi soir. Depuis, le ton ne cesse de monter entre Ottawa et Washington. Aux États-Unis, 90 000 personnes évacuées à cause d'un feu de forêt dans le Nevada, dans l'ouest du pays. L'avancée rapide des flammes menace Reno, l'une des principales villes de cet État. Plus de 6 000 hectares ont déjà été détruits et le feu a également détruit plusieurs maisons et fait 6 blessés, dont 3 secouristes. C'est la fin de ce journal en français facile. Merci de l'avoir écouté et pour le retrouver, rendez-vous sur françaisfacile.rfi.fr.
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1: Bonjour à toutes, bonjour à tous. Ravi de vous retrouver. Ravi comme chaque lundi de donner le coup d'envoi de la semaine en votre compagnie. Premier lundi de la nouvelle saison, c'est la rentrée sur les terrains comme dans la vie. L'heure d'étrenner les nouveaux habits, les nouvelles chaussures, de découvrir les nouveaux camarades de jeu ou bien de retrouver les amis de toujours. Un certain Hervé Penaud, par exemple. Bonjour Hervé.
2: Bonjour, mais quel plaisir de vous retrouver. Vous pouvez même pas vous imaginer comme je suis heureux d'être avec vous. Oh, c'est magnifique.
1: Et vous n'êtes pas venu
2: quel
1: seul.
2: Bon ah bon ah, je pensais que j'étais seul. Moi.
1: On va parler d'un héros du New Jersey, de la finale de la Coupe du Monde dans quelques instants. Mais vous en avez un autre représentant de ces États américains qui a accueilli après tout la finale de la dernière Coupe du Monde, un certain Bruce Springsteen. Et sur votre t-shirt.
2: Et ben voilà,
1: sur jamais t-shirt. Sans mon boss, c'est le credo d'Hervé Penaud. On va parler d'un certain Ferran Torres. Je vais éventer le suspense qui saura, j'en suis sûr, lui, pour sa rentrée, se faire adopter dans la cour de récré du PSG. Le dernier buteur de la dernière Coupe du Monde, il a sauvé Paris d'une première ratée hier à Rennes. Match nul de partout pour les champions d'Europe à l'occasion de la reprise de la Ligue 1. Victoire, en revanche, pour tous les potentiels poursuivants, à commencer par l'OM, à jamais premier leader du championnat de France 2026-2027. Rentrée des classes également en Liga, le pays donc de Ferran Torres, de tous les nouveaux champions du monde, un pays cher à un certain Étienne Moati. Bonjour Étienne.
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1: Le coq a lancé le début de l'interview. On est là matin dans le sud de l'Ardèche à la ferme Loulia. Je viens de t'observer tondre. Combien as-tu tondu de brebis ce matin ?
2: Une petite trentaine.
1: C'était particulièrement impressionnant. J'étais époustouflée de voir comme tu maîtrisais ces bêtes retournées qui dansaient. C'était comme une danse en fait. Tu te déplaçais, elles se déplacent. C'est très minutieux, c'est très précis, c'est rapide. Est-ce que tu pourrais me décrire un petit peu ce travail ? J'aimerais, je meurs de savoir comment tu es devenue tondeuse, tondresse.
2: C'est une envie qui me vient quand j'avais 16-17 ans d'avoir vu un éleveur que j'aime beaucoup tondre ses bêtes dans sa bergerie. Il n'était pas du tout tondeur, il faisait ça plutôt à quatre pattes. Et ça m'avait donné envie, voilà. Après, j'ai quitté ce milieu-là pendant une bonne vingtaine d'années. Je me suis plutôt centrée sur ma famille, j'ai eu 3 enfants. Et ça m'est revenu il y a 7-8 ans. Hein. Je travaillais dans une ferme auberge, on avait quelques brebis, il a fallu les tondre. Et puis du coup, je me suis dit, allez, je vais faire la formation.
1: J'y vais.
2: Ouais, j'étais dans une phase un peu difficile de ma vie, j'avais besoin de pas trop réfléchir. Et en fait, la tonte, c'est idéal pour ça, parce que à part tondre, il faut pas penser à autre chose. Quoi. Voilà, puis ce besoin de contact, le fait d'aimer les bêtes, la tonte, ça leur fait du bien aussi. Et puis d'être en lien avec des gens de ce milieu-là, avec plein d'éleveurs, en fait, je me sens bien avec les éleveurs, les gens qui sont proches des bêtes, je me sens proche d'eux aussi. C'est bien physique, mais c'est assez...
1: Mais justement, c'est extrêmement physique. Quand je te vois, tu tires la brebis. C'est incroyable de la voir. Tu la tires, elle est sur le dos. Et ensuite, vous êtes en osmose complète. Elle est calée contre toi et puis tu la manies. Enfin, tu la retournes, elle se laisse faire. Elle a la tête qui s'abandonne. Et puis tu fais ça avec une aisance et une rapidité. Depuis combien de temps
2: Moi, ça fait 7 ans que je tombe. En fait, c'est la méthode Boer. C'est, je ne sais pas de quand elle date, mais c'est une méthode qui a été mise au point pour que ce soit confortable pour la bête, confortable pour le tondeur et puis respectueux de la laine aussi. On fait en sorte que la toison, elle soit d'un seul tenant.
1: D'accord, ce qui fait que tu peux récupérer la laine se récupère, la laine...
2: Tu récupères la toison et puis sur des chantiers où on trie la laine, il y a des ramasseuses de laine. Il y a une technique même pour jeter la toison et c'est super joli à voir. Elle retombe tout étalée là, sur la table de tri. Voilà.
1: Mais tu sais, tout est très beau à voir. Enfin, tout ce que j'ai vu ce matin était magnifique à voir. Et le rapport avec l'animal, et la confiance qu'elle est... te donne. Il y a vraiment cette espèce d'abandon. Donc tu m'as dit qu'il y avait des gestes extrêmement précis qui sont fins. Tu anticipes même leur mouvement. Tu sens musculairement comment elles vont se déplacer.
2: Oui, c'est une habitude en fait. C'est une espèce de danse. C'est répétitive. Voilà, tu les mets sur les fesses. Une fois que la brebis elle est sur son cul, l'objectif c'est qu'elle n'ait pas une patte qui soit en appui. Dès qu'elle a une patte en appui, elle pousse et ça peut te déséquilibrer. Voilà, donc c'est toute une danse où tu commences par le ventre, ensuite tu la retournes, tu lui fais le gigot gauche, ensuite
1: comment tu peux viennent pour empêcher qu'elle se débatte
2: C'est une manutention surtout avec les jambes.
1: Mais t'as pas l'air de les tenir, tu vois, elles ont l'air plutôt relax finalement.
2: Ouais, l'idée c'est d'arriver à ce que ce soit confort pour tout le monde. Après, une brebis, elle n'a jamais vraiment envie d'y aller, quoi. Elle est plus ou moins contrainte, de toute façon. On ne la verra pas venir se mettre assise sur le plancher et attendre. Juste, voilà, c'est un jeu avec ses réflexes et
1: une confiance.
2: Et puis l'objectif qu'on a de doter la toison de la bête sans la blesser.
1: Pour conserver le maximum de laine.
2: Oui, voilà. Alors après, souvent, on n'en fait plus rien de la laine des brebis. Mais il y a encore des endroits où peut-être que c'est en train de revenir, je ne sais pas. Où l'objectif, c'est quand même de faire une belle récolte de laine.
1: Alors, tu n'es pas que tondeuse, tu es éleveuse, bergère. dans cet ordre, tu m'as dit éleveuse, bergère, tondeuse.
2: Alors, je suis éleveuse parce que j'ai une soixantaine de brebis actuellement. C'est des brebis viande et je valorise la laine aussi. Et puis après, je me dis bergère parce que mes bêtes, je les garde. Alors, je ne vais plus garder pour d'autres. Je l'ai fait quelques années, très peu, mais sur des estives ici en Ardèche. Et puis voilà, une bonne partie de l'année, en fait, mes brebis, je les sors surtout les après-midi. Et puis, je transhume à pied d'un endroit à l'autre. Je suis herbacière, j'ai pas de ferme à proprement parler. Je déplace mes bêtes de pâturage en suivant la pousse de l'herbe.
1: Ce terme herbacière définit en fait
2: ce mode d'élevage en fait.
1: Constant, ouais. En fait, tu es tout le temps sur les parcours.
2: Voilà, c'est ça.
1: Tu m'as parlé un tout petit peu du rapport à ce milieu. Tu serais la dernière ou la seule de cette région, la seule tondeuse.
2: En tout cas, dans le sud Ardèche, on était deux. Là, je pense qu'il y en a eu une autre qui n'est pas la
1: peu
2: seule.
1: Peu de femmes. Mais...
2: Après, je ne sais pas dire exactement combien il y a de tondeurs en Ardèche. En tout cas, pour le sud Ardèche, on doit être 5 ou 6, quoi.
1: Est-ce que ça surprend encore de te voir arriver en tant que femme dans ce... Dans cette activité.
2: Je pense pas. Après, il y a des éleveurs, qui pensaient que je lui mettrais une journée à faire une cinquantaine de bêtes. Et en fait, quand ça dure moins, ils sont agréablement surpris.
1: Est-ce que les mentalités progressent?
2: J'ai pas beaucoup de recul, non, puisque ça fait pas si longtemps que ça que je tombe. Oui, il y a toujours des gens qui sont surpris. Ça, c'est bon.
1: En tout cas, c'est surprenant et magnifique de te voir agir. Déjà, j'aimerais savoir comment tu organises. Oui, le foncier, exactement.
2: Ou l'année.
1: L'année. Et puis, oui. Et puis, ta vie de mère avec
2: ma vie de mère. Ma vie de mère.
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2: Eh bien, mes enfants, déjà, ils sont ados. Le plus petit, il a 13 ans. Le plus grand, il en a 19. Donc, ça fait 4 ans là, que j'ai des bêtes à moi. Après, ça fait qu'une année que je fonctionne toute seule. Actuellement, elles sont en estive. Donc, pendant 3 mois de l'année, mes bêtes montent sur une montagne qui s'appelle le Tanargue, qui n'est pas très loin de chez moi. Et donc, il y a 19 troupeaux qui s'y mélangent. Des petits troupeaux, plutôt, qui viennent du coin et qui se déplacent pour la grande majorité à pied, à l'estive. Voilà, donc là, elles sont gardées par 2 bergers pendant les 3 mois de montagne. Donc, c'est du 15 juin au 15 septembre, à peu près. Mm-hmm. Moi, cette année, je vais les descendre un peu plus tôt parce que mes bêtes vont mettre bas à partir du tout début septembre. Mm-hmm. Donc, pendant un mois et demi, à peu près. Je les mets dans un secteur de pâturage qui n'est pas loin du tout de l'estive. Ils vont rester là-bas jusqu'à peu près mi-novembre, début décembre. Ensuite, je change de secteur. Mm-hmm. Donc là, je les rapproche, elles seront un petit peu près de chez moi. Moi, je suis sur... j'habite à Chirol et donc mes brebis vont pâturer un petit peu à Chirol, un peu à Saint-Pierre-de-Colombier, un petit peu à Burzé. Donc à la montagne, il n'y a que les femelles qui montent. Après, moi, je garde... J'ai quelques moutons et surtout les béliers et puis éventuellement les agneaux. Et voilà, alors après... ça va être ma première année là, d'avoir des mises bas. Printemps, jusque-là, quand j'étais associée. Donc, on était en GAEC, on était à deux à être en GAEC. Mm-hmm. Et on faisait plutôt les mises bas au printemps parce qu'on faisait les châtaignes. Donc ça nous permettait de ne pas avoir de et de pouvoir nous consacrer à la châtaigne. Et là, j'ai choisi de faire une mise bas d'automne pour justement pouvoir me consacrer plutôt à la tonte au printemps.
3: Oui.
2: Parce que les périodes de mise bas, c'est des périodes où il faut être vraiment très présent avec nos bêtes.
1: Et les périodes de tonte qui sont en fait assez ponctuelles et concentrées?
2: Oui, les périodes de tonte en majorité, c'est plutôt au printemps, mm-hmm. ici en Ardèche. Et puis je tonds aussi des chèvres angora, alors ça c'est plutôt 2 fois par an. Certains troupeaux, ce sera dans l'hiver et dans l'été, et d'autres troupeaux, ce sera au printemps et à l'automne.
1: Tu m'as glissé que tu avais une vision du pastoralisme bien à toi. Est-ce que tu pourrais nous la décrire?
2: Je suis émue quand j'en parle, en fait. C'est assez viscéral.
3: Mais c'est beau de te voir émue. C'est quelque chose qui te prend aux tripes.
2: En fait, je crois que j'ai surtout un assez gros problème avec la perte des savoirs. Voilà, je trouve ça hyper triste.
3: Oui, je te rejoins. La transmission, elle est fondamentale.
2: Et puis, dans nos systèmes agricoles, il n'y a pas grand-chose qui nous pousse à garder nos bêtes, en fait, comme ça se faisait. Si je fais ça, c'est surtout pouvoir garder mes bêtes et passer du temps avec elles. Mais quand je dis ça, c'est ce métier-là où quand on choisit de faire de la vente directe, il faut être commercial. Quand on choisit d'avoir un statut agricole et d'avoir une entreprise, il faut être un chef d'exploitation. En plus de ça, y a la vie à côté qu'il faut que je reste la mère de mes enfants. Et puis ça fait vraiment...
3: Une gestion
2: C'est assez, bien tendu. Chargé. Tu te demandes toujours si tu vas y arriver à mener tout ça de front, quoi. Voilà, il y a une grosse déception du fait de vivre plutôt des subventions agricoles que vraiment de notre métier. Et puis voilà, toute la paperasse qu'il y a autour, moi... Je fais ce métier pour être dehors, pas pour être derrière un ordinateur. Et en fait, et on est obligé d'y être aussi pas mal derrière les ordinateurs et derrière le téléphone portable. Mais pour l'instant, le désir d'être avec mes bêtes et de passer des bons moments avec elles et de les accompagner dans leur vie et dans leur maternité. Et de les transhumer, de nettoyer des montagnes, ça me motive. J'en suis au tout début, donc j'ai toujours le doute de est-ce que je vais m'en sortir toute seule. Et je vois que j'ai toujours beaucoup d'appréhension. En général, finalement, ça se passe bien. Après, là, voilà, mes enfants, ils sont assez grands pour passer pas mal de temps seuls. J'ai souvent mauvaise conscience de ça. En même temps, on part pas en vacances, mais je les emmène avec moi voir les brebis à la montagne quand elles sont en estive. Ils passent du temps à garder avec moi des fois aussi, et ça nous fait quand même des bons souvenirs. Même si des fois c'est des trucs assez galères.
3: Mais tu as le mérite de pouvoir inspirer tes enfants de poursuivre leurs rêves.
2: Oui, alors ça les fait pas forcément rêver de me voir galérer comme je galère, quoi. De faire beaucoup de route, d'être jamais près de mes bêtes, d'être souvent stressée quand même. Mais ma fille, elle me dit que elle a bien envie d'être éleveuse. On verra, mais pas des brebis, parce que tirer des filets. Mes bêtes, elles sont toujours dans des parcs mobiles. Mm-hmm. Du coup, je monte et je démonte mes parcs quasiment toute l'année. Voilà, après de l'automne jusqu'au début de printemps, je les garde aussi. Donc une partie de la journée, elles se promènent et elles mangent dehors avec moi. Mais voilà, ça fait beaucoup de parcs à faire toute l'année, quoi. Et ça, les filets mobiles, ma fille, elle aime pas ça.
3: Ah bah.
2: Elle m'a dit, moi, je veux pas élever des brebis parce que tes filets, là, c'est bon, quoi. Ouais, mais on n'est pas obligé de les élever comme ça, hein. Il y a des gens, sûrement, ils ont des bêtes, ils ont pas de filets. Regarde Lulia, ils ont pas de filets.
3: Lulia, la fromagerie... qui est en train de traire. Merci beaucoup, Matin. Est-ce que tu voudrais dire un dernier mot?
2: Ah ouais. Eh ben, merci.
3: Merci à toi. Tu es très inspirante, vraiment. C'est extraordinaire de voir ce que tu fais, tes convictions.
2: Il y a un truc qui me vient quand je parle de la perte des savoirs et que j'ai un souci avec ça. J'ai fait le choix aussi d'élever des bêtes rustiques, donc qui sont... actuellement plus menacés d'extinction, mais qui restent quand même à faible effectif, c'est des brebis rayoles, des brebis CENO, en fait. Voilà, et puis il y a aussi le fait de filer la laine. Pareil, c'est une envie que j'ai eue quand je parlais avec une mamie qui m'expliquait qu'elle filait la laine avec un fuseau. Ça m'était resté, et pareil, c'est un truc que j'ai commencé à faire là il n'y a pas longtemps. Donc je fais ça un peu à temps perdu, un peu pendant que je fais les foires, et ça me tient à cœur de pouvoir partager ça aux gens qui voient un peu comment on fait pour filer avec un rouet. Et voilà, se dire que avant tout le monde avait ça, en fait. Tout le monde filait quasiment. Voilà, j'espère que ça reviendra. De la brebis jusqu'à la pelote.
3: Jusqu'au fil, mais écoute, c'est magnifique. Merci infiniment. Et puis bonne route, bonne tonte.
2: Merci.
3: Et bon vent sur les parcours.
2: Oui.
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1: Il est 19h.
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2: Amis auditeurs, bonjour. Bienvenue à l'écoute de cette émission où nous retrouvons Christophe Selmar et la parabole du riche insensé que vous pouvez suivre dans votre Bible à l'Évangile de Luc au chapitre 12 à partir du verset 16. Christophe Selmar, bonjour.
3: Bonjour Dany, bonjour aussi à vous tous, amis auditeurs.
2: Peut-être avant de retourner dans le fond du problème et de cette manière de percevoir la richesse matérielle, il faudrait rappeler le contexte un petit peu, Jésus et ce riche insensé qui se baigne, on a l'impression, dans ses richesses et qui s'en réjouit.
3: Oui, alors le texte raconte qu'un homme avait eu l'opportunité d'avoir une récolte exceptionnelle. Et alors, il raisonna en lui-même et se dit, qu'est-ce que je vais faire ? Et voici ce qu'il décide. Il décide d'abattre ses greniers pour en bâtir de plus grands et il y amasse toute sa récolte, tous ses biens. Et il raisonne en lui-même en se disant, maintenant je suis arrivé, mon âme, tu as beaucoup de biens en réserve pour plusieurs années, repose-toi, mange et te réjouis. Alors, au lieu de considérer cette richesse exceptionnelle comme un cadeau du ciel, parce que finalement le soleil, la pluie, le sol, c'est un don de Dieu pour nous les hommes, et au lieu de considérer cette richesse comme une bénédiction à faire partager aussi aux autres et aussi comme un moyen d'avoir du temps pour s'instruire, pour visiter des membres de sa famille, pour se cultiver, pour s'épanouir. Bref, voilà que il interprète cette richesse comme un moyen très terre à terre de se reposer, de manger et de boire. Ici, l'expression, ça veut dire jouir intensément de la vie, sans autre souci qu'une conception très matérielle, très matérialiste de la vie, comme nous la connaissons malheureusement dans nos sociétés dites de consommation. Et voilà que cette nuit même, Dieu lui parle et lui dit « insensé ». Cette nuit même, ton âme te sera redemandée. Et ce que tu as préparé, pour qui sera-t-il ? Et Jésus clôt cette histoire en disant, il en est ainsi de celui qui amasse pour lui-même et qui n'est pas riche pour Dieu. Cet homme s'est coupé de la bénédiction de Dieu parce qu'il a considéré ses biens comme un moyen de glorification, de jouissance personnelle. Il n'a pas été riche pour Dieu. L'enseignement du Christ est là pour nous dire aussi à chacun d'entre nous et à nos amis auditeurs, soyez riches pour Dieu, et être riche pour Dieu, c'est concevoir que tout vient de lui, que nous sommes les heureux récipiendaires de sa bénédiction, et que nous devons faire bénéficier notre famille, les autres, nos amis, de ce que nous sommes, de ce que nous avons, et de ne pas faire de la richesse un moyen de glorification personnelle et surtout d'exploitation de l'autre, car bien souvent le riche s'enrichit toujours plus et le pauvre s'appauvrit, et l'argent est un moyen de certes de séparation vis-à-vis d'autrui, mais ça peut être aussi un moyen extraordinaire de rencontre avec l'autre et d'être une bénédiction pour l'autre, comme le furent ces grands hommes dans la Bible, Abraham, Job, etc.
2: Alors nous avons face à nous dans cette parabole un homme qui a l'impression d'être arrivé, d'avoir tout réglé, son avenir. Or une question lui est posée cette nuit-là que nous pouvons nous poser à nous régulièrement et avec sérieux. qu'arrivera-t-il si je meurs? Parce que, en fait, ce bien suprême qui est la vie, ce n'est pas nous qui en détenons les ficelles.
3: Alors, le seul trésor que nous pouvons emporter dans le ciel, c'est le trésor de notre relation avec Dieu et notre relation avec l'autre. Bref, c'est notre caractère. Le vrai passeport pour le ciel, ce n'est pas ce que nous avons, mais ce que nous sommes. Ce que nous sommes sur terre est la plus sûre garantie de ce que nous serons dans le ciel. Et Dieu veut donc transformer notre caractère pour que nous puissions devenir fils de Dieu. Et nous pouvons l'être sans forcément avoir des richesses incommensurables. Et la richesse peut être véritablement un handicap pour notre vie future.

0: Les biens matériels, la richesse, vous nous avez déjà montré passablement que c'était l'usage qu'on en faisait qui était déterminant pour notre vie. Et c'est vrai que si en plus on se pose cette question, qu'est-ce que l'on va laisser derrière nous, on peut avoir un autre jugement sur notre façon d'utiliser cet argent. Vous-même, Christophe Selmar, quel conseil pouvez-vous nous donner dans ce domaine?
1: Alors, je rappellerai un principe biblique et qu'on trouve aussi dans le Coran, et ça me semble très très approprié. C'est le principe de la dîme. Des musulmans appellent ça aussi la zakat, c'est-à-dire une partie de nos dons qui sont donnés, qui sont réservés pour des œuvres de bienfaisance. En quoi consiste la dîme? C'est une partie de nos biens que l'on réserve pour Dieu, parce que l'on reconnaît que la richesse que nous avons et les biens que nous avons acquis, nous les avons acquis par grâce, parce que par notre santé,
0: les talents peut-être
1: par les opportunités de la vie. Et la dîme était là pour rappeler aux croyants que tout venait de Dieu, que tout appartenait à Dieu, et que nous n'étions que les administrateurs, que les économes. Et un économe fidèle dans l'Ancien Testament, depuis Abraham, le père de la foi, était appelé à donner une partie de ses revenus, le dixième, hein, sur 10 francs donner 1 franc, sur 100 francs
0: donner 10 francs,
1: pour que nous puissions comprendre que tout venait de Dieu et que Dieu voulait que nous devenions riches pour lui. Alors bien sûr, c'est une attitude du cœur, ce n'est pas un impôt que l'on prélevait.
0: C'est volontaire.
1: C'était volontaire, et vous savez que jusqu'à la Révolution française, l'Église percevait la dîme, mais comme un dû, comme un impôt. Cela venait pas du cœur. Le premier texte qui nous parle de la dîme dans la Bible, c'est en rapport avec Abraham. Et le texte nous dit que Abraham va donner 10% d'un butin qu'il avait obtenu suite à une délivrance qu'il avait réalisée par la grâce de Dieu sur les gens qui habitaient Sodome et Gomorrhe, qui avaient été déportés comme esclaves. Et dans ces gens captifs, déportés comme esclaves, il y avait Lot et sa famille. Et Abraham, qui voit que Lot, son neveu, et sa famille sont déportés comme esclaves par par une coalition de rois, arme 318 de ses cavaliers, se met à la poursuite de ses ennemis et délivre les gens de Sodome et bien sûr les gens de sa propre famille. Et dans un cas semblable, le butin appartient à celui qui a délivré. Et alors Abraham se trouve là devant une somme d'argent extraordinaire. Il donne la dîme de tout ce butin à Dieu, parce qu'il se dit c'est par sa puissance que cette délivrance a été opérée. Et il va appeler Dieu le maître du ciel de la terre. Et à partir de cette histoire d'Abraham, la dîme est donnée comme une reconnaissance de la victoire que Dieu nous donne sur quoi? Sur nos ennemis. Quel est notre plus grand ennemi? C'est nous-mêmes au travers de notre égoïsme. Donc la dîme a été institutionnalisée pour rappeler à l'homme qu'il n'est qu'un administrateur, que tout est grâce, que tout appartient à Dieu, et que par cet acte-là, on manifestait sa fidélité, son honnêteté vis-à-vis de Dieu. On devenait par cet acte riche pour Dieu. Cet homme-là devient riche pour lui-même, et il n'a pas cet acte de foi, de reconnaissance pour attribuer à Dieu la bénédiction dont il est le bénéficiaire au travers de cette richesse, de cette récolte exceptionnelle.
0: Et alors, si je peux me permettre, on fait d'une pierre deux coups, c'est-à-dire que à la fois il y a cette reconnaissance vis-à-vis de Dieu, on déclare officiellement, publiquement, de manière concrète qu'on reconnaît Dieu comme le donateur de ses biens, et également on partage des moyens matériels, de l'argent pour pour faire du bien.
1: Voilà, pour une œuvre de bienfaisance, pour prêcher l'évangile, pour soutenir celui qui en a besoin. C'était justement ce que le pharisien faisait, mais sans mettre réellement son cœur. Parce que souvenez-vous, dans une des paraboles que nous avons étudiées, la parabole du pharisien et du publicain, le pharisien dans le temple énumère ce qu'il est, ce qu'il a, ses bonnes œuvres. Et parmi les bonnes œuvres, vous vous souvenez, il est dit je donne la dîme de tout mon revenu, je jeûne deux fois la semaine. Mais si cet acte de reconnaissance de Dieu, la dîme et le jeûne, se fait sans un état d'esprit d'amour de Dieu, d'amour du prochain, cela n'a pas de sens. L'acte que Dieu accepte au travers, par exemple, de notre jeûne, hein, bon, je parle de la dîme, mais non, je parle du jeûne. Le jeûne aussi, le jeûne a un sens d'amour du prochain. Vous avez ceci dans le prophète Ésaïe, au chapitre 58, voici comment la Bible définit le vrai jeûne, et je voudrais terminer là-dessus. Voici ce que Dieu nous demande. Le vrai jeûne consiste, le jeûne auquel je prends plaisir, c'est détacher les liens de la méchanceté, dénouer les liens de la servitude, renvoyer libre les opprimés, et que l'on rompe toute espèce de joug, partage ton pain avec celui qui a faim, fais entrer dans ta maison les malheureux sans asile, si tu vois un homme nu, couvre-le, ne te détourne pas de ton semblable. Donc Dieu avait institué, aussi bien par le jeûne que par la dîme, des moyens d'aller à la rencontre des gens et d'être ainsi riche pour Dieu.
0: Donc un état d'esprit et une façon de se relier à l'autre et au travers de ce que nous vivons nous-mêmes avec ce Dieu que vous nous apprenez à découvrir d'émission en émission. Christophe Selmar, je vous remercie. Vous l'avez remarqué, bien sûr, les émissions que nous vous proposons ne s'arrêtent pas aux paraboles, puisque c'est chaque fois l'occasion de tourner d'autres pages de la Bible. Je vous rappelle que nous pouvons vous proposer des cours d'études de la Bible par correspondance. Il suffit pour cela de nous écrire, ils sont gratuits. Je vous dis à bientôt. 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
2: Et bonjour à toutes.
0: Bonjour à tout le monde, bonjour Daniel, bonjour Luz Auditu et bonjour Estelle, qu'est-ce nouvelle pas à la radio, non, mais dans l'émission L'Herbe d'Agran. C'est contente de la veille en Benostre parce qu'elle nous mènera des musiques au mai moderne.
2: Eh bien, je suis contente d'être ici pour partager un peu la musique au Caïman et Beléo, effectivement, vous ferez découvrir d'autres causes. Mais pour le moment, c'est Marinette qui a mené des causes pour nous faire écouter.
0: Et oh, alors, il y a aussi une démora dans le traditionnel, c'est-à-dire qu'il y a eu un code de corps de mai pour Marti, que c'est une veille dans une endroit un peu confidentiel, un code d'amis, et qui a canté des chansons que connaissent depuis des temps. Nous commencerons par écouter Montségur, qui est une histoire qui compte notre histoire occitane. Hein.
2: Et on l'a croisade.
0: Oui, on l'a croisade. Et puis Papé, qui est un peu le félin qui s'adresse à son papé pour dire, eh ben, fais des temps que t'as entendu, mais si c'est toujours acquis, mais après la langue.
2: Et hein.

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1: Montesquieu a 32 ans quand il écrit les Lettres persanes. Le succès est foudroyant et Montesquieu, élu à l'Académie française, décide d'imiter le héros de son livre et de voyager. En Autriche, en Hollande, en Allemagne, en Italie, partout notre voyageur observe et prend des notes sans jamais perdre son humour, comme le prouve cette petite aventure. Sur le point de quitter Rome, Montesquieu va faire ses adieux au pape, qui lui déclare aimablement « Mon cher, avant de nous séparer, je veux que vous emportiez quelques souvenirs de mon amitié. Je vous accorde la permission de faire gras toute votre vie et j'étends cette faveur à toute votre famille. » Dispensé de carême, Montesquieu remercie sa sainteté et prend congé. Le lendemain, un secrétaire papal se présente chez lui avec la bulle de dispense et la note à payer pour ce pieux privilège, une note plutôt salée. Effaré par le montant de cet impôt sacré, Montesquieu n'hésite pas un instant. Il rend au secrétaire stupéfait la précieuse bulle et avec son plus beau sourire s'explique. « Je remercie sa sainteté de sa bienveillance. Mais le pape est si honnête homme que je m'en rapporte à sa parole. Et Dieu aussi. »
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0: Et c'est l'heure du grand journal du soir. Bonsoir Christophe Paget.
2: Bonsoir Romain, bonsoir à toutes et à tous.
0: À la une ce soir, les nouvelles sanctions annoncées ce soir par les États-Unis contre l'Iran.
2: Et le secrétaire au Trésor, Scott Bessent, parle de sanctions touchant des domaines considérés comme vitaux pour Téhéran, l'or, les actifs numériques ou encore le transport maritime. Vincent Souriau nous en dit plus à Washington dans un instant.
0: Et également concernant les États-Unis, après ce grand journal du soir, on va évoquer les difficultés de l'armée américaine qui est engagée évidemment, notamment au Moyen-Orient, mais pas seulement, et cela place les États-Unis en situation de vulnérabilité. Ce sera une enquête de nos confrères du quotidien français La Croix. Nous les appellerons. Autre titre de l'actualité de ce lundi, le Venezuela, le dossier de ce 20h. On est deux mois après les deux tremblements de terre qui ont frappé le pays.
2: Oui, on reviendra sur le sort de ces Vénézuéliens qui venaient de revenir dans le pays, expulsés des États-Unis et qui sont morts dans l'effondrement du bâtiment des services de renseignement où ils étaient enfermés. Dans ce journal, on parlera aussi de ce ressortissant français condamné à 8 ans de prison en Arabie Saoudite, alors que le prince héritier saoudien Mohamed Ben Salman est à Paris et que l'Élysée annonce aujourd'hui la création par Riyad de 3 parcs d'attractions en région parisienne. Enfin, la COP17 sur la lutte contre la désertification, ça se passe toujours en Mongolie. Au menu aujourd'hui, la restauration des sols, le coût est estimé à 1 milliard de dollars par jour. Il faut les trouver.
0: Donald Trump affirme que l'Iran s'effondre complètement.
2: Oui, le président américain l'a écrit en lettres capitales sur son réseau Truth Social, alors que Washington donne ce soir le détail des nouvelles sanctions économiques prévues contre l'Iran, car la guerre s'enlise et les États-Unis disent vouloir maintenant privilégier une guerre économique contre Téhéran, qui, elle, dit y voir un aveu de défaite des États-Unis. Pour en parler direction Washington, où l'on retrouve notre envoyé spécial permanent, Vincent Souriau. Bonsoir Vincent.
3: Bonsoir Christophe, bonsoir à tous.
2: Washington dit ce soir vouloir couper toutes les ressources économiques qui maintiennent l'Iran en vie.
3: C'est sa campagne d'isolement total, Christophe. C'est comme ça que Scott Bessent présente la stratégie américaine. Les États-Unis veulent s'en prendre aux entités et aux pays qui commercent encore avec l'Iran. Une soixantaine de cibles dans le viseur du ministère de l'économie qui n'ont pas été citées, ces cibles. Mais on sait que ce sont des entreprises, des individus, des groupements qui permettent au régime iranien de se procurer ou de fabriquer, par exemple, du matériel nucléaire, des missiles, mais aussi toute la nébuleuse sur laquelle Téhéran s'appuie déjà pour échapper aux sanctions en vigueur, les facilitateurs, les réseaux, les points d'appui qui l'autorise à écouler sous le manteau son pétrole, ses hydrocarbures, etc. Scott Bessent ne les a pas nommés, mais il assure que les États-Unis ont cartographié l'ensemble de ces réseaux et qu'ils leur laissent en quelque sorte une dernière chance de couper pour de bon leur lien avec l'Iran. Il parle de coup de semonce. On s'attendait à des annonces choc. Pour l'instant, il y a une forme de retenue s'agissant des partenaires de l'Iran pour ne pas, dit-il, faire exploser le système financier mondial. Mais il y a bien, comme vous le disiez, Christophe, des mesures concrètes qui visent l'Iran en tant que tel et qui s'applique à des secteurs considérés comme vitaux, les actifs numériques, la technologie, l'or, l'aviation et le transport maritime.
2: Merci Vincent Souriau, en direct de Washington.
0: Donald Trump donc qui durcit le ton à l'égard de l'Iran et qui durcit le ton également contre le Canada. Et là encore, on parle d'économie.
2: Mais le président américain prévient qu'à partir du 1er janvier 2027, toutes les voitures, camions et pièces détachées, automobiles et l'acier verront leur taxe augmenter à 50%. Des produits déjà surtaxés. Vendredi, les négociations de la dernière chance entre Washington et Ottawa s'étaient soldées par un échec et des droits de douanes américains supplémentaires étaient entrés en vigueur à minuit, entraînant des représailles du gouvernement canadien, là aussi des surtaxes, mais ce sera à partir du 8 septembre. Depuis 2022, Washington a interdit l'exportation ou la vente des semi-conducteurs à la Chine. Eh bien, ce lundi, à Taïwan, 9 personnes ont été mises en examen pour avoir exporté illégalement vers la Chine des serveurs d'IA. Taïwan est le principal producteur des puces utilisées dans l'intelligence artificielle. Pendant ce temps, en Corée du Sud, l'armée annonce qu'un important exercice conjoint avec les États-Unis a été annulé par Washington. La raison qui a été donnée par les États-Unis, la guerre avec l'Iran pèse sur la disponibilité des forces américaines. Souvenons-nous quand même que la semaine dernière, le président Trump avait déjà raccourci des exercices conjoints, affirmant qu'ils envoyaient un mauvais message à la Corée du Nord.
0: Il est 15h, bientôt 5 minutes à Caracas, 18h50 en universel, c'est le grand journal du soir avec Christophe Paget. On va évoquer à présent le Venezuela, car il y a deux mois, jour pour jour, deux séismes très puissants frappaient le pays.
2: Oui, à quelques secondes d'intervalle, à peine, bilan, plus de 6000 morts et des quartiers entiers rayés de la carte, notamment dans la ville balnéaire de La Guaira. Parmi toutes les personnes décédées, il y avait une centaine de passagers d'un avion qui était arrivé des États-Unis la veille du séisme. En fait, il s'agissait de Vénézuéliens expulsés par Washington au nom de la politique migratoire de Donald Trump. Ils sont morts parce que lors du tremblement de terre, ils étaient enfermés dans un bâtiment des services de renseignement vénézuéliens. Avec nous pour en parler ce soir, Justine Fontaine du service international de RFI. Bonsoir Justine, vous avez pu joindre la mère de l'une de ces personnes et elle réclame justice pour son fils.
4: Il s'appelait Daniel Núñez, il avait 28 ans et sa mère, Osvaldelis Núñez, ne l'avait pas vu depuis plusieurs années.
5: Il est parti du Venezuela juste avant ses 21 ans. Il a passé 4 ans au Pérou, puis en 2022, il est entré aux États-Unis, où il a déposé une demande d'asile. Il travaillait en fonction de ce que lui permettait son statut migratoire, dans le bâtiment, en tant que chauffeur Uber, avec sa voiture.
4: Mais en mai, il est arrêté lors d'un contrôle routier en Floride où il s'était installé.
2: Et immédiatement, les agents de la circulation appellent la police migratoire, l'ICE.
4: Oui, et d'après Osvaldelis, les agents font pression sur lui pour qu'il signe un document disant qu'il accepte d'être expulsé. À leur arrivée au Venezuela, les passagers sont enfermés dans un bâtiment des services de renseignement, la police politique. Ils sont contraints de passer la nuit sur place.
2: Et le soir même, le bâtiment est entièrement détruit par le tremblement de terre.
4: Jusqu'à aujourd'hui, on ne sait pas exactement combien de personnes ont survécu. Entre 12 et 32 seulement sur 146 passagers, d'après le décompte qu'ont fait tant bien que mal les familles des victimes. Pour Osvaldelis Núñez, la mort de son fils aurait pu être évitée.
5: Il n'avait pas de casier judiciaire. Mon fils, en tout cas, n'avait pas d'antécédents, ni aux États-Unis, ni au Venezuela. Alors pourquoi ils les ont enfermés? S'ils les avaient laissés en liberté, mon fils serait encore vivant.
4: Avec une dizaine d'autres familles, elle a l'intention de porter plainte au Venezuela, mais aussi aux États-Unis.
5: Si tu as demandé l'asile politique, c'est parce que tu te sentais persécuté ici au Venezuela. Alors pourquoi les États-Unis ont jeté des demandeurs d'asile dans la gueule du loup?
4: Aucun des deux gouvernements ne leur a présenté d'excuses. Osvaldelis et d'autres proches des victimes se sont rassemblés à Caracas ce lundi pour demander justice.
2: Merci Justine Fontaine.
0: En Syrie, la perpétuité pour l'ancien grand moufti qui était en poste sous Bachar al-Assad.
2: Oui, la justice l'a condamné à la prison à vie, entre autres pour incitation à la haine confessionnelle et abus de fonction. Ahmed Badreddin Hassoun a été grand moufti pendant plus de 16 ans. Il était connu pour sa proximité avec le président déchu. Et avec lui, c'est une figure centrale de l'appareil idéologique et de la répression du régime qui vient d'être condamné. À Damas, Mohamed Erami.
6: C'est un verdict lourd qui vient de tomber à Damas. L'ancien grand moufti Ahmed Badreddin Hassoun a été condamné à la prison à perpétuité par la 4e chambre criminelle. Surnommé le moufti des barils d'explosifs, il est l'un des plus hauts dignitaires religieux du système Assad, à tomber physiquement entre les mains de la justice. Arrêté en mars 2025 à l'aéroport de Damas alors qu'il tentera de fuir le pays, celui qui s'était fait le VRP zélé de la dictature, tristement célèbre pour avoir menacé l'Europe d'attentats suicides en 2011 et pour avoir visé par ses prêches belliqueux, la contestation, a été reconnue coupable d'incitation à la haine confessionnelle et d'abus de pouvoir. Ce procès en personne s'ajoute à d'autres jugements majeurs menés par les tribunaux syriens, illustrant la volonté de la justice transitionnelle de vider les dossiers de la décennie de guerre à travers des comparitions directes des cadres de l'ancien régime. Mohamed Erami, Damas, RFI.
0: Et l'actualité en France à présent, c'est le prince héritier saoudien Mohamed Ben Salman qui poursuit sa visite depuis hier à Paris.
2: Oui, cette journée de lundi devait être consacrée aux crises internationales et au renforcement des liens économiques. L'Élysée a d'ailleurs annoncé aujourd'hui que l'Arabie saoudite allait créer 3 parcs d'attractions en région parisienne. Un protocole d'accord a été signé. Mais loin des jeux et des divertissements, on a aussi appris la condamnation à 8 ans de prison en Arabie Saoudite d'un ressortissant français. Il y était détenu depuis 2 ans. Ses proches dénoncent des actes de torture. Nicolas Falaise.
7: Amer Abdel Fattah est un ingénieur et universitaire franco-égyptien. Un père de 3 enfants qui se rend en Arabie Saoudite avec son épouse en juin 2024 pour le Hajj, le pèlerinage musulman à la Mecque. Mais le couple ne dispose pas du permis nécessaire. Il aurait été victime d'une arnaque comme tant d'autres pèlerins. Éclate alors une altercation avec un policier saoudien. Il n'en faut pas plus pour qu'Amer Abdel Fattah soit immédiatement arrêté et incarcéré. C'est le début d'un cauchemar judiciaire et carcéral que dénonce Léa Bosparny d'Amnesty International.
8: Par exemple, il a déjà été jeté contre un mur, menacé de mort pendant un interrogatoire. Il a été contraint de courir les pieds attachés et privé de nourriture pendant 24 heures, agressé par des codétenus, ajoutant également des entraves à la communication avec sa famille.
7: La famille du ressortissant franco-égyptien vient d'apprendre qu'Amer Abdel Fattah a été condamné à 8 ans de prison dans un contexte global de violation des droits humains dans le royaume, selon Léa Bosparny.
8: Cette situation représente un bon nombre de personnes actuellement détenues en Arabie Saoudite pour des cas de répression du droit à la liberté d'expression plus large.
7: Amnesty International alerte sur la situation d'Amer Abdel Fattah au moment où la venue en France du prince héritier saoudien Mohamed Ben Salman rappelle que Paris et Riyad entretiennent d'excellentes relations.
0: Nicolas Falaise du service international de RFI également dans l'actualité. Dans le monde, ce soir, les alliés européens de l'Ukraine qui affichent leur soutien à Kiev.
2: Oui, ils étaient réunis aujourd'hui dans la capitale ukrainienne, réunion symbolique, le jour du 35e anniversaire de l'indépendance du pays. Certains étaient sur place, d'autres en distanciel, mais tous ont promis de continuer à aider l'Ukraine militairement et financièrement. Particulièrement le nouveau Premier ministre britannique Andy Burnham qui a condamné, je cite, les scandaleuses menaces formulées par la Russie contre le Royaume-Uni. Londres a annoncé son intention de fournir à Kiev des informations pour produire des missiles longue portée Scalp. Et Moscou a accusé aujourd'hui Londres de jeter de l'huile sur le feu, affirmant aussi que l'armée russe chercherait à localiser les sites où sont produits ces missiles et qu'elle prendrait les mesures nécessaires pour les détruire.
0: Direction à présent le Kazakhstan, on est au lendemain des élections législatives.
2: Oui, et l'OSCE, l'Organisation pour la Sécurité et la Coopération de la Sécurité en Europe, dénonce un manque de pluralisme politique. Le parti Adielet, favorable au président, s'est largement imposé, plus de 71% des suffrages, quand ses concurrents oscillent entre 1 et 6%, et alors que plusieurs formations d'opposition restent interdites. Bref, pour ces législatives, résultat sans surprise, résume le politologue kazakhstanais Dosim Sabtaev.
9: Malheureusement, je ne vois pas de différence très marquante entre cette élection et les précédentes. Et aujourd'hui, cela tient à notre système politique. Toutes les élections sont soumises à un contrôle très strict de la part de l'élite politique. Tous les partis qui ont participé au scrutin sont très proches du pouvoir. Il n'y a donc pas vraiment de concurrence. Et c'est pour ça que dans la société, le désenchantement est très fort. Les partis ne sont pas ou peu connus, leurs représentants non plus. On aimerait pouvoir soutenir des candidats indépendants, mais malheureusement, dans le cadre de notre...
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Une minute pour chaque jour. Une fois qu'une route est faite, on trouve tout naturel qu'elle soit là. On serait même prêt à penser qu'elle a toujours existé. Pourtant, que d'études, d'intelligence, de travaux et de fatigue pour réaliser une route. Naturellement, les constructeurs savent bien que la route aura des tournants et des montées, que l'usure y creusera des trous, que le dégel y fera rouler des pierres et que tout n'y sera pas toujours facile. Ces constructeurs ont dû forcer un passage, réaliser une trouée, vaincre des pentes, franchir des vallons et des cours d'eau, tenir une direction. C'est fait. À présent, aux usagers de se débrouiller avec le reste. Eh bien, c'est la même chose avec notre vie. Dieu a fait la percée, il a tracé l'itinéraire. Mais il ne peut pas discuter avec nous pour chaque montée, chaque tournant, chaque creux ou chaque bosse.

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0: bienvenue pour notre chronique de la vie quotidienne.
1: Le dimanche 3 septembre dernier se tenait l'Assemblée du désert à Mialé, réunissant plusieurs milliers de personnes autour de la religion protestante et du thème cette année « Voyageurs sur la terre et la mer des Huguenots au grand large ». Plusieurs allocutions historiques se sont tenues et étaient présents également des écrivains et stands d'associations. Youri nous amène aujourd'hui à la rencontre de Jacques Mourican, auteur de l'ouvrage « Les montagnes dissidentes ».
2: Nous voici aujourd'hui à l'Assemblée du désert à Mialé et c'est l'occasion de découvrir des auteurs de livres, tous issus d'une histoire protestante un peu mouvementée. On se retrouve dans les montagnes dissidentes, une enquête sur les hérésies alpines avec Jacques Mourican. Bonjour.
3: Bonjour.
2: Alors ce livre, ça nous parle de montagnes dissidentes, ça veut dire quoi ?
3: Ça veut dire que le protestantisme probablement ne vient pas de n'importe où. C'est-à-dire que les territoires où il s'est trouvé, et probablement parmi ceux-ci les Cévennes, mais aussi, excusez-moi, moi je viens de la Drôme, et le long de la rivière de la Drôme, on a eu là des territoires qui ont été travaillés des siècles et des siècles durant par des hérésies, et notamment des hérésies qui nous venaient de ce qu'aujourd'hui nous appelons l'Italie, sauf qu'à l'époque, on n'appelait pas du tout ça l'Italie. Ces gens vivaient ensemble. Or, le bassin de Milan-Turin, si vous voulez, au XIe, XIIe siècle, est truffé d'hérésies. Et qu'est-ce qui se passe ? Ben, il se passe évidemment que ces hérétiques sont chassés. Et ils viennent où ? Eh bien, ils viennent précisément dans ce que nous appelons aujourd'hui les Hautes-Alpes, puis la Drôme, c'est-à-dire, si vous permettez, chez moi. Et donc, il ne faut pas s'étonner que cinq siècles plus tard, lorsque, autour de Luther et de Calvin, se forme la Réforme, justement, mais ces gens, ils ont l'impression d'avoir toujours pensé comme ça. Donc, le fait que la Réforme se soit tant installée dans certaines régions, il faut remonter avant, regarder ce qui s'est passé avant, pour poser la question, au fond, est-ce qu'ils étaient préparés ? Et ma thèse, c'est que oui.
2: Oui, et d'ailleurs, il me semble avoir entendu que les églises vaudoises ont toujours revendiqué d'avoir été indépendantes de l'Église catholique. Elles n'ont jamais adhéré à l'Église catholique. Elles sont issues directement de cette Église des premiers siècles.
3: Ah, et ça, absolument. Et d'ailleurs, le malheureux Pierre Valdo, qu'en France on considère comme à l'origine des Vaudois, a une relation absolument détestable avec un certain nombre d'évêques de Lyon. Et c'est une des raisons pour lesquelles les Vaudois vont s'enfuir pour chasser à leur tour et vont descendre, ils vont descendre chez vous, dans les Cévennes, et puis ils vont descendre chez moi, si vous permettez, le long de la rivière Drôme. Et je vais vous raconter une histoire qui est absolument exquise. Dans mon petit coin, il y a un petit village qui s'appelle La Baume-Cornillane. Au début du XXe siècle, lorsque les hommes de ce petit pays allaient chercher du bois mort dans la forêt, ils disaient « Je vais chercher des os de Vaudois ». Huit siècles après, c'est vous dire l'imprégnation formidable qu'il y a eu. Comment s'étonner qu'aujourd'hui encore, la Baume-Cornillane soit un territoire protestant incontestable, si vous voulez. Je pense qu'il faut faire attention à ne pas être dans l'immédiateté. Il faut intégrer le temps long. Comment vivaient ces femmes et ces hommes bien avant la Réforme ? Et il y a quelques éléments qui sont importants. Il y en a un qui est majeur, c'est la présence de la mort. Et en particulier de la mort des nouveau-nés. Vous savez que la position de l'Église catholique a été constamment que si ces nouveau-nés disparaissaient, il fallait qu'ils aient été baptisés pour qu'ils aillent au paradis. La plupart de ces hérétiques vont dire « Mais qu'est-ce que c'est que cette histoire ? Qu'est-ce qu'on nous raconte ? Comment ces gamins peuvent avoir une pensée relativement à la spiritualité ?» Et les hérétiques vont par conséquent trouver une grande popularité en disant « Écoutez, laissez ça de côté, c'est pas la peine. » Et il faut bien dire que le fond de ces hérésies est très anticlérical. Le plus drôle étant que la plupart des hérétiques sont des prêtres. Pierre de Brusque, qui est un très grand hérétique, non loin de mon petit pays, de la Drôme, mais c'est dans les Hautes-Alpes, Pierre de Brusque est cité dans tous les grands traités sur les hérésies européennes, parce qu'il a eu une influence considérable. Et d'ailleurs, c'est très amusant, lorsque vous allez en Italie aujourd'hui, à Torre Pellice, qui est un petit peu la Rome des Vaudois aujourd'hui, les gens vous disent, nous, on est des disciples de Pierre de Brusque. Et qui, en France, a entendu parler de Pierre de Brusque? Personne. Je crois que cette préparation des idées par des personnages un peu singuliers à beaucoup. Je crois aussi que dans des vallées, alors là on est en ce moment tous les deux
2: dans la vallée de Saint-Jean-du-Gard.
3: Voilà, on est dans des vallées isolées. C'est pas ici que les évêques venaient. Donc si vous m'autorisez la formule, les pauvres gens isolés de ce pays, ils faisaient leur tambouille. Leur spiritualité, ils se la développaient eux-mêmes. Et par conséquent, on a vu apparaître dans tous ces coins isolés où la mort était très présente. On se casse la figure en montagne, hein, et bien souvent, ça aboutit au décès de la personne concernée. Donc, si vous voulez, je crois que les décors ont eu énormément d'importance, de même qu'a eu énormément d'importance une langue commune qui nous relie jusqu'à Milan, et une langue commune qui est l'occitan.
2: Mais vous utilisez le terme hérésie, sauf que ce n'était pas comme ça que se définissaient ces peuples.
3: Alors, je vous dirais tout simplement, premièrement, qu'ils ne se définissaient pas. Comme disent très très bien tous les historiens de ce sujet, l'hérésie est un nom qui est accolé par l'ennemi, si je puis dire, par ceux qui sont en concurrence. Donc c'est d'ailleurs la raison pour laquelle j'ai titré sur « dissidence », ce qui est en effet autre chose. Vous avez tout à fait raison, c'est un substantif qui a été accolé à des gens, histoire de dire « ils ne sont pas comme nous ». Et en effet, ils n'étaient pas dans la ligne, un peu, est-ce que j'ose dire, autoritaire, animait l'Église catholique. Je fais simplement remarquer que, par exemple, le très grand pape Grégoire VII, à la fin du XIe siècle, a très discrètement, par en dessous, sans que personne puisse le remarquer, soutenu certaines de ses dissidences, ce qu'on appelle les patarins, qui étaient dans la région de Milan, parce que ce pape, qui était bien informé, savait en effet qu'il y avait des problèmes dans sa propre église et qu'au fond, un temps, il a été tenté de soutenir. C'était une manière pour lui de pousser à la réforme, si vous voulez. Donc, même à l'intérieur de l'église catholique, vous avez pu avoir, de temps à autre, des soutiens assez inattendus. Mais il faut dire avec insistance que la plupart de ces grands dissidents étaient des prêtres.
2: Vous dites que, finalement, ce qui unissait ces mouvements dissidents, c'était notamment la langue occitane. L'occitan est porteuse d'une vision, d'une idéologie?
3: En lui-même, non. Mais il est clair que si quelqu'un qui vit à Milan et quelqu'un qui vit dans la région de Valence, si vous voulez, se comprennent, il est évident que la circulation des idées, notamment autour des marchés, autour du commerce, en est considérablement facilité. Et par conséquent, on va voir des idées qui paraissent venir de très loin circuler, alors notamment grâce à tous ces gars qui feignaient de faire du commerce et qui allaient de village en village diffuser la pensée hérétique.
2: Le colporteur vaudois.
3: Le colporteur vaudois qui a joué un rôle absolument majeur dans la diffusion de ces idées dissidentes.
2: Il a joué vraiment un rôle important, le colporteur vaudois.
3: Alors, on raconte une très belle histoire. Il arrivait chez la seigneur, disait « j'ai à vous vendre », alors du textile, alors il vendait du textile et machin. Et puis à la fin, la seigneur du lieu disait « mais n'avez-vous rien d'autre ?» Et il disait « si j'ai effectivement un beau message qui est un trésor sans équivalent à vous donner, je vous le donnerai si vous me promettez que vous ne le dites pas aux prêtres de la région. » Et lorsqu'il obtenait très facilement cette assurance, il se mettait à réciter des poèmes vaudois qui étaient au fond les vecteurs de la foi vaudoise.
2: Encore un mot sur ce livre, Montagne dissidente. Qu'est-ce que vous avez voulu démontrer à travers ce livre? Remplir quel vide, quel manque?
3: Rien n'a commencé hier. Vous savez, on enseigne l'histoire en donnant des grandes dates. C'est une commodité intellectuelle. Vous avez des mouvements bien antérieurs qui amènent ces dates. Alors oui, 1517, c'est l'apparition de la réforme, Luther qui affiche ses 95 propositions. Mais au fond, le terrain lui a été préparé et jamais il n'aurait eu l'audience qu'il a eue, y compris, soulignons-le, dans le tout petit peuple, parmi des gens d'une infinie modestie, jamais il n'aurait eu cette audience si le terrain n'avait pas été préparé longuement avant par des générations et des générations de mecs qui, de toute façon, ils se rendaient même pas compte qu'ils étaient hérétiques, ils se rendaient même pas compte qu'ils étaient dissidents, ils pensaient, dans leur vallée, à reconstituer une spiritualité qui collait à ce qu'ils pensaient, à ce qu'ils vivaient. Voilà. Et c'est pour ça que lorsque la réforme est arrivée, bah pour eux, finalement, je ne suis même pas sûr qu'ils s'en sont rendus compte. Tu vois.
2: Jacques Mourican, merci beaucoup. Je rappelle le titre de ce livre, Montagne dissidente, enquête sur les hérésies alpines. C'est aux éditions Ampelos et nous sommes aujourd'hui à l'Assemblée du désert à Mialet. Merci beaucoup. Merci.

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troisième et dernier volet consacré à ses œuvres, ses concertos pour violon de Mozart, interprétés par Isaac Stern. Et aujourd'hui avec une notable différence d'ailleurs, puisqu'il s'agit d'un concerto pour deux violons et orchestre. Nous allons donc entendre le concerto pour violon et orchestre en ut majeur K190 avec Isaac Stern et Pinchas Zukerman au violon. Ils sont accompagnés de l'orchestre de chambre anglais dirigé par Daniel Barenboim. C'était en 1973.

première partie de ce coin classique, la plus importante d'ailleurs, toujours avec Mozart. Nous avons entendu un concerto pour deux violons et orchestre en ut majeur avec Isaac Stern et Pinchas Zukerman au violon, l'orchestre de chambre anglais dirigé par Daniel Barenboim. Et pour les quelques minutes qu'il nous reste encore pour ce coin classique, je vous propose d'entendre le troisième et dernier mouvement d'une symphonie concertante pour violon, alto et orchestre en mi bémol majeur, un presto, interprété toujours par Isaac Stern, Pinchas Zukerman et l'orchestre de chambre anglais dirigé par Daniel Barenboim.

Voilà, c'est la fin de notre coin classique. J'espère que vous aurez pris plaisir à entendre ces différentes œuvres depuis quelques coins classiques. Ensemble, nous avons découvert ce coffret de la maison Sony Classical, les concertos pour violon numéro 1 à 5 avec la symphonie concertante, les commandes avec Isaac Stern et Pinchas Zucker pour un nouveau coin classique. Et c'était le coin classique.

0: tous trônes et vous jugerez les 12 tribus d'Israël. Et quiconque aura quitté à cause de mon nom ses frères ou ses sœurs ou son père ou sa mère ou sa femme ou ses enfants ou ses terres ou ses maisons recevra le centuple et héritera de la vie éternelle. Verset 30. Plusieurs des premiers seront les derniers et plusieurs des derniers seront les premiers. Et Jésus va raconter l'histoire des ouvriers de la 11e heure et vous remarquerez qu'au verset 16, il conclut cette parabole de la même façon. Ainsi les derniers seront les premiers et les premiers seront le dernier. Autrement dit, cette parabole est racontée pour illustrer ce fait de s'engager pour Dieu, de s'il fallait renoncer pour le servir même à sa famille, à ses frères, à ses sœurs, à son père ou à sa femme, il faudrait le faire par amour, par reconnaissance pour lui, car il nous donnera le centuple, il nous donnera aussi une famille spirituelle, la famille des croyants, ou une famille céleste, à condition qu'on accepte de le servir avec enthousiasme de tout son cœur, même s'il faut renoncer à tous les biens matériels de ce monde.
1: Donc une impression que ce n'est pas à nous à calculer, qu'il faut faire confiance au maître qui nous traitera avec justice.
0: Exactement.
1: Alors je crois qu'on va découvrir après comment cela nous concerne aujourd'hui.

0: nous avez souvent parlé à ce micro, Christophe Selmar, de la manière très pédagogique dont Dieu traite ces sujets. Vous l'avez relevé tout à l'heure en nous montrant qu'il y a une sorte de parenthèse avec cette conclusion du chapitre 19, les premiers seront les derniers, ainsi de suite, et il y a vraiment une suite dans le développement de la pensée de Jésus. Et autre chose dans cet aspect pédagogique de son discours, c'est que ce n'est certainement pas par hasard qu'il a demandé que les derniers ouvriers soient payés en premier, c'est-à-dire qu'il provoquait un petit peu.
1: Parce que ces derniers ouvriers, comme je l'ai dit, n'ont pas convenu avec le maître d'un salaire. Ils ont été engagés comme ça, à la va-vite, au dernier moment, et ils ont vu leur engagement à la 11e heure comme une grâce, comme une faveur, parce que, étant démunis de tout, la preuve, ils se trouvent sur la place publique, lieu d'embauche, et c'est pour eux une chance extraordinaire. C'est un trésor qui leur tombe du ciel. Et alors, bien sûr, leur travail sur le chantier dans la vigne a été un travail motivé par la reconnaissance, par la joie d'avoir été accepté. Ils se sont dit, nous allons travailler, mais non pas pour le salaire, mais pour faire plaisir. Pour faire plaisir au maître, pour terminer la tâche qu'il nous a confiée.
0: Et peut-être alors, le bonheur de travailler aussi, parce qu'ils étaient inactifs toute la journée, et le sentiment tout d'un coup d'exister de nouveau.
1: Cela fait partie aussi de cet engagement que le maître de la vigne, c'est-à-dire Dieu, nous demande d'accomplir. Faire un travail, non pas parce qu'il y a un salaire à la clé, s'engager pour Dieu, non pas pour le salaire de la vie éternelle, mais tout simplement parce que Dieu est bon, parce qu'il nous aime. Et c'est vrai que je le dis souvent aux jeunes qui n'ont pas encore une expérience chrétienne très affermie, je leur dis, voyez-vous, on obéit à Dieu non pas pour être sauvé, mais parce qu'il nous a déjà donné le salut. On est chrétien pour servir de façon désintéressée ce maître, et non pas pour être reconnu dans la société, pour être bien vu. Non, on n'achète pas Dieu. Dieu nous aime, il nous donne gratuitement un salut, et les œuvres que l'on fait dans sa vigne sont des œuvres pour manifester notre joie d'avoir été engagé, quand bien même au dernier moment. Car s'il y a, voyez-vous, un ouvrier de la 11e heure, c'est un homme sur la croix qui meurt avec Jésus crucifié. On l'appelle le bon larron. C'est un homme qui n'a rien accompli de bon dans sa vie, puisque
0: il était condamné,
1: et il participe même au blasphème et aux insultes et à sa haine sur Jésus. Mais quand il voit Jésus,

0: intercéder pour les tortionnaires qui le crucifient. Père, pardonne-leur car ils ne savent ce qu'ils font. Il y a un changement de mentalité extraordinaire. Et il se dit, nous méritons. Nous recevons ce qu'ont mérité nos crimes, mais celui-ci n'a rien fait de mal. Et il se tourne vers Jésus en disant, souviens-toi de moi quand tu viendras dans ton règne. Il le reconnaît comme roi, il voit son retour et il souhaite être avec lui. Et Jésus lui dit, je te le dis en vérité aujourd'hui, tu seras avec moi dans le paradis. C'est un ouvrier qui rentre dans la vigne de Dieu au dernier moment. C'est un ouvrier de la 11e heure. Et pourtant, il a servi très peu de temps, rien, si ce n'est ce moment où il rend témoignage à Jésus. Et Jésus l'accepte. Il a le même salaire de la vie éternelle que ceux qui ont été croyants pendant de nombreuses années. C'est pour ça que Jésus dit, les derniers seront les premiers seront les derniers. Ce qui compte, ce n'est pas le temps que l'on passe au service du Maître, c'est la joie que nous avons d'être acceptés, d'être régénéré, d'être finalement réintroduit dans la famille de Dieu, et c'est là l'essentiel. Et c'est pour ça que le salaire qui est donné aux ouvriers de la 11e heure est un salaire qu'ils n'ont pas recherché, mais parce qu'ils n'ont pas recherché et qu'ils se sont engagés spontanément, alors le salaire leur est donné comme aux autres.
1: Donc peut-être aujourd'hui, nous pouvons nous poser la question, quelle est la qualité, l'intensité de mon engagement? Où est-ce que j'en suis? Pour quelles raisons est-ce que je travaille justement dans cette vigne?
0: Voilà, le danger, voyez-vous, Dany, c'est que la vie chrétienne, comme la vie religieuse tout court, passant par des actes, ça peut être le jeûne, ça peut être
1: les
0: aumônes, l'offrande, ça peut être la prière, ça peut être aussi les rites classiques comme ceux du pain ou de la communion, le baptême, soit considérés comme des fins en soi, comme des actes accomplis pour mériter un salaire, celui de la vie éternelle. Et ce que Jésus veut nous faire comprendre par cette parabole, c'est le contraire. C'est que ces œuvres-là, elles sont importantes, elles sont essentielles même. Mais ce sont des œuvres qui relèvent déjà d'un caractère de Dieu à révéler. Et elles sont faites non pas pour mériter d'être aimées de Dieu, mais parce que nous sommes aimés de Dieu. Nos œuvres ne sont pas là pour conquérir notre salut, pour acheter le ciel, mais ces œuvres sont faites parce que le salut est déjà acquis. Et ce sont des œuvres de joie, de reconnaissance, d'admiration, du fait que nous sommes sauvés et non pas pour obtenir le salut.
1: Ce sont en quelque sorte des manifestations de ce qui se passe en nous réellement.
0: Voilà, les œuvres doivent venir d'un cœur changé, d'un cœur transformé par la grâce de Dieu. Ces ouvriers de la 11e heure, ils ont été touchés par la grâce de cet homme qui les a engagés, alors qu'on n'engage jamais à un tel moment, hein, parce qu'on veut profiter des ouvriers le plus longtemps possible. Ils ont été engagés tout simplement parce que le maître a vu qu'il était bon. Ils ont vu que le maître était bon. C'est ce que le maître dit. C'est ce que le texte dit. Effectivement, le maître dit ceci. Ne m'est-il pas permis de faire de mon bien ce que je veux? Il y a un contestataire qui rouspétait. Il dit, où vois-tu d'un mauvais œil que je sois bon? Donc le maître a appelé ses ouvriers de la 11e heure par un acte de bonté, car il n'avait rien. Ils allaient se retrouver ce soir avec leur famille, leurs enfants, sans le moindre argent. Il les a engagés quand même. Et c'est dans cette reconnaissance, dans cette joie de pouvoir finalement faire quelque chose pour faire plaisir au maître, pour participer, qu'ils ont terminé le travail. Et c'est l'acte, c'est l'œuvre gratuite, désintéressée, faites uniquement pour faire plaisir au maître. Et c'est ce service-là désintéressé que Dieu recherche de ses croyants, mais non pas des gens qui font de bonnes œuvres pour acheter leur salut.
1: Donc pas de calcul, une façon de faire confiance à ce maître qui nous connaît et qui souhaite nous engager. Christophe Selmar, je vous remercie, à bientôt. Vous le découvrez émission après émission, amis auditeurs, cette Bible est riche est tellement diverse qu'il vaut la peine de la feuilleter, de l'étudier. Je vous rappelle que c'est pour nous un plaisir de vous en offrir un exemplaire. Il suffit pour cela de nous écrire. C'était Parabole, une rencontre avec Christophe Selmar, professeur de théologie. À bientôt.

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2: La liberté peut s'exprimer aussi par l'art et pourquoi pas le théâtre et plus spécifiquement le personnage ou la personne, on en saura un peu plus dans un instant, du clown. C'est un festival du clown comme un petit coquelicot pour la 7e édition à Barjac, Barjac en Lozère, hein, 7e édition qui se déroulera du 28 au 30 août et on est avec Corinne Defive. Bonjour Corinne.
3: Et bonjour.
2: Merci d'être avec nous. Alors on va parler d'une belle organisation quand même parce que je crois qu'il y a 6 spectacles plus 5 concerts en un week-end. On revient à l'histoire parce qu'il y a toute une histoire autour de ce festival, une histoire d'introduction de ce personnage du clown, d'atelier, de dynamique dans cette commune de Barjac.
3: Oui, en effet, la compagnie 1, 2, 3 Soleil est une compagnie de théâtre depuis 2002 et qui ancre de plus en plus son travail dans la pratique du clown depuis 2013. Cette activité s'est particulièrement développée grâce au festival clown dont la première édition a eu lieu en 2019. Et depuis, on essaye de faire perdurer ce festival et on propose également des ateliers clowns sous forme de week-end. C'est environ 5 week-ends par an, plus des cabarets. Et aujourd'hui, on peut compter environ une 60aine de clowns formés par la compagnie. Ça dénote un véritable engouement pour cette pratique, hein. C'est vraiment en train de se développer.
2: Et le public, jeune et plus âgé, hein, évidemment. Sur le personnage du clown, il n'y a pas d'âge.
3: De 0 à 99 ans, voire plus. C'est vraiment un personnage de théâtre qui s'inscrit dans la simplicité, dans la fragilité de l'instant. Comme vous disiez tout à l'heure, sa liberté.
2: Alors c'était ça l'introduction, Corinne, effectivement, puisque je vous ai demandé, juste avant de faire cette interview, mais ça représente quoi pour vous? Parce que vous êtes vous-même clown, hein. Alors Corinne, vous êtes aussi chargée d'administration pour la structure 1, 2, 3 Soleil, parce qu'on est allé vite directement dans le sujet. Vous proposez des ateliers théâtre et vous êtes aussi clown. Donc si on est clown, c'est qu'on a senti quelque chose de particulier dans ce personnage, dans cette expression artistique.
3: Oui, j'ai envie de dire que ce personnage, c'est un état d'être. C'est une ouverture entre le personnage et le spectateur qui peut offrir ses propres possibles et s'y reconnaître. C'est un peu une fonction miroir du clown. Et je pense que le clown est universel.
2: Et ce clown, un personnage qui est aussi dans l'improvisation. Parce qu'on écrit des scénettes, on propose des choses, évidemment, mais tout est jouable. On se souvient, bien sûr, du clown du cirque, mais aujourd'hui, on en est bien loin. Le clown est dans les rues, le clown est dans les théâtres aussi. Donc, véritablement, c'est cette improvisation aussi. Vous parliez d'interaction avec le public.
3: Oui, complètement. C'est cette improvisation, cette interaction. Le clown, c'est reconnaître et attraper un peu les pings qu'offre le public, vous savez, dans le rapport ping-pong. Et c'est justement être simplement dans sa vulnérabilité, sa force, sans calculer, sans enjeu, sans prétention, juste être présent face à la rencontre, face à la vie en fait, et voir s'il y a des surprises qui arrivent. Et d'en faire quelque chose, de le partager.
2: Corinne Defive, quand j'ai côtoyé pas mal de clowns, et quand on les côtoie, il y a deux personnes. Il y a la personne, il y a Corinne, et puis tout à coup, vous donnez un nom à votre clown et c'est terminé, vous n'êtes plus là.
3: Exactement, c'est un peu ça, oui, tout à fait. C'est que dès qu'on chausse le nez, c'est le plus petit masque du monde, on devient clown.
2: Alors, Corinne, on va parler de ce festival, donc on le rappelle, dans la commune de Barjac, en Lozère, entre Mende, bon, enfin pas très loin de Mende et Chanac. 7e édition, donc ça c'est bien, c'est toute une organisation, c'est vraiment une volonté d'amis aussi, de collègues, de faire vivre ce festival.
3: Oui, c'est une construction en lien avec les énergies locales, hein. Il y a plusieurs associations sur la commune et des communes voisines aussi, ainsi que des partenaires publics qui sont des soutiens dans chaque édition, les habitants, les entreprises, tout le monde apporte leur soutien pour que ce festival puisse se dérouler. La mairie de Barjac nous met à disposition une salle et aussi un lieu pour pouvoir installer notre buvette. Donc vraiment, on est très très bien accueillis et ça fait vivre un peu le local, j'ai envie de dire, ouais, une dynamique.
2: Alors, est-ce qu'il y a une thématique sur ce festival, cette 7e édition?
3: En dehors de celle du clown, je dirais que c'est fêter la vie, fêter le partage, fêter rendre vivant le plus d'échanges, le plus d'émotions, le plus d'état d'esprit. C'est vraiment une ode à la vie, j'ai envie de dire.
2: Alors dans cette ode, il y a l'humour, bien sûr, hein, on sourit. Normalement, le clown nous fait rire, mais pas toujours. Il y a des clowns qui nous font aussi quelquefois pleurer. Il y a le rêve, il y a en fait l'illusion, l'imaginaire.
3: L'expression des émotions dans tous ces états.
2: Alors, parlons du festival. Ça commence donc le vendredi, c'est vendredi, samedi, dimanche, trois soirs. On pourrait parler un peu de la programmation. Alors, on ne va pas faire tout le listing, mais juste nous dire un petit peu ce qui vous semble intéressant dans ces soirées que vous avez dû organiser en juxtaposant peut-être des spectacles différents ou des clowns différents ou au contraire très proches.
3: Oui, alors c'est là où c'est aussi très intéressant, c'est la palette, les différentes palettes que l'on touche, les palettes d'univers. Les trois clowns, c'est un certain univers. Les Bleus de Travail, c'est une compagnie qui propose toute une histoire sur le clown, vraiment dans leur parcours. Ils proposent un spectacle dans lequel ils racontent les clowns, en fait. L'histoire des clowns racontée par des clowns. C'est vraiment, très, très, très prenant. Ensuite, on va également parler d'autres spectacles comme Morera qui est centré sur un personnage plutôt étonnant. C'est l'étonnement, un autre spectacle qui va parler comment va le monde, là qui peut être aussi un sujet d'actualité, hein, sur un peu ce qui se passe en ce moment, quel regard on a sur le monde, qu'est-ce qui nous dévoile dans notre humanité à travers le monde, comment on peut s'exprimer. Ensuite, on a un petit concert, Petit Jean, le Sud dans le sang, qui est quand même une proposition de rock, de traditionnel. Et là, on arrive à ne pas avoir de frontières. C'est des textes engagés sur l'environnement, des chants, une énergie assez fédératrice. Et la journée du dimanche, par contre, est consacrée au jeune public. C'est des spectacles qui offrent un univers dès 4 ans ou dès 3 ans. Je vois là, par exemple, la compagnie Les Bien-Lunés, juste un petit bout, qui propose un spectacle pour les tout-petits. Et un truc de dingue, la compagnie Souffleur de Lune, qui propose un spectacle aussi dès 4 ans. Donc, on essaye de toucher le plus de personnes, le plus d'âge, le plus de tranches sociales possibles, j'ai envie de dire. Et on termine avec le bal des enfants en apothéose, et tout ça avec des clowns. On a aussi un stand livre cette année qu'on propose en partenariat avec la librairie, la livrerie de Mende, qui va nous proposer tout un panel de lecture sur le clown, un stand de maquillage et bien sûr des clowns à notre rencontre.
2: Oui, le maquillage est important, hein. On peut avoir juste le nez, mais on peut aussi avoir ce maquillage plus ou moins blanc, plus ou moins expressif, hein.
3: Voilà, et vous savez les trois couleurs, le noir, blanc, rouge, qui représentent le clown.
2: Ah d'accord, non, je ne savais pas. Et puis il y a repas de village, c'est quand même important parce que tout le village bouge, le village de Barjac, et c'est des moments de convivialité aussi. On se rencontre plus forcément tout le temps, même pendant ces périodes de fin de vacances.
3: Oui, en effet, vous faites bien de le relever. On a le repas du village, on propose un couscous de chez Assen à Mende qui est très réputé, et on pense que c'est un temps d'échange et qui va permettre justement à tout le monde de se retrouver, de se rencontrer autour d'un bon repas.
2: Vous faites bien de me le dire qu'il est très réputé celui-ci, hein. Je vais peut-être aller y faire un tour.
3: Je vous le conseille, c'est Hassan et Yanis qui proposent vraiment, c'est succulent.
2: En famille, en fin de période de vacances, le public, c'est un public de la région, c'est un public qui vient de plus loin. C'est quoi votre public en général, vu que c'est la 7e édition?
3: Alors en général, on touche vraiment les personnes sur la commune, les communes alentours, et on a aussi de plus en plus de retours de vacances.
4: Oui.
3: Des vacanciers qui s'arrêtent faire une pause et qui viennent voir, mais tiens, qu'est-ce qui se passe dans ce petit village. Donc voilà, en général, on touche vraiment les personnes présentes sur le territoire, mais aussi les retours de vacances.
2: Et toute l'année, donc, puisque vous avez formé une soixantaine de clowns, c'est quand même énorme. Toute l'année, donc, avec la compagnie 1, 2, 3 Soleil, vous proposez des ateliers, pas mal de choses, hein, je crois. Hein.
3: Oui, tout à fait. Atelier théâtre et atelier clown, ouais. Ouais, ouais.
2: Merci à vous, Corinne de Fivon. On rappelle le rendez-vous donc avec cette compagnie 1, 2, 3 Soleil, 7e édition du festival de clown qui aura lieu donc les 28, 29 et 30 août prochains. Et tout cela se déroule dans la commune de Barjac, en Lozère. À bientôt, Corinne.
3: À bientôt, merci.
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Bonjour à tous. Il y a pas mal de temps, je vous avais présenté les musiciens de jazz de la côte ouest des États-Unis. L'un d'entre eux a davantage attiré l'attention, le saxophoniste Jimmy Giuffre, 1921-2008. Originaire de Dallas, il joue de la clarinette à 9 ans et poursuit ses études musicales au Texas. L'armée de l'air complète sa formation et ensuite il parfait son expérience de musicien de pupitre dans les formations de Buddy Rich, Jimmy Dorsey ou Woody Herman. Nous l'écoutons maintenant dans Finger Snapper.

Arrivé à Los Angeles, Jimmy Giuffre participe à toutes les formations dites West Coast, avec Art Pepper, Shorty Rogers, Butch Hank, tout en prenant des leçons de composition avec le professeur Wesley LaViolette. En 1947, il compose le célèbre Four Brothers, arrangé pour grand orchestre et qui est adopté par Woody Herman, les Brothers étant le quartet de saxophone de l'orchestre. Maintenant, Lazy Tones.

Les leçons du docteur Laviolette portent leurs fruits puisque Jimmy Giuffre est crédité d'une œuvre abondante qui fait le bonheur des jazzmen, surtout à Los Angeles. Il dirige en même temps des petites formations, trio ou quartet sans piano, où jouent Bob Brookmeyer trombone, Jim Hall guitariste, Ralph Peña bassiste. Ce sont ces expériences datées de 1955 que nous écoutons aujourd'hui. On y entend maintenant une trompette et une batterie dans Chirpin' Time.

Durant les années 60, Jimmy Giuffre suit le mouvement Free et forme un trio avec le pianiste Paul Blais et Steve Swallow à la basse électrique. Il adapte toutes ses influences et les mélange à ce qu'il a appris de ses rencontres dans la West Coast et avec le Modern Jazz Quartet. Et jusqu'à 1970, où il découvre des musiques orientales. Avec Blais, sous l'influence de Weather Report, Jimmy Giuffre se laisse alors entraîner vers les musiques électroniques. Maintenant, This Is My Beloved.

En 1989, le trio Geoffrey Blay Swallow se reconstitue le temps de tourner en Europe et de très intéressants enregistrements. Au milieu des années 90, Jimmy Geoffrey est obligé de mettre un frein à ses activités en raison de l'évolution de sa maladie de Parkinson. Il laisse l'image d'un grand musicien plutôt méconnu du grand public et auteur d'un grand nombre de thèmes toujours joués. Pour terminer, nous allons enchaîner deux morceaux. Tout d'abord « Rhetoric » et ensuite « Scintilla » quatrième version.

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2: Le coq a lancé le début de l'interview. On est là, matin, dans le sud de l'Ardèche, à la ferme Loulia. Je viens de t'observer tondre. Combien as-tu tondu de brebis ce matin ?
3: Une petite trentaine.
2: C'était particulièrement impressionnant. J'étais époustouflée de voir comme tu maîtrisais ces bêtes retournées qui dansaient. C'était comme une danse en fait. Tu te déplaçais, elles se déplacent. C'est très minutieux, c'est très précis, c'est rapide. Est-ce que tu pourrais me décrire un petit peu ce travail ? J'aimerais, je meurs de savoir comment tu es devenue tondeuse, tondresse.
3: C'est une envie qui me vient quand j'avais

0: 16-17 ans d'avoir vu un éleveur que j'aime beaucoup tondre ses bêtes dans sa bergerie. Il n'était pas du tout tondeur, il faisait ça plutôt à quatre pattes. Et ça m'avait donné envie, voilà. Après, j'ai quitté ce milieu-là pendant une bonne vingtaine d'années. Je me suis plutôt centrée sur ma famille, j'ai 3 enfants. Et ça m'est revenu il y a 7-8 ans. Hein. Je travaillais dans une ferme auberge, on avait quelques brebis, il a fallu les tondre. Et puis du coup, je me suis dit, allez, je vais faire la formation.
1: J'y vais.
0: Ouais, j'étais dans une phase un peu difficile de ma vie, j'avais besoin de pas trop réfléchir. Et en fait, la tonte, c'est idéal pour ça, parce que à part tondre, il ne faut pas penser à autre chose. Quoi. Voilà, puis ce besoin de contact, le fait d'aimer les bêtes, la tonte, ça leur fait du bien aussi. Et puis d'être en lien avec des gens de ce milieu-là, avec plein d'éleveurs, en fait, je me sens bien avec les éleveurs. Les gens qui sont proches des bêtes, je me sens proche d'eux aussi. C'est bien physique, mais c'est assez...
2: Mais justement, c'est extrêmement physique. Quand je te vois, tu tires la brebis. C'est incroyable de la voir. Tu la tires, elle est sur le dos. Et ensuite, vous êtes en osmose complète. Elle est calée contre toi et puis tu la manies. Enfin, tu la retournes, elle se laisse faire. Elle a la tête qui s'abandonne. Et puis tu fais ça avec une aisance et une rapidité. Depuis combien de temps
0: Moi, ça fait 7 ans que je tombe. En fait, c'est la méthode Boer. C'est, je ne sais pas de quand elle date. Mais c'est une méthode qui a été mise au point pour que ce soit confortable pour la bête, confortable pour le tondeur et puis respectueux de la laine aussi. On fait en sorte que la toison, elle soit d'un seul tenant.
2: D'accord, ce qui fait que tu peux récupérer la laine se récupère, la laine...
0: Tu récupères la toison et puis sur des chantiers où on trie la laine, il y a des ramasseuses de laine. Il y a une technique même pour jeter la toison et c'est super joli à voir. Elle retombe tout étalée là, sur la table de tri. Voilà.
2: Mais tu sais, tout est très beau à voir. Enfin, tout ce que j'ai vu ce matin était magnifique à voir. Et le rapport avec l'animal, et la confiance qu'elle te donne. Il y a vraiment cette espèce d'abandon. Donc tu m'as dit qu'il y avait des gestes extrêmement précis qui sont fins. Tu anticipes même leur mouvement, tu sens musculairement comment elles vont se déplacer.
0: Oui, c'est une habitude en fait. C'est une espèce de danse, c'est répétitif. Voilà, tu les mets sur les fesses. Une fois que la brebis elle est sur son cul, l'objectif c'est qu'elle n'ait pas une patte qui soit en appui. Dès qu'elle a une patte en appui, elle pousse et ça peut te déséquilibrer. Voilà, donc c'est toute une danse où tu commences par le ventre, ensuite tu la retournes, tu lui fais le gigot gauche. Ensuite,
2: comment tu fais pour empêcher qu'elle se débatte?
0: C'est une manutention, surtout avec les jambes.
2: Mais t'as pas l'air de les tenir, tu vois. Elles sont l'air plutôt relax finalement.
0: Ouais, l'idée c'est d'arriver à ce que ce soit confort pour tout le monde. Après, une brebis, elle n'a jamais vraiment envie d'y aller, quoi. Elle est plus ou moins contrainte, de toute façon. On ne la verra pas venir se mettre assise sur le plancher et attendre. Juste, voilà, c'est un jeu avec ses réflexes et
2: une confiance.
0: Et puis l'objectif qu'on a de doter la toison de la bête sans la blesser.
2: Pour conserver le maximum de laine.
0: Oui, voilà. Alors après, souvent on n'en fait plus rien de la laine des brebis, mais il y a encore des endroits où peut-être que c'est en train de revenir, je ne sais pas, où l'objectif c'est quand même de faire une belle récolte de laine.
2: Alors tu n'es pas que tondeuse, tu es éleveuse, bergère. Dans cet ordre, tu m'as dit éleveuse, bergère, tondeuse.
0: Alors, je suis éleveuse parce que j'ai une soixantaine de brebis actuellement. C'est des brebis viande et je valorise la laine aussi. Et puis après, je me dis bergère parce que mes bêtes, je les garde. Alors, je ne vais plus garder pour d'autres. Je l'ai fait quelques années, très peu, mais sur des estives ici en Ardèche. Mm-hmm. Et puis voilà, une bonne partie de l'année, en fait, mes brebis, je les sors surtout les après-midi. Et puis, je transhume à pied d'un endroit à l'autre. Je suis herbacière, j'ai pas de ferme à proprement parler. Je déplace mes bêtes de pâturage en pâturage en suivant la pousse de l'herbe.
2: Ce terme herbacière définit en fait
0: ce mode d'élevage en fait.
2: Constant, ouais. En fait, tu es tout le temps sur les parcours.
0: Voilà, c'est ça.
2: Tu m'as parlé un petit peu du rapport à ce milieu. Tu serais la dernière ou la seule de cette région, la seule tondeuse.
0: En tout cas, dans le sud Ardèche, On était deux. Là, je pense qu'il y en a eu une autre qui est pas la
2: peu
0: seule.
2: Peu de femmes, mais...
0: Après, je ne sais pas dire exactement combien il y a de tondeurs en Ardèche. En tout cas, pour le sud Ardèche, on doit être 5 ou 6, quoi.
2: Est-ce que ça surprend encore de te voir arriver en tant que femme dans cette activité?
0: Je ne pense pas. Après, il y a des éleveurs, qui pensaient que je lui mettrais une journée à faire... une cinquantaine de bêtes, et en fait, quand ça dure moins, ils sont agréablement surpris.
2: Est-ce que les mentalités progressent?
0: J'ai pas beaucoup de recul, non, puisque ça fait pas si longtemps que ça que je tombe. Oui, il y a toujours des gens qui sont surpris, ça c'est bien.
2: En tout cas, c'est surprenant et magnifique de te voir agir. Déjà, j'aimerais savoir comment tu organises. Oui, le foncier exactement.
0: Ou l'année.
2: L'année. Et puis, oui. Et puis, ta vie de mère avec
0: ma vie de mère. Oula, ma vie de mère.
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0: Eh bien, mes enfants, déjà, ils sont ados. Le plus petit, il a 13 ans. Le plus grand, il en a 19. Donc, ça fait 4 ans là, que j'ai des bêtes... À moi. Après, ça fait qu'une année que je fonctionne toute seule. Actuellement, elles sont en estive, donc pendant 3 mois de l'année, mes bêtes montent sur une montagne qui s'appelle le Tanargue, qui est pas très loin de chez moi. Et donc, il y a 19 troupeaux qui s'y mélangent, des petits troupeaux plutôt, qui viennent du coin et qui se déplacent pour la grande majorité à pied à l'estive. Voilà, donc là, elles sont gardées par 2 bergers. Pendant les 3 mois de montagne, donc c'est du 15 juin au 15 septembre à peu près. Mm-hmm. Moi, cette année, je vais les descendre un peu plus tôt parce que mes bêtes vont mettre bas à partir du tout début septembre, mm-hmm. pendant un mois et demi à peu près. Je les mets dans un secteur de pâturage qui n'est pas loin du tout de l'estive. Elles vont rester là-bas jusqu'à peu près mi-novembre, début décembre. Ensuite, je change de secteur. Mm-hmm. Donc là, je les rapproche, elles seront un petit peu près de chez moi. Moi, je suis sur. J'habite à Chirol et donc mes brebis vont pâturer un petit peu à Chirol, un peu à Saint-Pierre-de-Colombier, un petit peu à Burzé. Donc à la montagne, il n'y a que les femelles qui montent. Après, moi, je garde. J'ai quelques moutons et surtout les béliers et puis éventuellement les agneaux. Et voilà, alors après. Ça va être ma première année là, d'avoir des mises bas. Printemps, mm-hmm. jusque-là, quand j'étais associée. Donc, on était en GAEC, on était à deux à être en GAEC. Mm-hmm. Et on faisait plutôt les mises bas au printemps parce qu'on faisait les châtaignes. Donc, ça nous permettait de ne pas avoir d'années et de pouvoir nous consacrer à la châtaigne. Et là, j'ai choisi de faire une mise bas d'automne pour justement pouvoir me consacrer plutôt à la tonte au printemps.
2: Oui.
0: Parce que les périodes de mise bas, c'est des périodes où il faut être vraiment très présent. Avec nos bêtes.
2: Et les périodes de tonte qui sont en fait assez ponctuelles et concentrées?
0: Oui, les périodes de tonte en majorité, c'est plutôt au printemps, mm-hmm. ici en Ardèche. Et puis je tonds aussi des chèvres angora, alors ça c'est plutôt 2 fois par an. Certains troupeaux, ce sera dans l'hiver et dans l'été, et d'autres troupeaux, ce sera au printemps et à l'automne.
2: Tu m'as glissé que tu avais une vision du pastoralisme bien à toi. Est-ce que tu pourrais nous l'écrire?
0: Je suis émue quand j'en parle, en fait. C'est assez viscéral.
2: Mais c'est beau de te voir émue. C'est quelque chose qui te prend aux tripes.
0: En fait, je crois que j'ai surtout un assez gros problème avec la perte des savoirs. Voilà, je trouve ça hyper triste.
2: Oui, je te rejoins, la transmission, elle est fondamentale.
0: Et puis, dans nos systèmes agricoles, il n'y a pas grand-chose qui nous pousse à garder nos bêtes, en fait, comme ça se faisait. Si je fais ça, c'est surtout pouvoir garder mes bêtes et passer du temps avec elles. Mais quand je dis ça, c'est ce métier-là où quand on choisit de faire de la vente directe, il faut être un commercial. Quand on choisit d'avoir un statut agricole et d'avoir une entreprise, il faut être un chef d'exploitation. En plus de ça, y a la vie à côté qu'il faut que je reste la mère de mes enfants. Et puis ça fait vraiment...
2: Une gestion
0: c'est assez tendu.
2: Chargée.
0: Tu te demandes toujours si tu vas y arriver à mener tout ça de front, quoi. Voilà, il y a une grosse déception du fait de vivre plutôt des subventions agricoles que vraiment de notre métier. Et puis voilà, toute la paperasse qu'il y a autour, moi... Je fais ce métier pour être dehors, pas pour être derrière un ordinateur. Et en fait, et on est obligé d'y être aussi pas mal derrière les ordinateurs et derrière le téléphone portable. Et... Mais pour l'instant, le désir d'être avec mes bêtes et de passer des bons moments avec elles et de les accompagner dans leur vie, et dans leur maternité... Et de les transhumer, de nettoyer des montagnes, ça me motive. J'en suis au tout début, donc j'ai toujours le doute de est-ce que je vais m'en sortir toute seule. Et je vois que j'ai toujours beaucoup d'appréhension. En général, finalement, ça se passe bien. Après, là, voilà, mes enfants, ils sont assez grands pour passer pas mal de temps seuls. J'ai souvent mauvaise conscience de ça. En même temps, on part pas en vacances, mais je les emmène avec moi voir les brebis à la montagne quand elles sont en estive. Ils passent du temps à garder avec moi des fois aussi, et ça nous fait quand même des bons souvenirs. Même si des fois c'est des trucs assez galères.
2: Mais tu as le mérite de pouvoir inspirer tes enfants de poursuivre leurs rêves.
0: Oui, alors ça les fait pas forcément rêver de me voir galérer comme je galère, quoi. De faire beaucoup de routes, d'être jamais près de mes bêtes, d'être souvent stressée quand même. Mais ma fille, elle me dit que elle a bien envie d'être éleveuse. On verra, mais pas des brebis, parce que tirer des filets... mes bêtes, elles sont toujours dans des parcs mobiles. Mm-hmm. Du coup, je monte et je démonte mes parcs quasiment toute l'année. Voilà, après de l'automne jusqu'au début de printemps, je les garde aussi. Donc une partie de la journée, on se promène et elles mangent dehors avec moi. Mais voilà, ça fait beaucoup de parcs à faire toute l'année, quoi. Et ça, les filets mobiles, ma fille, elle aime pas ça.
2: Ah bah.
0: Elle m'a dit, moi, je veux pas élever des brebis parce que tes filets, là, c'est bon, quoi. Ouais, mais on n'est pas obligé de les élever comme ça, hein. Il y a des gens, sûrement, ils ont des bêtes, ils ont pas de filets. Regarde Lulia, ils ont pas de filets.
2: Lulia, à la fromagerie. Qui est en train de traire. Merci beaucoup, Mata. Est-ce que tu voudrais dire un dernier mot?
0: Ah ouais. Eh ben, merci.
2: Merci à toi. Tu es très inspirante, vraiment. C'est extraordinaire de voir ce que tu fais, et tes convictions.
0: Il y a un truc qui me vient quand je parle de la perte des savoirs et que j'ai un souci avec ça. J'ai fait le choix aussi d'élever des bêtes rustiques, donc qui sont actuellement plus menacées d'extinction, mais qui restent quand même à faible effectif. C'est des brebis rayoles, des brebis CENO, en fait. Voilà, et puis il y a aussi le fait de filer la laine. Pareil, c'est une envie que j'ai eue quand je parlais avec une mamie qui m'expliquait qu'elle filait la laine avec un fuseau. Ça m'était resté. Et pareil, c'est un truc que j'ai commencé à faire là il n'y a pas longtemps. Donc je fais ça un peu à temps perdu, un peu pendant que je fais les foires. Et ça me tient à cœur de pouvoir partager ça aux gens qui voient un peu comment on fait pour filer avec un rouet. Et voilà, se dire que avant tout le monde avait ça, en fait. Tout le monde filait quasiment. Voilà, j'espère que ça reviendra. De la brebis jusqu'à la pelote.
2: Jusqu'au fil, mais écoute, c'est magnifique. Merci infiniment. Et puis, bonne route, bonne tonte.
0: Merci.
2: Et bon vent sur les parcours.
0: Oui.
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de l'automne, du plein mois de juin à Chambéry.

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1: Ce sera nécessairement un jour de l'année. Peut-être en avril ou en juillet, en tout cas dans un des 12 mois, et entre le 1er et le 31 du mois. Peut-être un lundi ou le dimanche, un jeudi, un samedi. Quoi qu'il en soit, chaque année nous passons devant ce jour sans le savoir, et il ne nous avertit pas non plus. Il nous attend sans rien dire. Pour beaucoup, il se révélera seulement après l'an 2000, pour d'autres, avant. C'est le jour où l'on écrira notre sujet dans sa 84e année, ou à l'âge de 29 ans. Pourquoi est-ce qu'on donne à cette occasion l'âge des gens ? C'est parce qu'il indique le temps merveilleux qui a été à disposition pour être, pour faire, pour devenir. Travaillez pendant qu'il fait jour, disait Jésus. Dites, qu'est-ce qu'on fait aujourd'hui ?

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0: bienvenue pour notre chronique de la vie quotidienne.
1: Le dimanche 3 septembre dernier se tenait l'Assemblée du désert à Mialé, réunissant plusieurs milliers de personnes autour de la religion protestante et du thème cette année « Voyageurs sur la terre et la mer des Huguenots au grand large ». Plusieurs allocutions historiques se sont tenues et étaient présents également des écrivains et stands d'associations. Yuri nous amène aujourd'hui à la rencontre de Jacques Mourican, auteur de l'ouvrage « Les montagnes dissidentes ».
2: Nous voici aujourd'hui à l'Assemblée du désert à Mialé et c'est l'occasion de découvrir des auteurs de livres, tous issus d'une histoire protestante un peu mouvementée. On se retrouve dans les montagnes dissidentes, une enquête sur les hérésies alpines avec Jacques Mourican. Bonjour.
3: Bonjour.
2: Alors ce livre, ça nous parle de montagnes dissidentes, ça veut dire quoi ?
3: Ça veut dire que le protestantisme probablement ne vient pas de n'importe où. C'est-à-dire que les territoires où il s'est trouvé, et probablement parmi ceux-ci les Cévennes, mais aussi, excusez-moi, moi je viens de la Drôme, et le long de la rivière de la Drôme, on a eu là des territoires qui ont été travaillés des siècles et des siècles durant par des hérésies, et notamment des hérésies qui nous venaient de ce qu'aujourd'hui nous appelons l'Italie, sauf qu'à l'époque, on n'appelait pas du tout ça l'Italie. Ces gens vivaient ensemble. Or, le bassin de Milan-Turin, si vous voulez, au XIe, XIIe siècle, est truffé d'hérésies. Et qu'est-ce qui se passe ? Ben, il se passe évidemment que ces hérétiques sont chassés. Et ils viennent où ? Eh bien, ils viennent précisément dans ce que nous appelons aujourd'hui les Hautes-Alpes, puis la Drôme, c'est-à-dire, si vous permettez, chez moi. Et donc, il ne faut pas s'étonner que cinq siècles plus tard, lorsque, autour de Luther et de Calvin, se forme la Réforme, justement, mais ces gens, ils ont l'impression d'avoir toujours pensé comme ça. Donc, le fait que la Réforme se soit tant installée dans certaines régions, il faut remonter avant, regarder ce qui s'est passé avant, pour poser la question, au fond, est-ce qu'ils étaient préparés ? Et ma thèse, c'est que oui.
2: Oui, et d'ailleurs, il me semble avoir entendu que les églises vaudoises ont toujours revendiqué d'avoir été indépendantes de l'Église catholique. Elles n'ont jamais adhéré à l'Église catholique. Elles sont issues directement de cette Église des premiers siècles.
3: Ah, mais ça, absolument. Et d'ailleurs, le malheureux Pierre Valdo, qu'en France on considère comme à l'origine des Vaudois, a une relation absolument détestable avec un certain nombre d'évêques de Lyon. Et c'est une des raisons pour lesquelles les Vaudois vont s'enfuir pour chasser à leur tour et vont descendre, ils vont descendre chez vous, dans les Cévennes, et puis ils vont descendre chez moi, si vous permettez, le long de la rivière Drôme. Et je vais vous raconter une histoire qui est absolument exquise. Dans mon petit coin, il y a un petit village qui s'appelle La Baume-Cornillane. Au début du XXe siècle, lorsque les hommes de ce petit pays allaient chercher du bois mort dans la forêt, il disait « Je vais chercher des os de Vaudois ». Huit siècles après, c'est vous dire l'imprégnation formidable qu'il y a eu. Comment s'étonner qu'aujourd'hui encore, la Baume-Cornillane soit un territoire protestant incontestable, si vous voulez. Je pense qu'il faut faire attention à ne pas être dans l'immédiateté. Il faut intégrer le temps long. Comment vivaient ces femmes et ces hommes bien avant la Réforme ? Et il y a quelques éléments qui sont importants. Il y en a un qui est majeur, c'est la présence de la mort. Et en particulier de la mort des nouveau-nés. Vous savez que la position de l'Église catholique a été constamment que si ces nouveau-nés disparaissaient, il fallait qu'ils aient été baptisés pour qu'ils aillent au paradis. La plupart de ces hérétiques vont dire « Mais qu'est-ce que c'est que cette histoire ? Qu'est-ce qu'on nous raconte ? Comment ces gamins peuvent avoir une pensée relativement à la spiritualité ?» Et les hérétiques vont par conséquent trouver une grande popularité en disant « Écoutez, laissez ça de côté, c'est pas la peine. » Et il faut bien dire que le fond de ces hérésies est très anticlérical. Le plus drôle étant que la plupart des hérétiques sont des prêtres. Pierre de Bruys, qui est un très grand hérétique, non loin de mon petit pays, de la Drôme, mais c'est dans les Hautes-Alpes, Pierre de Bruys est cité dans tous les grands traités sur les hérésies européennes parce qu'il a eu une influence considérable. Et d'ailleurs, c'est très amusant, lorsque vous allez en Italie aujourd'hui, à Torre Pellice, qui est un petit peu la Rome des Vaudois aujourd'hui, les gens vous disent, ben, nous, on est des disciples de Pierre de Bruys. Et qui en France a entendu parler de Pierre de Bruys? Personne. Je crois que cette préparation des idées par des personnages un peu singuliers à beaucoup, je crois aussi que dans des vallées, alors là on est en ce moment tous les deux
2: dans la vallée de Saint-Jean-du-Gard,
3: voilà, on est dans des vallées isolées, c'est pas ici que les évêques venaient. Donc, si vous m'autorisez la formule, les pauvres gens isolés de ce pays, ils faisaient leur tambouille. Leur spiritualité, ils se la développaient eux-mêmes. Et par conséquent, on a vu apparaître dans tous ces coins isolés où la mort était très présente. On se casse la figure en montagne. Hein, et bien souvent, ça aboutit au décès de la personne concernée. Donc, si vous voulez, je crois que les décors ont eu énormément d'importance, de même que a eu énormément d'importance une langue commune qui nous relie jusqu'à Milan, et une langue commune qui est l'occitan.
2: Mais vous utilisez le terme hérésie, sauf que c'était pas comme ça que se définissaient ces peuples.
3: Alors, je vous dirais tout simplement, premièrement, qu'ils ne se définissaient pas. Comme disent très très bien tous les historiens de ce sujet, l'hérésie est un nom qui est accolé par l'ennemi, si je puis dire, par ceux qui sont en concurrence. Donc, c'est d'ailleurs la raison pour laquelle j'ai titré sur « dissidence », ce qui est en effet autre chose. Vous avez tout à fait raison, c'est un substantif qui a été accolé à des gens, histoire de dire « ils ne sont pas comme nous ». Et en effet, ils n'étaient pas dans la ligne un peu, est-ce que j'ose dire, autoritaire animait l'Église catholique. Je fais simplement remarquer que, par exemple, le très grand pape Grégoire VII, à la fin du XIe siècle, a très discrètement, par en dessous, sans que personne puisse le remarquer, soutenu certaines de ses dissidences, ce qu'on appelle les patarins, qui étaient dans la région de Milan, parce que ce pape, qui était bien informé, savait en effet qu'il y avait des problèmes dans sa propre église et qu'au fond, un temps, il a été tenté de soutenir. C'était une manière pour lui de pousser à la réforme, si vous voulez. Donc, même à l'intérieur de l'église catholique, vous avez pu avoir, de temps à autre, des soutiens assez inattendus. Mais il faut dire avec insistance que la plupart de ces grands dissidents étaient des prêtres.
2: Vous dites que, finalement, ce qui unissait ces mouvements dissidents, c'était notamment la langue occitane. L'occitan est porteuse d'une vision, d'une idéologie?
3: En lui-même, non. Mais il est clair que si quelqu'un qui vit à Milan et quelqu'un qui vit dans la région de Valence, si vous voulez, se comprennent, il est évident que la circulation des idées, notamment autour des marchés, autour du commerce, en est considérablement facilitée. Et par conséquent, on va voir des idées qui paraissent venir très loin circuler, alors notamment grâce à tous ces gars qui feignaient de faire du commerce et qui allaient de village en village diffuser la pensée hérétique.
2: Le colporteur vaudois.
3: Le colporteur vaudois qui a joué un rôle absolument majeur dans la diffusion de ces idées dissidentes.
2: Il a joué vraiment un rôle important, le colporteur vaudois.
3: Alors, on raconte une très belle histoire. Il arrivait chez la seigneur, disait « j'ai à vous vendre », alors du textile, alors il vendait du textile et machin. Et puis à la fin, la seigneur du lieu disait « mais n'avez-vous rien d'autre ?» Et il disait « si j'ai effectivement un beau message qui est un trésor sans équivalent à vous donner, je vous le donnerai si vous me promettez que vous ne le dites pas aux prêtres de la région. » Et lorsqu'il obtenait très facilement cette assurance, il se mettait à réciter des poèmes vaudois qui étaient au fond les vecteurs de la foi vaudoise.
2: Encore un mot sur ce livre, Montagne dissidente. Qu'est-ce que vous avez voulu démontrer à travers ce livre? Remplir quel vide, quel manque?
3: Rien n'a commencé hier. Vous savez, on enseigne l'histoire en donnant des grandes dates. C'est une commodité intellectuelle. Vous avez des mouvements bien antérieurs qui amènent ces dates. Alors oui, 1517, c'est l'apparition de la réforme, Luther qui affiche ses 95 propositions. Mais au fond, le terrain lui a été préparé et jamais il n'aurait eu l'audience qu'il a eue, y compris, soulignons-le, dans le tout petit peuple, parmi des gens d'une infinie modestie, jamais il n'aurait eu cette audience si le terrain n'avait pas été préparé longuement avant par des générations et des générations de mecs qui, de toute façon, ils se rendaient même pas compte qu'ils étaient hérétiques, ils se rendaient même pas compte qu'ils étaient dissidents, ils pensaient, dans leur vallée, à reconstituer une spiritualité qui collait à ce qu'ils pensaient, à ce qu'ils vivaient. Voilà. Et c'est pour ça que lorsque la réforme est arrivée, bah pour eux, finalement, je ne suis même pas sûr qu'ils s'en sont rendus compte. Tu vois.
2: Jacques Mourican, merci beaucoup. Je rappelle le titre de ce livre, Montagne dissidente, enquête sur les hérésies alpines. C'est aux éditions Ampelos et nous sommes aujourd'hui à l'Assemblée du désert à Mialet. Merci beaucoup.
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1: Il est minuit.
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3: Bonjour à toutes et à tous et bienvenue sur Radio Intervalle pour ce moment d'information locale. Cette semaine dans le Gard, beaucoup d'événements nature et environnement. Nous allons retrouver Hélène Clavreuil du CPI du Gard dans un instant, ainsi que Florence de l'Office de Tourisme pour tous vos événements, culture et loisirs dans les environs d'Uzès. Mais je voulais aussi vous signaler la troisième fête de la biodiversité qui prendra ses quartiers cette année à Bouquet sur le magnifique site du Clos Jean Cavalier ce samedi 29 août et c'est organisé par le syndicat des Gorges du Gardon. Au programme, animation nature, atelier origami, fabrication de nichoirs, atelier cuisine, jeux de piste, chasse au trésor, balade naturaliste, apprendre à soigner les animaux sauvages blessés et plein d'autres surprises. La journée se terminera en musique et par un spectacle qui fait penser pour les petits et les grands. Plus d'une trentaine d'activités se dérouleront donc à Bouquet entre 15h et 19h ce samedi. Pour retrouver toutes les infos sur cette fête de la biodiversité des Garrigues, rendez-vous sur les réseaux sociaux du syndicat mixte des Gorges du Gardon, Facebook ou Instagram, mais n'hésitez pas en tout cas à aller faire un tour avant la rentrée à cette grande fête de la biodiversité et des Garrigues et je précise que c'est en entrée gratuite. À la fin de ce journal, nous retrouverons Florence à l'Office de tourisme d'Uzès pour les événements de cette dernière semaine d'août. Mais pour l'instant, les rendez-vous du CPI du Gard en cette fin août, avec notamment le traditionnel lâcher d'oiseaux de l'association Goupil Connexion. On les

0: découvre avec Hélène Clavreil.
1: Pour ces prochains jours, le CPE du Gard et ses associations membres vous proposent un certain nombre d'activités pour découvrir la nature et l'environnement. Grand événement qui annonce presque la rentrée, il s'agit pour le mercredi 26 août du relâcher d'oiseaux à l'Ermitage. À partir de 15h, de 15h à 18h, vous pourrez retrouver différentes structures du CPE du Gard, qu'on vous propose un bar à son, un lieu de détente où l'on savoure un menu original de son pour émerveiller les oreilles et se relaxer en découvrant les textures sonores variées avec les échos des lisières. Toujours lors de ce forum des oiseaux, vous pourrez participer à un relâcher d'oiseaux avec l'hôpital de la faune sauvage de Ganges et contribuer au retour à la nature avec Goupil Connexion. Toujours de 15h à 18h, les oiseaux ont-ils des noms en langage des signes ? Pour les sourds et malentendants, développer le glossaire spécifié en langue des signes pour une exploration pédagogique fascinante avec Poncigne. Dans l'après-midi, retrouvez aussi Sentier Vagabond pour découvrir quel est cet oiseau. Un atelier ludique pour apprendre et reconnaître les oiseaux et mieux les connaître, cette faune fascinante. Enfin, vous découvrirez aussi bien sûr un atelier du centre de ressources avec un certain nombre de ressources sur la thématique des oiseaux. Jeudi 27 août, à Aubé, une balade nature entre émerveillement, science et curiosité. Partez à la découverte des araignées de la roque d'Aubé, des créatures étonnantes et méconnues qui tissent des liens entre les falaises, garrigues et rivières sinueuses. C'est avec le centre ornithologique du Gard. Voici donc quelques activités à faire pendant l'été. Vous pouvez retrouver toutes nos activités sur notre site cpiegard.fr ou sur notre guide des animations que vous retrouvez sur notre site. Aussi d'autres animations à travers ce site.
2: Bonjour à tous, je suis Florence de l'Office de tourisme Destination Pays du Zest Pont du Gard et je vais vous partager les grands événements à venir. Du 19 au 23 août, Festival Nos Jours Heureux à Saint-Bonnet-du-Gard. Après le succès de la première édition, le festival revient en 2026 avec 5 jours de concerts, danse et découvertes. Opéra, tango, stage de chant et moments de partage vous attendent pour une édition riche et prometteuse. Du 27 au 29 août, encore dehors, festival d'art vivant de rue. Pendant la dernière semaine d'août, les rues de Garrigues-Sainte-Eulalie se voient remplies de danse et de théâtre. Spectacles, ateliers et villages créatifs pour tous les publics. Le 26 août, concert au jardin médiéval et ses tours du Zest, Couleur d'Espagne. Couleur d'Espagne est un voyage musical aux accents ibériques où musique classique et tradition populaire espagnole se rencontrent à travers les œuvres de Manuel de Falla, Pablo de Sarasate et José Luis Navaez. Le 27 août, la source romaine d'Eure, départ de l'aqueduc de Nîmes, une visite guidée dans le cadre du Zest Ville d'Art et d'Histoire. Avec cette visite, vous découvrirez le bassin de captation, normalement fermé au public, et les premiers vestiges archéologiques de cet exceptionnel ouvrage romain qui n'a pas encore livré tous ses secrets. Billetterie auprès de l'Office de tourisme Destination Pays du Zest Pont du Gard. Toujours le 27 août, kayak nocturne nature au départ de Collias. Au crépuscule, la faune nocturne se réveille discrètement et au fil de l'eau, émerveillons-nous face au bal des chauves-souris, au chant d'un engoulevement et au museau d'un castor. Admirons le pont du Gard sous la pleine lune, des étoiles plein les yeux. Une sortie avec l'écho des lisières et kayak vert. Le 29 et 30 août, braderie des commerçants à Uzès. Profitez de 2 jours de bonnes affaires dans les différents commerces de la ville. Le 30 août, vide-grenier de l'association Terre des Enfants Uzès à Saint-Quentin-la-Poterie. Découvrez le vide-grenier de l'association Terre des Enfants Uzès et chinez des trésors insoupçonnés. Toujours le 30 août, Lucen se livre, 22e édition, place aux écrivains. Lucen vous invite pour la 22e édition de Lucen se livre. Rencontrez des écrivains d'ici et d'ailleurs dans ce village classé plus beau village de France. Un rendez-vous littéraire à ne pas manquer. Au programme, rencontres, dédicaces et conférences. Retrouvez tous ces événements ainsi que d'autres expositions, marchés, concerts, ateliers ou festivals sur le site internet de l'Office de tourisme www.uzes-pontdugard.com.
0: Voilà pour les bons plans en pays d'Uzès. Et si vous avez la chance d'être encore en vacances en cette fin août, je vous propose une sortie organisée par les amis de Cévennes Magazine à la grotte de la Salamandre. Ce sera ce mercredi 26 août à partir de 10h30. Partez à la découverte de la spectaculaire grotte de la Salamandre, véritable cathédrale souterraine nichée entre Cévennes et Garrigues. La visite guidée durera une heure environ pour admirer les concrétions et découvrir l'histoire de ce site naturel, et elle sera suivie d'un moment convivial autour d'un déjeuner. Attention, l'inscription est obligatoire auprès des amis de Cévennes Magazine que vous pouvez contacter au 06 76 09 27 68. 06 76 09 27 68. Et si vous n'avez pas eu le temps de noter le numéro, retrouvez les amis de Cévennes Magazine sur Facebook. C'est la fin de ce moment d'information locale sur Radio Intervalle. Merci de l'avoir suivi et à très bientôt sur notre antenne pour toute l'actualité près de chez vous.
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2: Amis auditeurs, bonjour, bienvenue à l'écoute de cette émission où nous aborderons une nouvelle parabole. C'est celle du figuier stérile, vous pourrez la suivre dans votre Bible, à l'évangile de Luc, chapitre 13, les versets 6 à 9. Christophe Selmar, bonjour.
3: Bonjour Denis, bonjour aussi à vous tous, chers amis auditeurs.
2: Une nouvelle parabole, un nouveau récit et encore des enseignements qui renforcent un petit peu toujours ce message. Et c'est très diversifié finalement.
3: Oui, et c'est ce qui faisait la force de l'enseignement du Christ. C'était un enseignement en situation, dans un contexte géographique bien précis, avec des champs avec des agriculteurs, des artisans, avec des ménagères, avec des bergers. Enfin, c'est tout le monde méditerranéen. Proche oriental qui est décrit là. La technique rhétorique de la parabole était aussi très prisée dans ces milieux orientaux. On aime bien parler par l'image, par le paradoxe, par la métaphore, par la comparaison, la similitude, et Jésus a été reconnu comme un des plus grands maîtres de la rhétorique, à tel point que même ses ennemis ont pu dire un jour « jamais homme n'a parlé comme cet homme » parce que son enseignement était concret. Il se servait des choses visibles pour illustrer l'invisible, des choses matérielles concrètes pour illustrer des vérités spirituelles.
2: Et j'aimerais peut-être juste revenir un instant sur la parabole que nous avons vue les deux dernières fois, avec cet engagement des ouvriers dans la vigne, l'ouvrier de la 11e heure, parce que Jésus a choisi de présenter cette parabole en provoquant un petit peu les réactions des disciples, les réactions aussi des ouvriers, en faisant payer les derniers ouvriers en premier pour que chacun voit bien qu'eux étaient payés d'un salaire journalier. Donc en plus, on sent qu'il a la volonté d'être percutant.
3: Alors, l'enseignement en parabole de Jésus est volontairement percutant, choquant. Il nous prend à contre-pied parce que le personnage central est toujours un être qui est extraordinaire, hors du commun, et qui n'agit pas selon les normes habituelles, tout simplement pour montrer que Dieu est hors du commun et qui nous invite à ne pas nous laisser emporter par la routine de la vie, à penser autrement, à agir autrement, à l'image donc de ce maître qui paye le même salaire pour 12 heures de travail que pour une heure de travail.
2: Donc je vous laisse lire cette parabole. Elle se trouve, je vous le rappelle, dans l'évangile de Luc, au chapitre 13, les versets 6 à 9.
3: Alors c'est une parabole qui est appelée la parabole du figuier stérile, car vous savez que le figuier est un arbre méditerranéen, et le texte nous dit que on en plantait même dans les vignes pour avoir un peu d'ombrage. Voici donc cette parabole. Un homme avait un figuier planté dans sa vigne. Il vint pour y chercher du fruit, et il n'en trouva point. Alors il dit au vigneron, « Voilà 3 ans que je viens chercher du fruit à ce figuier, et je n'en trouve point. Coupe-le. Pourquoi occupe-t-il la terre inutilement ?» Le vigneron lui répondit, « Seigneur, laisse-le encore cette année. Je creuserai tout autour, j'y mettrai du fumier. Peut-être, à l'avenir, donnera-t-il du fruit. Sinon, tu le couperas. »

0: courte, Christophe Selmar, qui paraît relativement accessible, mais j'imagine qu'il y a plein d'enseignements que l'on peut découvrir entre les lignes.
1: Alors pourquoi un figuier? Pourquoi pas un olivier? Pourquoi pas un autre arbre de ce monde proche oriental? D'abord, l'arbre dans la symbolique biblique représente l'homme. Et souvenez-vous d'Adam.
0: Chaque individu, donc.
1: Oui, l'homme. D'ailleurs, même maintenant, quand nous disons « Salut, vieille branche », ou bien c'est...
0: Quelle belle plante,
1: oui. L'arbre représente l'homme. Et dans le Jardin d'Éden, quand Dieu plaça deux arbres, un arbre de vie, duquel Adam et Ève pouvaient et devaient se nourrir, et un deuxième arbre, l'arbre de la connaissance du bien et du mal, dont il ne devait pas manger le fruit. Cela veut dire que Dieu propose à l'homme deux choix possibles pour réaliser notre destinée d'homme. L'arbre de vie, ça veut dire que nous devons accepter de nous nourrir pour avoir la vie, de notre dépendance d'avec Dieu et recevoir sa grâce, sa vie, son immortalité, car en tant que créature, nous ne sommes pas des êtres indépendants, nous sommes redevables à Dieu de sa vie et nous devons rentrer dans son alliance. Quand Adam et Ève mangeaient de cet arbre de vie, ils acceptaient d'être dépendants de lui. L'autre arbre, c'est un autre humanisme où l'homme recherche son indépendance avec Dieu. Et il recherche son autonomie, il recherche finalement à être immortel par lui-même. Et c'est ce que le serpent avait dit à nos premiers parents, le jour où vous mangerez de cet arbre-là, ben vous serez comme Dieu, vous serez immortel, vous ne mourrez point, vous connaîtrez le bien et le mal, que sais-je. Donc deux arbres, deux humanismes. Et dans la pensée donc biblique, l'arbre représentant l'homme, on comprend pourquoi dans le psaume premier, il est dit que le juste est comme un arbre planté près d'un courant d'eau, portant un joli feuillage et de beaux fruits.
0: On a tous envie d'être de beaux arbres.
1: Oui, alors, et non pas des arbres stériles. Hein. Mm-hmm. Je rappelle aussi un petit détail maintenant, après avoir expliqué la symbolique de l'arbre, expliquer le figuier. Vous vous souvenez que lorsque nos premiers parents furent révoltés contre Dieu, ils se sentirent nus et, ayant eu peur, ils s'enfuient, ils se cachent et face à leur nudité, ils décident de faire quelque chose. Le texte biblique nous dit qu'ils se firent des ceintures de feuilles
0: de figuier.
1: Hein? Alors le figuier a une très forte symbolique parce que c'est véritablement le symbole de l'homme pécheur qui ne produit rien, qui n'a que ses œuvres humaines. Alors Jésus va raconter cette histoire pour montrer que dans une vigne, c'est-à-dire dans l'œuvre de Dieu, rappelez-vous, là, nous avons expliqué que la vigne représente l'œuvre de Dieu, là où veut que nous travaillons.
0: Voilà, dans la parabole précédente.
1: Il y avait donc un homme et un figuier. Un figuier qui représente donc l'homme, mais un homme privé de la gloire de Dieu, suite à son état de nudité, un homme donc qui est inutile. Alors, bien sûr, le maître qui représente Dieu, le maître de la vigne, souhaite trouver du fruit dans ce figuier. Il y vient depuis 3 ans.
0: Beaucoup de patience et de persévérance.
1: Il est patient et finalement il se dit, mais il ne donne pas du fruit. Et il s'adresse au vigneron, c'est-à-dire celui qui a la responsabilité de s'occuper de la vigne. Alors bien sûr, ce vigneron, celui qui est responsable de la vigne, c'est le Christ à qui Dieu a délégué la responsabilité donc de son peuple. Et il lui dit, mais qu'est-ce que cet homme fait? Qu'est-ce que fait ce figuier? Il ne sert absolument à rien. Coupe-le. Et voilà que le vigneron, donc le responsable de la vigne, va prendre la défense de ce pauvre figuier stérile. Et voici ce que le vigneron propose. Le vigneron lui répondit, « Seigneur, laisse-le encore cette année. Je creuserai tout autour. J'y mettrai du fumier, peut-être, à l'avenir, donnera-t-il du fruit ? Sinon, tu le couperas.
0: Donc un dernier recours.
1: Alors le souci de ce vigneron, c'est comme de celui du maître, c'est que ce figuier doit porter du fruit. Alors bien sûr, puisque l'arbre représente l'homme et que le figuier représente l'homme séparé de Dieu, puisqu'on a essayé avec des feuilles de figuier de raccommoder notre état de péché depuis l'Éden, cela nous montre que Dieu veut que notre humanité de péché serve à quelque chose et qu'elle n'occupe pas la terre inutilement. Alors le vigneron va avoir un remède, c'est-à-dire voilà, je vais m'occuper de lui.
0: Y mettre beaucoup plus d'attention.
1: Encore un an. Remarquez que le maître attend depuis 3 ans. 3 ans, c'est exactement la durée du ministère du Christ. Il a duré 3 ans. Et nous sommes là, au moment où Jésus enseigne cette parabole, à 1 an de sa crucifixion. Alors quel sera finalement le remède de Dieu pour nous transformer, pour régénérer l'arbre, afin qu'il porte du fruit? Ce sera justement le don de ce vigneron, son attachement particulier à cet arbre-là. Alors cet arbre, bien sûr, représente chacun d'entre nous, mais ça représente aussi le peuple d'Israël, séparé de Dieu, recherchant sa gloire, pensant que de par son élection, qu'il n'a pas besoin de produire du fruit, qu'il fait partie de la vigne de Dieu. Et Israël, comme chacun d'entre nous, nous pouvons penser que c'est par droit que Dieu nous donne le salut. Non, nous devons produire du fruit. Alors quel est ce fruit ? Quel est ce fruit que l'arbre de vie doit manifester ? Ben, c'est la justice, la paix, la joie. L'apôtre Paul, dans l'Épître aux Galates, chapitre 5, verset 22, dit que le fruit de l'esprit, c'est l'amour, la paix, la joie, la patience, la bienveillance, la maîtrise de soi. Voilà le fruit que les arbres stériles que nous sommes devons produire pour glorifier Dieu et ne pas passer et ne pas occuper le sol inutilement. Alors bien sûr, la possibilité qui est la nôtre de pouvoir porter du fruit, ce n'est que sur l'œuvre du vigneron, c'est un acte extérieur. Parce que par nature, nous n'avons pas cette puissance à produire par nous-mêmes, qui sommes des figuiers stériles, un fruit à la gloire de Dieu. Alors il faudra qu'une œuvre extérieure. Et nous allons voir les différentes possibilités pour qu'un arbre puisse porter de bons fruits.
0: Nous pouvons peut-être déjà découvrir notre capacité à porter du fruit, Christophe Stelmar. C'est la réflexion que je propose à chacun jusqu'à la prochaine émission. À bientôt.
1: Au revoir.
0: 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Je vous rappelle, amis auditeurs, que nous sommes à votre écoute pour toutes questions, remarques, suggestions. À bientôt.

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1: Élection. Examen de passage pour les candidats. Examen de conscience pour nous. Quel genre de citoyens sommes-nous ? Pourvu qu'on nous fournisse l'eau et l'électricité, qu'on ne nous demande pas trop d'impôts, qu'on vide nos poubelles, qu'on nous fasse une école dont on peut sortir et un hôpital où l'on peut entrer, le reste nous intéresse médiocrement. On est de moins en moins citoyens et de plus en plus clients d'une administration. On ne veut plus rien pour son pays, on n'espère plus rien pour son peuple, on ne veut et n'espère que pour soi. On ne rend plus à César ce qui est à César et à Dieu ce qui est à Dieu. On prend tout et on le garde. Du moins, on voudrait bien. On ne sait pas pour qui Jésus voterait. Mais bien avant les élections, il nous a renseigné sur la dignité à ses yeux de tout homme, du plus faible au plus fort, du plus riche au plus pauvre, du plus démuni au plus pourvu. Après quoi, nous ayant appris la valeur de chacun, il nous a aussi appris que l'on ne vaut rien si l'on n'est pas d'abord le serviteur de tous.

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1: Michel Viennin, bonjour.
2: Bonjour.
1: Je suis heureux de vous retrouver dans nos studios pour présenter une deuxième émission consacrée à la soie. Je rappelle aux auditeurs qui prennent cette émission peut-être comme cela, sur le fil, c'est le cas de le dire. Eh bien, vous êtes, je ne l'ai pas fait exprès, vous êtes historien, vous intéressez particulièrement à l'histoire industrielle, vous travaillez pour la Direction régionale des affaires culturelles de la région Languedoc-Roussillon, vous êtes également conférencier, vous avez l'occasion de présenter de nombreuses conférences, particulièrement dans la région des Cévennes, sur plusieurs sujets différents, je le sais, non seulement sur la soie. Vous avez écrit dernièrement également un ouvrage suite à des travaux sur la soie, justement, dans le domaine du patrimoine. Vous êtes né à Alès, vous vivez dans le département du Gard, à Vézénobre, et j'aimerais qu'on en vienne à une seconde partie donc pour cette émission. Nous avions vu un petit peu toute l'histoire, peut-être en un mot, toute l'histoire de la soie depuis la Chine jusqu'à son entrée au 8e siècle par Constantinople et son arrivée, en tout cas dans les Cévennes, dans un premier temps, c'est ce qu'on a imaginé à partir du 13e siècle, et puis vraiment un développement sous Henri IV. Et depuis Henri IV, une grande diffusion de cette soie, tout au moins de cette possibilité de réaliser ce travail de la soie en France, et on s'est arrêté là. Alors que se passe-t-il après ?
2: Voilà, alors donc, nous sommes sous Henri IV. Henri IV, dans le cadre de sa politique de reconstruction nationale, qui culmine avec l'édit de Nantes, bien connu cette année, a lancé des primes avec celui à la plantation de mûriers, à la construction de magnaneries, etc. À sa mort en 1610, 1 500 000 mûriers ont été plantés dans le royaume. Et

0: François Trocat, Nîmes est en train de préparer 3 millions de plus. Donc la soie se répand rapidement, elle se répand essentiellement, comme je l'ai dit, dans les régions où la petite aristocratie est protestante, parce que ces gens-là ont à cœur de prendre au sérieux les ordres, les recommandations du roi, qu'ils aiment bien, qui les a mis en paix. Et donc dans ces régions-là, la petite aristocratie plante des mûriers, installe des magnaneries. Quelques décennies plus tard, les paysans reprendront à leur compte ce type de production. Ça fait tache d'huile. Ce sont des régions qui deviendront des régions séricicoles. Inversement, dans les régions purement catholiques, on boycotte les conseils du roi Henri et la soie ne s'implante pas. Donc, dans une partie, par exemple, du département du Gard, fortement marquée par la réforme, la soie est extrêmement présente. Dans des paysages très voisins du département de l'Hérault, il n'y a pas un seul mûrier. Voilà, donc une différence un petit peu curieuse.
1: On pourrait presque faire la carte à ce moment-là de la sériciculture en fonction de la religion de l'époque.
0: Tout à fait. Le taux de corrélation entre l'implantation de la soie, disons, au XVIIIe siècle et celui des communautés réformées au début du XVIIe, c'est à 80% près la même carte. Moins quand le climat le permet, bien entendu, puisque l'Alsace ne sera pas dans le coup, c'est dans une région comme ça. Mais au niveau de la moitié sud-ouest rurale de la France, la corrélation est extrêmement forte.
1: Donc, production de la soie... On...

0: tardif qui débourre très tard, va mettre ses feuilles. On va mettre la graine de verrasseau en incubation de manière à avoir les chenilles au moment où l'on a le maximum de production de feuilles. Donc lorsque les chenilles qui grossissent petit à petit ont faim, eh bien, on va leur donner, et ce sont des animaux qui vont consommer une quantité absolument faramineuse de feuilles. Pensez qu'une magnanerie de type familial de cette époque-là utilisait une once de graines, c'est-à-dire à peu près 30 grammes d'insectes. Et avec ça, on consommait à peu près 3 tonnes de feuilles fraîches.
1: Oui, c'est effectivement énorme.
0: Et laissez-moi vous dire que pour ramasser 3 tonnes de feuilles,
1: Il faut en ramasser, ça fait une quantité,
0: 3 tonnes, plus de 2 tonnes étaient ramassées dans la dernière semaine. Sur les 5 semaines que durait...
1: Quel travail, un volume énorme.
0: Voilà, c'est un volume absolument énorme, c'est ce qu'on appelle donc en Cévennes, en Occitan, l'éducation des vers à soie, puisqu'on ne dit pas l'élevage, mais l'éducation des vers à soie.
1: L'éducation, le terme est très joli.
0: Oui, c'est les éducateurs de vers à soie.
1: Et donc voilà, on part de ces 30 grammes d'insectes en quelque sorte.
0: Ce sont des œufs, bon, c'est biologique, c'est à
1: 30 grammes d'œufs. Ensuite, donc il y a cette période d'incubation, les premiers naissent, il y a donc.
0: Alors on essaye de régulariser pour avoir toutes les montées en chenilles et toutes les chenilles à peu près du même âge. À la fin, donc au bout de 4 semaines et demie à peu près, les chenilles font 8-9 cm. Et on va leur faire des cabanes, c'est-à-dire on va mettre des rameaux de bruyère, d'habitude, en forme de pont au-dessus des étagères sur lesquelles on les élève. Pensez qu'il leur faudra quand même déjà plusieurs centaines de mètres carrés de surface. Et les chenilles vont monter dedans pour faire leur cocon. Et là, on va avoir ces bruyères sèches, complètement chargées, apparemment, de fruits dorés, à l'allure de grosses cacahuètes dorées, qui sont les cocons. Si on n'intervient pas, eh bien la nature va faire ce qui se passe naturellement, les cocons vont éclore, il va en sortir des papillons qui, comme ils ont été sélectionnés pour ça, comme je disais précédemment, sont incapables de voler, mais ils sont également incapables de se nourrir. Et la seule chose qu'ils font, c'est de s'accoupler et de pondre.
1: Donc on pourra en garder en tout cas quelques-uns. Alors,
0: bien entendu, on en garde un certain nombre. En général, les plus beaux cocons sont conservés, de manière à assurer une sélection de qualité, comme dans n'importe quelle production agricole. Ça va de soi, on conserve toujours les plus beaux.
1: D'accord, donc une fois ces cocons mis en place, on les ramasse
0: à la main. Donc on prenait les branches de bruyère et puis on tirait à la main.
1: On est à quelle époque, là, environ?
0: Alors on est, disons, tout à fait fin juin, début juillet. Voilà. Et ces cocons, si on n'y touche pas, on a à peu près, trois, quatre semaines, pour les dévider, pour en extraire le fil. Sinon, le papillon va éclore, il va percer le cocon et on n'aura que des morceaux, que de la soie en petits morceaux, qui sera cardable, qui sera utilisable pour faire des sous-produits, mais pas de la soie haut de gamme.
1: D'accord.
0: Voilà. Donc, ces cocons, au XVIIIe siècle, on va immédiatement les filer. Le filage se fait en jetant les cocons, comme le faisait à l'origine l'impératrice Qilingqi,
1: on s'en souvient.
0: En les jetant dans de l'eau chaude, presque bouillante, donc à plus de 60 degrés pendant un certain temps, on les fait cuire un certain temps, si vous voulez, et puis le fil dont ils sont formés, qui est un fil collé sur lui-même, sinon le cocon ne serait pas rigide, peut se décoller, et il n'y a qu'à le tirer. On obtient ce qu'on appelle la soie grège, donc la soie brute. Et donc on dévide.
1: Alors tout cela encore à la main, on va chercher le fil.
0: Alors on va chercher le fil à la main avec une petite balayette en bruyère, si vous voulez. Et puis on va tirer donc une dizaine de fils ensemble
1: de cocons.
0: On se débrouillera pour qu'ils ne finissent pas tous en même temps, pour les renouveler au fur et à mesure, qu'il n'y ait pas de problème de continuité sur le fil. Et on va à la main tourner donc dans la bassine de filage du XVIIIe siècle. Il y a quelqu'un qui tourne, on tourne la manivelle à la main, on peut éventuellement mettre 4 ou 5 fileuses d'affilée, souvent 5, et puis il y a un enfant qui tourne, bien il y en a une, elle se relaie, celle qui tourne, celle qui file, et puis il y a un enfant qui entretient un petit feu sous la bassine, de manière à maintenir la température de l'eau.
1: Toute la famille s'active autour de
0: la soie. Toute la famille s'active, et on se rappelle que lorsqu'il y avait les congés scolaires de récolte, encore au début du XXe siècle, c'est que les enfants n'allaient pas en classe au moment où il y avait les récoltes principales de chaque région, eh bien, les instituteurs étaient mobilisés pour aider les familles chez qui ils habitaient le plus souvent, puisqu'ils n'étaient pas toujours du village. Et on raconte que sur certaines écoles, on voyait la mention « fermée pour cause d'éducation ».

0: Ce qui pour une école est quand même tout à fait paradoxal.
1: Donc on arrive là fin juin à faire filer les cocons.
0: Disons tout l'été, de juillet et une bonne partie d'août. Alors on va essayer très tôt de tuer la chenille, de la déshydrater pour essayer de conserver les cocons plus longtemps, puisque cette durée de 3 semaines est un blocage de temps qui empêche d'avoir de grosses productions. Même en mobilisant la totalité de la population des villages, on n'arrive pas à dépasser un certain seuil, sinon les cocons éclosent.
1: Vous voulez dire qu'on travaillait pratiquement 24 heures sur 24 ?
0: Non, on est obligé de ne travailler que 2 jours. Heureusement que les jours sont longs cette saison, parce que la soie est fine, et essayez de travailler des fils de soie quand il fait nuit, et vous verrez, ce que vous y verrez, vous n'y verrez rien. On ne pouvait travailler quand il faisait jour. Et c'est d'ailleurs pour ça que plus tard, les bâtiments des filatures que nous connaissons ont de si grandes fenêtres. C'est parce qu'il faut un maximum de lumière à une époque où l'électricité n'existait pas.
1: D'accord. Donc on arrive là au moment où on file le...
0: Voilà. Donc le 18e va chercher à mettre au point des systèmes. On va sécher les cocons dans des fours pour pouvoir les déshydrater et les conserver. On va chercher un certain nombre de... On va faire des petits progrès. La bassine de filature, par exemple, qui était strictement individuelle, on va aligner plusieurs bassines les unes à côté des autres. On va mettre des systèmes de torsion du fil simultanés sur le dévidoir sur lequel on va enrouler le fil. On va mettre toute une série de petites astuces progressivement. Ce sera relativement long. Ce sera local, dans une vallée on trouvera un truc et on trouvera un autre. Ça ira assez lentement, mais tout le 18 et le début du 19e siècle, c'est une époque de petits progrès ponctuels, d'amélioration.

0: Michel Vienin, je crois qu'on a vu quelque peu ce qui se passait dans les magnaneries il y a quelques siècles maintenant. Vous nous avez présenté dans un premier temps, en tout cas, le travail de l'agriculture, la culture du mûrier. On arrive avec les vers à soie, on arrive avec les cocons, on les ramène dans la magnanerie, il y a un certain travail qui est fait. Est-ce qu'il y a d'autres progrès qui sont faits dans cette magnanerie dans les années qui viennent ?
1: Alors, la magnanerie elle-même a assez peu changé. Il faudra attendre le XXe siècle pour que l'on remplace certains modes d'alimentation traditionnels, donner la feuille et faire monter les chenilles sur des bruyères, par des systèmes un peu mécanisés de distribution, et surtout remplacer les bruyères par des hérissons plastiques, comme on le fait depuis une trentaine d'années maintenant. Passons, si vous voulez, le 18e voit des petits progrès de détail dans la ventilation, beaucoup de progrès dans la ventilation, dans l'aérage des magnaneries surtout, dans leur chauffage. La Révolution et l'Empire vont causer un déclin de la production de soie, parce que les périodes de troubles ne sont jamais des périodes propices à la production de luxe, mais il n'y a pratiquement pas d'arrachage de mûrier. Ne serait-ce que pour une raison toute simple, c'est que le mûrier a une deuxième utilité extrêmement intéressante en période de troubles en particulier, c'est que sa feuille est un excellent fourrage vert pour les brebis et surtout pour les chèvres. C'est-à-dire que si vous ne mettez pas de magnan, c'est-à-dire de vers à soie, dans votre magnanerie, ou si vous n'utilisez pas toute votre feuille pour produire de la soie, bien le reste vous servira comme fourrage d'hiver pour vos chèvres. Et vu la richesse en vitamines et en sels minéraux de la feuille de mûrier, qui est particulièrement riche, on réservait ces fourrages pour les brebis ou pour les chèvres qui allaient mettre bas ou qui allaitaient. Et on s'était aperçu dès le XVIIIe siècle, sans doute bien avant, que le mûrier était un des arbres dont la feuille donnait le fourrage d'hiver le plus riche. Donc il y a une production. On n'allait pas s'amuser à arracher les mûriers.
0: Pour revenir à la rentabilité maintenant, au niveau financier en tout cas, est-ce que l'on vivait correctement avec la soie ?
1: La soie était certainement, parmi les productions agricoles, l'une de celles qui rapportait le plus.
0: Alors, une fois sorti de la magnanerie, le produit était vendu directement.
1: À l'époque, le produit sortant de la magnanerie était filé par les familles paysannes, exactement comme les bergères filaient la laine de leurs brebis. D'accord ? Le filage est une activité en majorité domestique au XVIIIe siècle. Il y a déjà des petites filatures industrielles, mais la très grande majorité des filages est domestique au XVIIIe. Ce qui sera industrialisé dès le 18e, c'est le moulinage, c'est-à-dire cette retorsion du fil qui va permettre d'obtenir un fil tordu et de regrouper deux fils entre eux pour faire le fil définitif tissable. Mais le dévidage des cocons, c'est une activité domestique au 18e. Et c'est là qu'une nouveauté va apparaître au début du 19e, avec un ingénieur français, un ingénieur qui avait fait ses études à l'Institut Textile de Lyon et qui était originaire de Bagnols-sur-Cèze, dans le Gard, qui s'appelait M. de Gensoul, qui a eu l'idée de chauffer les bassines à la vapeur. C'est-à-dire qu'au lieu d'avoir un gamin qui apportait des brindilles sous chaque bassine pour qu'un petit feu individuel chauffe chaque bassine de filage, on va avoir une chaudière qui produira de la vapeur à basse pression, et cette vapeur, réglable avec un simple robinet, permettra de garder la température optimale dans les différentes bassines qui seront chauffées collectivement. Une seule personne, avec une économie de bois, va pouvoir chauffer toute une série de bassines. La première filature est essayée en 1807 à Bagnols-sur-Cèze. En 1809, on en installe une d'industriel à Saint-Jean-du-Gard, donc également dans le Gard. Et dès les années suivantes, on va avoir des filatures avec 20, 40, 60, 80, 120 bassines. Et donc on va passer du stade du filage domestique dont je parlais il y a un instant à une véritable industrialisation de la filature.
0: Ce sont les grandes magnaneries, vous parliez de Saint-Jean-du-Gard, ce sont des grandes magnaneries.
1: Ne confondons pas la magnanerie, qui est un bâtiment agricole destiné à produire des cocons, avec la filature.
0: Avec la filature,
1: c'est comme
0: sûr.
1: Si vous confondiez la bergerie avec
0: bien
1: la filature
0: sûr.
1: De laine.
0: D'accord.
1: Ce n'est pas la même chose. D'accord.
0: Okay. Cette filature, ce sont les grandes filatures.
1: C'est
0: vous
1: ça.
0: Parliez de Saint-Jean-du-Gard, ce sont même des grandes filatures
1: au niveau national.
0: Alors,
1: qui deviennent des filatures de niveau national, celles d'Alès, Saint-Jean-du-Gard, Le Vigan, Ganges, etc., en Cévennes, sont comparables à celles de la Drôme ou aux grandes filatures que l'on trouve dans la vallée du Rhône, la vallée de la Garonne ou du Tarn, essentiellement, quelques-unes dans la basse vallée de la Loire. Mais ce sont des filatures de niveau national comme importance. Et donc, ce sont ces filatures que nous avons lues à mon ouvrage.
0: Donc ça, c'est le troisième échelon, c'est le troisième niveau du travail, ou tout au moins de la finition de cette soie.
1: Voilà, donc ce n'est pas encore la finition, c'est la production du fil qui va passer, et c'est extrêmement important, d'une production de type agricole à une production de type industriel. Entre 1807 ou 8, où la production de fil est à peu près exclusivement une production de type domestique ou artisanal, avec des artisans qui ont 5 bassines chez eux. C'est ce que l'on pouvait faire tourner par un homme tournait, puis il y avait 5 femmes qui filaient. On va passer en l'espace de 30 ans à plus de 80%, et en 1850, on sera à pratiquement 100% de fils produits industriellement.
0: Donc par des filatures. Alors, quel est l'échelon qui vient après la filature ? Alors,
1: après la filature, il y a le moulinage dont j'ai parlé, c'est-à-dire cette retorsion et ce croisement de deux fils, de manière à obtenir le fil tissable.
0: Et cela se fait aussi dans la filature ?
1: Ça peut se faire dans des bâtiments mixtes qui sont des filatures moulineries. C'est donc le cas lorsqu'il y a une source d'énergie à côté de la filature. Nous avons des bâtiments de ce type-là partout, c'est assez fréquent que les deux soient jumelés, mais l'on peut avoir des moulineries parfois plus anciennes, remontant au XVIIIe siècle, voire à la fin du XVIIe, comme c'est le cas pour les plus anciennes de France, dans la Drôme ou au Vence, dans l'Ardèche par exemple. Et là, on a des bâtiments qui sont anciens, qui ne font que le moulinage, ce sont des moulins à soie, installés au bord d'un cours d'eau qui, avec une roue hydraulique, entraînait toute une série de moulins, mais recevait les écheveaux de fil depuis les filatures.
0: Alors justement, puisque nous en sommes à la filature, c'est tout de même quelque chose qui nous parle, parce que c'est également une industrie assez importante pendant de nombreuses années, même si elle a été perdue maintenant il y a déjà pas mal de décennies. Mais en tout cas, il y a pas mal d'employés là. Moi je pense qu'il y a même des gens qui se souviennent avoir entendu leur grand-père ou leur grand-mère en parler.
1: Il y a encore des gens qui ont travaillé, qui sont toujours vivants. Et je tiens quand même à vous rappeler, nous en parlerons probablement dans la prochaine émission.
0: Il y a toute une ambiance là.
1: Qu'il existe une filature qui existe encore et qui a été réouverte d'ailleurs l'année dernière en Cévennes, à Ludy-le-Mazel, dans la commune Notre-Dame de la Rouvière, dans le massif du Mont-Aigoual. Donc la seule filature de soie fonctionnant actuellement en Europe communautaire se trouve chez nous, en France, dans les Cévennes.
0: Mais il y a beaucoup d'employés dans cette filature ?
1: Oh, actuellement, une dizaine.
0: Une dizaine tout de même, oui. Mais à l'époque, dans une filature comme celle de Saint-Jean-du-Gard, par exemple, combien pouvait-il y avoir d'employés ?
1: À l'époque, vous aviez un employé par bassine, minimum, puisqu'il fallait une femme derrière.
0: Donc vous parliez de 120 bassines tout
1: voilà,
0: à l'heure.
1: Donc vous aviez des filatures qui employaient 200 personnes, puisqu'il y avait également du personnel pour amener le combustible, transporter les cocons, etc.
0: Et donc qui faisait vivre tout de même pas mal de familles en tout cas à cette époque.
1: Alors c'était un travail féminin et saisonnier quand même, dans la plupart du temps, c'est-à-dire qu'il y avait une grande majorité du personnel qui était féminin. Les ateliers de filage, les fileuses étaient toutes des femmes. Je ne connais pas d'exemple d'hommes employés au filage lui-même. Les hommes étaient par exemple chauffeurs de la chaudière, transporteurs de cocons, etc. Ils faisaient les travaux de manœuvre lourds, mais le filage était strictement féminin. Et c'était essentiellement un travail de jeunes filles ou de jeunes femmes encore sans enfants. Et ça servait beaucoup à se payer leur trousseau. Pour beaucoup de jeunes filles, c'était l'occasion de se payer leur trousseau. Pour les jeunes femmes, pour équiper un petit peu le foyer. Et on y retrouvait ensuite des femmes un peu âgées, surtout des veuves qui avaient besoin de gagner leur vie. Mais ce n'était pas une vie d'ouvrier à plein temps. On ne rentrait pas à la filature pour y rester 40 ans. On y rentrait pour faire des saisons.
0: D'accord. Mais en ce qui concerne la sériciculture, là, pour une famille qui travaillait véritablement à cela, avec une magnanerie, là, la saison commençait, on va dire, au mois d'avril, et se terminait peut-être au mois de septembre.
1: Oui, alors, les premiers 15 jours, 3 semaines, n'occupaient pas plus d'une personne, la grand-mère.
0: Alors, le reste du temps, puisque là, il y a 6 mois, disons, de saison, on va dire 6 mois, le reste du temps, que se passait-il pour ces familles ?
1: Non, mais c'était des familles agricoles, c'était des familles
0: qui avaient
1: leurs céréales, leurs cochons, leurs châtaignes, etc., etc., comme n'importe qui.
0: Donc, c'était une période véritablement de coup de bourre, entre guillemets.
1: Le coup de bourre, il dure 15 jours, le coup de bourre. 15 jours, 3 semaines. C'est-à-dire qu'il dure la dernière décade de l'éducation des vers à soie, des magnans elles-mêmes, puisqu'au début, ils sont relativement petits. Quand vous en avez qui tiennent 3 mètres carrés, ce n'est pas un problème de les nourrir. Mais c'est tout à fait à la fin, quand ils occupent toute la magnanerie, qu'il faut toute la journée aller cueillir de la feuille. Surtout, nous sommes quand même à la fin de la saison des pluies de printemps, si la feuille est mouillée, il faut la sécher, il faut l'égoutter, etc. Il y a énormément de travail à ce moment-là. Et c'est le décoconnage, c'est-à-dire lorsque l'on enlève les cocons de sur les bruyères, qui est également un très gros travail. Donc la mise en place des bruyères et le décoconnage, c'est 15 jours, 3 semaines, extrêmement dur. Mais ensuite, une fois que les cocons sont sortis, on les amène au marché, puis ils sont vendus, les filateurs se débrouillent avec.
0: En tout cas, cette soie a bien marqué la région des Cévennes. Il est vrai, on en garde beaucoup de traces. On l'a dit en début d'émission d'ailleurs, il y a encore beaucoup de magnaneries, quelques filatures dans notre région. On garde une certaine nostalgie.
1: Comme on garde toujours une nostalgie de cet âge d'or. Lorsqu'une production fait la richesse d'une région, même si cette richesse s'est faite, je dirais, à la force du travail humain, et si c'est des millions d'heures de travail pénible qui sont derrière, on se rappelle que l'on pouvait vivre et vivre avec une certaine aisance par rapport à la situation ambiante, à l'ensemble du pays. Et toutes les régions séricicoles ont gardé cette nostalgie d'un âge heureux, de celui où la soie était à son apogée. C'est vrai pour les Cévennes, c'est vrai pour la Drôme, c'est vrai pour d'autres, pour les Maures, etc.
0: Alors que se passe-t-il pour que cette industrie s'achemine vers sa fin, vers sa perte ?
1: Alors, l'industrie connaît son apogée dans le début des années 1850. À cette époque-là, dans une région comme les Cévennes, tout le monde fait de la soie. On voit des instituteurs, des curés, des pasteurs, etc., qui bâtissent des magnaneries en annexe à leur appartement, des gens en ville qui font remonter leur grenier pour y mettre une magnanerie, etc., etc. Il y a vraiment une folie, la rue est vers l'or, vers le fil d'or.
0: Et la population, là, juste pour venir à la vente et à l'utilisation de la soie, la population, je dirais commune, utilise la soie, porte la soie ?
1: Les sous-produits. La soie de haut de gamme est vendue pour les produits de luxe, elle est vendue pour le tissage lyonnais, puisque selon un décret de François Ier, toute la soie de France devait passer par ce qu'on appelle la condition des soies à Lyon, c'est-à-dire elle devait être contrôlée. Et évidemment, il suffisait qu'il y eût à l'entrée de Lyon un octroi de tarifs un peu élevé pour les tissus, pour empêcher pratiquement toute production de tissus autre qu'à Lyon. Donc, à l'exception de Nantes, qui produit également de la soie à destination des Indes, traduisée de l'Amérique, et donc exclusivement pour l'exportation, toute la soie, pratiquement sous l'Ancien Régime, est tissée à Lyon. Voilà. Par la suite, la Révolution va supprimer ce privilège lyonnais, bien entendu, mais la soie de première qualité va être réservée à des tissus de très haute qualité qui vont valoir très cher. Par contre, on va utiliser les bourres de soie, c'est-à-dire les déchets de filature. Je ne vais pas rentrer dans le détail technique des différents types de déchets. Et là, on va obtenir des fils de soie à des prix relativement raisonnables qui permettront aux jeunes filles cévenoles d'avoir des robes de mariée en soie, même si ce n'est pas de la très haute soie, c'est ce qu'on appellera de la filoselle, des soies fantaisie, etc., qui ont droit à une appellation 100% pure soie, si vous voulez, aujourd'hui, sans être le premier choix.
0: Alors là, c'est pour la population française. On exporte aussi la soie vers...
1: Alors, on exporte énormément la soie au 19e, même dès la fin du 18e, les grands négociants en soie de la région ouvrent des comptoirs. Je peux vous prendre l'exemple de la famille Méjean, qui est une famille originaire de Ganges dans l'Hérault, qui a donné un de ses membres le conventionnel Méjean régicide, ce qui n'empêchera pas son frère d'être une famille protestante. Et le père Méjean est fait chevalier de Saint-Louis à cause de l'importance pour l'économie nationale de ses exportations de soie par le roi Louis XVI. Et il achète un domaine qui lui permet de s'ennoblir. Et il ouvre, un peu avant la Révolution, deux comptoirs, l'un à Rio de Janeiro et l'autre à Saint-Pétersbourg. Il était fournisseur du tsar. Bon, voilà, pour vous donner une idée de l'importance commerciale que peut représenter la soie. Donc au milieu du 19e, et donc ça c'est la fin du 18e encore. Au milieu du 19e, la soie est à son apogée et arrive une maladie qui s'appelle la pébrine, qui est une maladie extrêmement contagieuse, qui va décimer et puis massacrer complètement les éducations de l'ensemble de l'Europe occidentale. Dans un premier temps, on va chercher à aller acheter de la graine qui ne soit pas infestée de plus en plus loin. D'abord en Italie, puis en Turquie, en Afghanistan, en Chine, au Japon, etc., en Amérique. Mais en fait, au fur et à mesure, plus on allait loin, plus les négociants apportaient probablement des germes de la maladie avec eux. Et quelques années après, les nouvelles régions qui fournissaient de la graine, qui était malade à son tour. C'est de cette époque que remontent des importations importantes, par exemple des échanges importants de soins avec la Chine. Alors, pour la petite histoire, l'un dénommé Mazel, de la région d'Anduze, s'est passionné pour les bambous en allant faire de l'import-export de graines de verre à soie en Chine et en a ramené une collection qui est à l'origine de la fameuse bambouserie de Bras-France, qui est aujourd'hui un grand centre touristique du Languedoc. Et qu'il y a un lien entre la soie et bien d'autres
0: activités.
1: Et donc, c'est Pasteur qui va venir à Alès et étudier pendant 3 ans la maladie du verre à soie et trouver la parade.
0: Donc, cette maladie, on en trouve la solution. Et puis, que se passe-t-il pour que la soie disparaisse? Parce qu'aujourd'hui, il y a une magnanerie, vous en parliez tout à l'heure, mais il y en a une avec 10 employés uniquement.
1: Oui. Alors, ce qui se passe, c'est qu'il va y avoir une concurrence importante, d'abord d'Extrême-Orient, parce qu'en 1869, se passe une catastrophe nationale pour la soie française, qui est l'ouverture du canal de Suez. L'ouverture du canal de Suez a fait diviser par 2 le prix de la soie importée d'Extrême-Orient. Donc là, on va avoir un problème de concurrence. Ensuite, on aura des changements dans la mode, l'invention de produits concurrents, meilleur marché. Le premier sera le coton mercerisé, inventé par un dénommé Mercier, un chimiste qui inventera un coton lustré qui donnera l'impression de la soie. Ensuite, ce sera celui de la rayonne, dite soie artificielle. Au XXe siècle, ce sera le nylon. Et petit à petit, la soie va devenir le symbole du luxe à papa, du luxe d'ancien régime, du luxe d'autrefois. Après avoir été le symbole de la richesse, ce sera le symbole de la vieillerie. Et au XXe siècle, la soie décline progressivement. La soie française et européenne en général est très rarement compétitive par rapport à la soie d'Extrême-Orient, à cause des coûts de la main-d'œuvre qui remontent à cause des lois sociales très largement en Europe occidentale, dans son ensemble, et concurrence d'une part, moindre vente d'autre part, la soie française s'effondre petit à petit. Donc on va se retrouver avec la dernière filature de soie de France qui ferme en 1968, à Saint-Jean-du-Gard.
0: À Saint-Jean-du-Gard. Donc nous sommes bien dans les Cévennes là. Il y en a une qui a ouvert ses portes il y a quelques années de cela. Vous nous rappelez peut-être où il est possible de la découvrir?
1: Alors, elle se situe dans la commune de Notre-Dame-de-la-Rouvière, dans le Gard, c'est au sud du Mont-Aigoual, dans la région du Vigan, dans l'arrondissement du Vigan. Donc elle a réouvert ses portes il y a 2 ans, il y a une filature et une moulinerie. Et grâce à l'aide de crédits européens qui ne voulaient pas que l'Europe perde un savoir-faire historique, donc nous avons la dernière usine de soie d'Europe qui est ouverte dans cette partie ouest du département du Gard.
0: Ainsi n'est pas morte l'industrie de la soie, entre guillemets, la production en tout cas. Il y a encore de nombreuses magnaneries et filatures à visiter dans cette région. Michel Guénin, on se quittera peut-être là parce que c'est vrai que le temps est limité en ce qui concerne cette émission, on aurait pu en parler beaucoup plus. Je rappelle peut-être le titre de votre ouvrage, Au fil de la soie, architecture d'une industrie en Cévennes, images du patrimoine, que l'on peut trouver de quelle manière?
1: Alors c'est une collection qui est éditée par le ministère des Affaires culturelles, donc si votre libraire, ce qui est très probable, sauf dans la région Cévenole, ne le possède pas, il suffit de s'adresser au service de l'inventaire général de la DRAC, la Direction régionale des Affaires culturelles, du Languedoc-Roussillon à Montpellier.
0: Voilà, avec une présentation de différentes magnaneries et filatures de la région des Cévennes.
1: Essentiellement des filatures, puisque les magnaneries sont des bâtiments agricoles qui ne font pas l'objet de cet ouvrage.
0: Il y en a de très belles en plus. Hein. Je vois celle de Cossignac, par exemple, elle est vraiment exceptionnelle. Bon, enfin, il y en a encore bien d'autres. Michel Guénin, on se retrouve pour d'autres sujets, parce qu'il est vrai que vous avez d'autres activités, mis à part le travail spécifique que vous avez réalisé pendant quelques années sur la soie. Nous aurons l'occasion donc de vous retrouver avec les auditeurs qui seront, je crois, eh bien, fort, intéressés par toutes les informations que vous pouvez nous fournir. À bientôt, Michel Viennat.
1: À bientôt et avec plaisir sur vos ondes.
0: Au revoir.

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0: Henri.
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2: On vit aujourd'hui très longtemps. Nos vies, comme les disques, sont maintenant de longue durée. Si bien que nous voici avec de nouveaux problèmes sur les bras. Autrefois, il fallait préparer et réussir son entrée dans la vie. Pour la sortie, il n'y avait pas de souci à se faire. Elle intervenait généralement bien avant qu'on ait épuisé ses idées, ses projets, ses amours. Maintenant, au contraire, on risque de durer plus longtemps que ses idées et ses amours. Et ceux qui doivent nous aimer jusqu'au bout risquent aussi maintenant de se fatiguer avant la fin. Et à durer ainsi, sans idées et sans amour, si on ne meurt pas, on ne vit pas non plus. Il faut donc, maintenant, faire un apprentissage, non seulement pour commencer la vie, mais aussi pour la finir. Veillez et priez, car vous ne savez ni le jour ni l'heure. On croyait que c'était parce que ça risquait d'être tôt. Mais il faut veiller et prier aussi parce que ça risque d'être tard et qu'il faudrait mourir encore vivant.

Je vous propose d'entendre, amis auditeurs, les danses symphoniques de Rachmaninov. Il est né en 1873 en Russie, à Novgorod. Il mourra en Californie en 1943. Entre les deux, la révolution russe de 1917 qui fait de lui un immigré, tout d'abord d'ailleurs en France, et en Suisse, et puis ensuite aux États-Unis. Alors sachez que ce que nous allons entendre, les danses symphoniques, font partie des compositions les plus célèbres, parmi celles qui ont compté dans la vie du compositeur, qui était également un brillant interprète et très apprécié de son époque d'ailleurs. Je vous propose donc d'entendre ces danses symphoniques, opus 45, interprétées par l'Orchestre Philharmonique de Moscou, dirigé par Kirill Kondrachine.